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comme tous les jours, vous retrouverez Jenny à partir de 13h jusqu'à 14h. On est dorénavant sur Canal Info. Dans quelques instants, vous allez retrouver vos avis et communiqués. Ça me donne un peu de marge pour souhaiter un joyeux anniversaire et à toutes celles et à tous ceux qui sont nés aujourd'hui, aux natifs de ce jour, quelle que soit l'année en plus. Très belle journée à vous toutes et à vous tous. Et puis on va saluer aussi le collègue, puisque ce 22 septembre, eh bien, les prénoms à souhaiter sont celui tout d'abord et celui de Maurice. Donc on souhaite une belle journée à notre Maurice à nous et à tous les Maurices qui vivent ici en Kanakiwa, à travers, au-delà de la barrière des corails. Après ce petit interlude, votre service public commence. Vous êtes dorénavant sur Canal Info jusqu'à 13h.

Et la lecture de vos messages à tout le clan Béléote, la famille Pado, Gromido, Anichaot, aux familles Tehuet, Brucoa, Yébémoa, clan et alliés. La famille Poidio nous prie de vous annoncer le décès de Monsieur Poidio Tiaou, méthode d'Imato, survenu le dimanche 20 septembre 2026 dans sa 76e année. Le corps est transféré à la tribu de Tiwaka Pointe-Dimé ce mardi 22 septembre à 16h. L'inhumation aura lieu à la tribu de Tiwaka ce mercredi 23 septembre 2026 et la famille s'excuse auprès des parents membres alliés qui n'ont pu être cités. On nous prie de vous annoncer le décès de Monsieur Poidio Tiaou, méthode d'Imato. Décès survenu le dimanche 20 septembre 2026 dans sa 76e année. Le corps sera transféré à la tribu de Tiwaka Pointe-Dimé ce mardi 22 septembre à 16h. L'inhumation aura lieu à la tribu de Tiwaka ce mercredi 23 septembre 2026. Et c'est un avis de décès signé de sa famille. Guy Gravina et Anastasie Agouréré, son fils, sa belle-fille, leurs enfants Denzel, Rachel, Nadège, Vénécia et Anaïk, les familles Gravina, Blé, Varin, Tournier, ont la douleur de vous faire part du décès de Monsieur Paul Gravina, survenu le 19 septembre 2026 dans sa 90e année. Une veillée se tiendra le mercredi 23 septembre de 13 à 20h au centre funéraire de Nouméa. La cérémonie religieuse sera célébrée le jeudi 24 septembre à 8h15 en la chapelle du centre funéraire de Nouméa, suivie à 9h de la crémation au centre cinéraire de Nouméa. On nous prie de vous annoncer le décès de Monsieur Paul Gravina, survenu le 19 septembre 2026 dans sa 90e année. Une veillée se tiendra mercredi 23 septembre de 13 à 20h au centre funéraire de Nouméa. La cérémonie religieuse sera célébrée le jeudi 24 septembre à 8h15 en la chapelle du centre de Nouméa, suivie à 9h de la crémation au centre cinéraire de Nouméa. C'est un avis de décès signé de la famille. Au grand chef Neslin Dokuchas. Au grand chef Neslin Dokuchas, à la famille Wilepa, à toutes les familles du clan Sipure.

0: décès. On nous prie de vous annoncer le décès de M. Wélépa Marcel Gouat le jeudi 17 septembre 2026 à Marais dans sa 65e année. Les obsèques ont lieu mercredi 23 septembre à 9h à la tribu de Wakrawe à Marais. Et c'est un avis de décès signé de M. Wélépa Armand.
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0: Son épouse Momoï Etevise, ses enfants Souliano, Morissette Kialiki, Toua Noa, Vélonica et Aliki, ses petits-enfants, son arrière-petite-fille ainsi que ses beaux-fils, belles-filles, vous font part du décès de M. Momoï Eou Kalio, survenu le 20 septembre 2026 à l'âge de ses 80 ans. La veillée a lieu à la morgue municipale de Nouméa ce mardi 22 septembre de 12 à 20 heures. Reprendra mercredi 23 septembre de 7 heures à la levée du corps. La cérémonie religieuse sera célébrée à la chapelle du centre funéraire de Nouméa le mercredi 23 septembre à 9h15, suivi de l'inhumation au cimetière du 5e kilomètre à 10h. On nous prie de vous annoncer le décès de M. Momoï Eikaloui, survenu le 20 septembre 2026 à l'âge de ses 80 ans. Une veillée a lieu à la morgue municipale de Nouméa jusqu'à 20h. Ce mardi, la veillée reprendra mercredi 23 septembre de 7h à la levée du corps. La cérémonie religieuse sera célébrée à la chapelle du centre funéraire de Nouméa le mercredi 23 septembre à 9h15, suivie de l'inhumation au cimetière du 5e kilomètre à 10h du matin.
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0: Avis de décès, ses enfants Christelle Gouzen, Warren Tiama, Gaël Gouzen, ses petits-enfants, famille, amis, ont la douleur de vous faire part du décès de M. Gouzen Christian Albert Léon, survenu le vendredi 18 septembre à l'âge de ses 62 ans. Une veillée se déroulera au centre funéraire du Pont des Français, 188 rue de la Carrière, le mercredi 23 septembre 2026, de 16 à 19h, suivi de la crémation. Dans le respect de ses volontés, ni fleurs, ni couronnes, ni coutumes, présence d'une corbeille à dons. On nous prie de vous annoncer le décès de M. Gouzen Christian Albert Léon, survenu le 18 septembre à l'âge de ses 62 ans. Une veillée se déroulera au centre funéraire du Pont des Français, 188 rue de la Carrière, le mercredi 23 septembre de 16 à 19h, suivi de la crémation. Dans le respect de ses volontés, ni fleurs, ni couronnes, ni coutumes, présence d'une corbeille à dons. C'est un avis de décès signé de la famille. Lecture de vos avis de décès. On nous prie de vous annoncer le décès de Madame Kenneville Kiyoko Nematsunaga, survenue le 17 septembre 2026 dans sa 95e année. Une veillée aura lieu à la morgue municipale de Nouméa le mercredi 23 septembre de 8h à la levée du corps. La cérémonie religieuse sera célébrée à la chapelle du centre funéraire de Nouméa le mercredi 23 septembre à 13h15, suivi de l'inhumation au cimetière du 5e kilomètre. Excusez-moi, l'inhumation se fera à 14h. L'avis de décès souligne que la famille s'excuse auprès de celles ceux qui n'ont pu être prévenus. On nous prie de vous annoncer le décès de Madame Kenneville Kiyoko Nematsunaga, survenue le 17 septembre 2026 dans sa 95e année. Une veillée se fera à la morgue municipale de Nouméa le mercredi 23 septembre 2026. À partir de 8h jusqu'à la levée du corps, la cérémonie religieuse sera célébrée à la chapelle du centre funéraire de Nouméa le mercredi 23 septembre à 13h15, suivie de l'inhumation au cimetière à 14h. C'est un avis de décès signé de la famille.

Et on nous prie de vous annoncer le décès de Madame Ipepe Waitue Negop Iwat, survenue le dimanche 20 septembre 2026 au Medipol, à l'âge de ses 87 ans. Les veillées auront lieu au

Centre funéraire de Nouméa jusqu'à 19h30, mardi 22 septembre, mercredi 23 septembre, jusqu'à 19h30, de 8h à 19h30. Les cérémonies coutumières se feront uniquement sur place. Le corps sera transféré vers l'IFU via Béticho, jeudi 24 septembre. La suite des cérémonies se déroulera à la tribu de Mou. L'inhumation se fera le vendredi 25 septembre dans la matinée. On nous prie de vous annoncer le décès de Madame Piepe Waitoué Negop Iwat, survenue le dimanche 20 septembre 2026 à l'âge de ses 87 ans. Les veillées se font actuellement au centre funéraire de Nouméa, dans le grand salon funéraire ancien crématorium de Nouméa, mardi 22 septembre jusqu'à 19h30, mercredi 23 septembre de 8h à 19h30. Les cérémonies coutumières se font uniquement sur place. Le corps sera transféré vers l'IFU via Béticho le jeudi 24 septembre. La suite des cérémonies se déroulera à la tribu de Mou. L'inhumation se fera le vendredi 25 septembre dans la matinée. C'est un avis de décès signé de la famille.

Et la lecture des communiqués, les voici. La province Nord informe qu'à compter de ce mercredi 23 septembre 2026, 16h30, seront fermés les CMS de Nekopoya, Akone, Koneva, Okavo, Papanukala, Gomen et Poum Poum, Wegwa, Puebo Puebo, Yahan Yangen, Tuchimuhi, Kawipa, Kwawa, Puedi, Wimia, Puendimi, Puaraliwa, Puneriwa, Wawidu, Wailu, Khalanchu, Kanela, Indawar, Belep. En cas d'urgence, veuillez contacter le SAMU, centre 15. Les CMS reprendront leur activité aux heures habituelles, vendredi 25 septembre, 7h30. La province Nord appelle la population à la prudence, à la vigilance. Communiqué qui nous vient de la commune de Puebo. Madame le maire de cette municipalité informe ses administrés qu'en raison de la fermeture des services municipaux pour le pont du 24 septembre, les jours de ramassage des déchets ménagers sont modifiés comme suit. Le ramassage des poches vertes prévu le 25 septembre ne sera pas assuré et sera reporté au lundi 28 septembre. Le ramassage des poches bleues rouges prévu le 24 septembre ne sera pas assuré et sera reporté au 1er octobre. Tout à fait. Et c'est Madame le maire qui remercie la population de leur compréhension. De la Grande Terre, on s'en va du côté des îles Loyauté, plus particulièrement du côté de Néngoné. Concernant le permis de chasse en province des îles Loyauté, voici, alors c'est plutôt du côté de Lifou, cette fois-ci, que j'ai une communication à vous livrer. On vous remercie pour bien le contretemps. Et puis la petite erreur, c'est dans le cadre de la campagne 2026 du permis de chasser que la province des îles Loyauté informe plutôt la population que des actions notamment, alors des actions de et les chasseurs hein, sur marée, donc voilà, donc c'est bien à marée que les actions prochainement menées par la fédération de la chasse de Nouvelle-Calédonie FFCNC et au programme une formation à la sécurité et à l'entretien des armes, ainsi que la délivrance des attestations d'assurance par ailleurs débattues seront organisées. Mardi 29 septembre à La Roche, à l'antenne de la province des îles Loyauté, 7h30 à 11h30, formation et vente de l'assurance FSCNC et de 13h à 16h, une battue vers le lieu dit 4 chemins. Mercredi 30 septembre 2026 à Tadine à la mairie, de 7h30 à 11h30, formation et vente d'assurance FFCNC et 13h, 16h, 2h de battue à Guama. Jeudi 1er octobre 2026, de 7h30 à 10h30, la battue se fera à Taiwan Edge. La formation est gratuite, ouverte à tous. Pour le renouvellement du permis de chasser, les personnes devront se munir de leur permis de chasser province des îles et de la somme de 6000 francs règlement de l'assurance. Et pour les nouvelles demandes de permis de chasser, les personnes devront fournir une photo d'identité, une pièce d'identité valable et 6000 francs en règlement de l'assurance. La province des îles rappelle que pour la délivrance de l'assurance obligatoire au permis de chasser, la somme de 6000 francs est à régler en espèces uniquement. Les chèques et les cartes ne sont pas acceptés. Et pour plus de renseignements, vous pouvez appeler et joindre les agents de la direction de l'environnement de la province des îles Loyauté au téléphone 45 51 69 45 51 69 et vous pouvez tout simplement envoyer un courriel au mail environnement@loyalty.nc. Un avis de décès signé par le secrétaire général adjoint, par délégation, secrétaire général adjoint de la province des îles Loyauté. C'était la lecture de vos avis et communiqués. Vous retrouverez Hélène ce soir à 17h05. Pour le troisième et dernier service de la journée, d'ici là, allez, venez. On va faire un petit tour du côté de la ligne. Walking on the Moon. À l'époque, il appartenait au groupe Police, c'est Sting. Leader vocal.
qui vous interprète cette chanson. Bonne écoute.

Et voici des grandes lignes de votre édition de 12h40 ans du Kaneka, dernière ligne droite pour les ateliers à Nongwe. Fiji Airways rouvre le ciel calédonien. Après plus de 2 ans d'arrêt, la compagnie fidjienne relance ses vols lundi tant ou tard ce mardi 22 septembre. Cap sur Yaïs week-end. Le Betichou assure une rotation qui passera par l'Ifou. On en parle dans le journal de la mi-journée. Voilà les quelques titres, déjà les grandes lignes de votre édition de...

0: 11h58 minutes sur les ondes de votre radio. Dans quelques instants, le journal complet de la mi-journée. 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

0: Bonjour Kanaki et merci d'être avec nous pour notre édition de la mi-journée. Bienvenue à celles et ceux qui viennent de se caler sur la RDK. Bienvenue à vous. Et on parle de rendez-vous pour commencer notre journal avec notamment les 40 ans du Kaneka. C'est, vous le savez, la dernière ligne droite à la Kanala. Les célébrations des 40 ans entrent dans leur dernière ligne droite à la tribu de Nanwe. Les artistes poursuivent leurs ateliers autour de la création, de la transmission et des savoir-faire culturels avant la restitution prévue ce jeudi 24 septembre. Après plusieurs jours de travail et de rencontres, l'heure est désormais aux dernières préparatifs avant le grand rendez-vous qui viendront clôturer cette séquence consacrée aux 40 ans du Kaneka. Nous avons pris de nouvelles de l'organisation une cette dernière semaine d'atelier. On écoute Francisca Petigou, membre du comité de pilotage des 40 ans du Kaneka, au micro de Maurice Boima.
1: Les ateliers ont repris ce matin. On a eu fait la semaine dernière, on s'est reposé. Là, les activités qui sont reprises ce matin, il y a les cotélésons, il y a les mamans qui pressent, il y a la sculpture, les enfants ils sont venus visiter. Alors en ce moment, ils sont en cotélésons avec les mamans, les petits-enfants. Mais sinon, tout se passe bien. Dans tous les ateliers, il y avait au moins 6 ou 7 ateliers. Sinon, beaucoup de participants, les mamans d'ici même, les jeunes d'ici de la tribu, beaucoup de participants aussi au niveau scolaire. De la semaine dernière, les enfants ils sont venus et ils sont très intéressés par les ateliers qui se passent ici à Nanwe.
2: Y a-t-il eu des personnes qui sont arrivées de l'extérieur?
1: De l'extérieur, oui. Il y a des passants aussi qui passent pour visiter, après ils repartent. Voilà.
2: Quels ateliers il y a à Nanwe?
1: En ce moment, il y a la sculpture, il y a l'art culinaire, il y a le côté les jaunes, il y a le tressage jonc, tressage pandanus, tressage feuille de coutier. Il y a même, comment on appelle, les plantes médicinales.
2: Depuis la semaine dernière, donc ce qui est ressorti de ces premiers jours, y a-t-il eu des créations ou peut-être des rencontres qui vous ont particulièrement marqué?
1: Oui, il y a eu beaucoup de créations. Beaucoup de créations par nos mamans, nos jeunes. On a vu de la semaine dernière ce qu'ils ont pu préparer. Et on est très satisfaite parce que ici à Nanwe, on se cache, quoi. Voilà, par rapport à cette résidence. Et on a vu que il y a des talents cachés ici.
2: Cette dernière semaine, ce qui va changer, en fait, sur quoi les artistes vont être travaillés avant la restitution?
1: Sur les danses, les chants, et sur la sculpture aussi. Parce qu'on a prévu de faire des toponymies sur la tribu. Alors, ils sont en train de travailler dessus sur les noms des petites maisons à la tribu, quoi, voilà. Sinon, on a préparé un stèle aussi pour marquer les 40 ans de Kaneka.
2: Justement, comment ça va se dérouler la restitution, prévu le 24?
1: On va tous se mettre mis en commun le mercredi soir. On va tous restituer ce qu'on a préparé et pour préparer pour le jeudi matin. Le jeudi matin, on emmène tout au village. Sinon, on fait l'ouverture à Nanwe. Ensuite, on va inaugurer la stèle. Et tout le monde, on va aller vers le monument. Du monument où il y aura une marche déambulatoire jusqu'au site du centre culturel. Et c'est là où ça va commencer les festivités. On va dire vers midi par là.
2: Donc peut-être aussi, c'est vrai que vous êtes du côté de Nanwe, et puis un regard aussi notamment à ce qui se passe aussi du côté au village. Après les ateliers, il y aura les grandes célébrations du 24 et 25. Où en est l'organisation sur le site du village? À quoi le public doit-il s'attendre?
1: Il y aura le jeudi. Tout va se passer au village à partir de jeudi et ce sera que les troupes de danse. Il y aura que les troupes de danse et la chorale le jeudi avec les expositions au centre culturel. Et à partir de vendredi, c'est que les groupes de musique.
2: Et justement, je pense que vos ateliers, tous les ateliers que vous avez menés depuis la semaine dernière, je pense qu'il y a quand même une thématique qui ressort.
1: Oui.
2: Et c'est quoi?
1: C'est la thématique du partage, du savoir-faire. Et tout ce qu'on a fait ici, on va l'emmener en bas à la salle socio pour exposer. Voilà, pour montrer à tout le monde ce qu'on a préparé. Oui, voilà, sinon il y a eu beaucoup de partage, beaucoup d'échanges. Voilà, parce que c'est des niveaux, des artistes d'ailleurs qui viennent nous montrer, qui amènent aussi leur savoir-faire. Voilà, j'invite tout le monde pour les 40 ans de Kaneka, ici à Noël. Elle s'est ouverte pour tout le monde. Voilà, j'invite tout le monde pour venir partager cette grande fête qui est la fête du pays.
0: Restons sur les rendez-vous. Vous le savez, donc, le festival Calédonia au Centre culturel Tchibaou les 23 et 24 septembre prochains. Donc, ça commence demain. Plusieurs partenaires seront présents, notamment institutionnels, mais aussi, et d'autres qui sont sollicités. Et également, les différentes communautés sont invitées à participer à ce festival. Un festival qui va accueillir également d'autres événements. On appelle ça un événement dans l'événement. C'est le SILO, le Salon international du livre océanien. Je vous propose d'entendre le directeur de la direction de la culture du gouvernement, Christophe Augias, qui donne quelques précisions des propos que nous avons recueillis lors de la conférence de presse tenue par le gouvernement avec les partenaires vendredi dernier. Christophe Augias. Salon
3: international du livre océanien en 2023. Qui souhaitait créer un événement pays autour du sujet livre, de la création et de toute la filière. Donc, dès le début, cet événement avait été conçu comme décentralisé, entre guillemets, c'est-à-dire qu'il était implanté à Poindimier, plutôt que décentralisé, il a été directement implanté à Poindimier. Et il a vécu sa vie jusque récemment. Hein, il était au début porté par l'établissement public la bibliothèque Bernheim, puis par la Maison du Livre, la Nouvelle-Calédonie. Et puis on l'a perdu comme pas mal d'événements ces dernières années au fil des crises, de la Covid, etc. Et il y avait une volonté de le ramener sur le devant de la scène cette année. C'est conjoncturel le fait qu'il se retrouve accolé à Calédonien, hein, parce qu'il aurait dû normalement se dérouler dans d'autres circonstances, mais bon, l'année a été un petit peu par le calendrier électoral, etc. Donc, hop, on se retrouve avec le silo qui est avec Calédonien, et c'est très bien, il sera en format miniature cette année, d'une certaine manière. On retrouvera tous les éléments, mais en petite quantité, et en petit volume, parce qu'on a... On n'a pas de quoi le déployer entièrement cette année. Néanmoins, il y a une volonté de lui redonner son envergure habituelle plus tard. Ça restera à confirmer. Donc, vous retrouverez, comme d'habitude, une librairie, des auteurs, des tables rondes et puis des animations jeunesse qui font un petit peu l'ensemble de la programmation du Salon international du livre océanien. Voilà.
0: Lors de la conférence de presse, plusieurs partenaires ont donc donné leur mot de leur participation, notamment pour les écoles, le collège de Champagnat. Également, on a eu le plaisir d'entendre d'autres structures comme pour ceux qui vont être présents demain. Mais on a aussi le Centre culturel Tchibaou qui accueille donc ce festival Calédonia 2026, comme cela a été dans les éditions précédentes. Je vous propose à présent d'entendre le directeur de la DCK et de la LK, monsieur Winiko Ihage, qui donne d'abord des précisions sur le festival, sur le silo. On l'écoute.
4: Le silo est à la bibliothèque Bernheim. Ce que l'oralité, ce qu'elle appelle l'espace oralité, est à l'Académie des langues kanak. Et on le faisait tous les 2 ans, c'est-à-dire une année c'est le silo et une autre année on fait l'espace oralité, qui a été centralisé dans tout le pays, a même été décentralisé parfois en Océanie, à Tahiti. Donc c'est important de valoriser à la fois l'écrit, et il n'y a pas d'écrit sans oral, et les orales sans écrit, c'était plus ou moins dans son esprit, qui s'est retrouvé largement agrandi par l'esprit de M. Démenet, qui consiste à tout regrouper à Calédonia, au Centre culturel Tchibaou. Donc le Centre culturel Tchibaou sera heureux d'accueillir cet événement calédonien, puisque ça avait pris une dimension peut-être technique, linguistique au départ, et maintenant ça prend un état d'esprit pays, et je crois que c'est dans cet esprit-là qu'on doit travailler, parce que La culture a été au départ un vecteur identitaire, elle l'est toujours, mais à une plus grande échelle. Je crois que c'est important de garder cet esprit-là. Politique.

0: de sa population. Le président qui a adressé sincères condoléances au gouvernement du Vanuatu, aux familles endeuillées, aux proches des personnes disparues, aux blessés ainsi qu'à toutes celles et ceux qui sont affectés par cette tragédie. Les peuples du Vanuatu et des îles entretiennent depuis toujours des liens historiques, culturels et humains profonds, unis par une même appartenance mélanésienne et océanienne. Nous partageons des valeurs de solidarité, d'entraide et de respect qui transcendent les frontières maritimes. Face à cette épreuve, notre fraternité s'exprime pleinement aux côtés de nos frères et sœurs Vanuatuan. Le président de la province des îles, dans ce communiqué, tient à saluer le dévouement des équipes de secours, des autorités maritimes, des forces mobilisées, de l'ensemble des personnes engagées dans les opérations de recherche, d'assistance et de soutien aux victimes. En ces heures douloureuses, la province des îles Loyauté réaffirme son entière solidarité avec le peuple de Vanuatu. Plus qu'un message de compassion, elle souhaite témoigner de la proximité qui unit, je cite encore le communiqué, nos communautés insulaires face aux épreuves de la vie et de la mer. Fin de citation de ce communiqué du président de la province des îles Loyauté. Et puis de son côté, le gouvernement qui a publié aussi un communiqué, le gouvernement de notre pays, qui écrit, je cite, que face à cette tragédie qui endeuille de nombreuses familles et l'ensemble du peuple vanuatais, le gouvernement de la Nouvelle-Calédonie adresse ses pensées les plus sincères aux familles des victimes, aux rescapés, ainsi qu'à toutes les personnes touchées par ce drame. Le gouvernement et le peuple de Nouvelle-Calédonie, avec le président qui adresse ses condoléances les plus sincères au premier ministre du Vanuatu et au peuple vanuatu, le gouvernement, je cite, qui salue également l'engagement des équipes de secours et de toutes les personnes mobilisées pour porter assistance aux victimes et aux rescapés. Et revenons au pays, on parle du Béticho à présent, qui assure une rotation pour Ouvéa samedi, le samedi 26 septembre, avec un passage par Lifou avant de rejoindre l'île aux Pléiades où le navire passera la nuit avant de reprendre la mer dimanche matin. Pour les familles qui préparent déjà les vacances scolaires, la société Sud-Île annonce également de nouvelles rotations vers Ouvéa en octobre afin de répondre à la forte demande sur la période. Les précisions de Stéphanie Leclerc, la directrice commerciale du Béticho.
1: Oui, donc effectivement, on a prévu, donc il y a trois prochaines rotations qui sont prévues à Ouvéa. Alors, les prochaines dates, c'est samedi 26 septembre et dimanche 27. Donc, le bateau assurera d'abord une escale à Lifou, puis ensuite à Ouvéa, et retour le lendemain dans l'autre sens, Ouvéa-Lifou. Donc, je rappelle juste une petite parenthèse que le Béticho est actuellement sur trois moteurs, ce qui, par conséquent, nous a contraints à réadapter nos horaires de traversée. Voilà, c'est pour la raison pour laquelle nous avons mis aussi Lifou en plus d'Ouvéa, nous permettant de faire une escale à Lifou et assurer aussi un complément de gasoil directement à Lifou. Donc c'est pour ça que le bateau restera à 2 heures sur place à Lifou pour rejoindre Ouvéa le soir à 18h15. Voilà, donc ça c'est une première rotation qui sera assurée à la fin du mois, et vient ensuite le mois d'octobre où là nous avons mis en place des rotations spéciales départ et retour de vacances. Donc dans le même principe, le bateau fera sur 2 jours avec une escale sur Lifou pour atteindre Ouvéa et rester à quai le soir même pour repartir dans l'autre sens le lendemain. Donc les départs de vacances, ça sera le lundi 12 et 13 octobre, et les retours de vacances, ça sera le vendredi 23 octobre ainsi que le samedi 24 octobre, sur 2 jours. Voilà, donc les horaires, ce sont les mêmes. Le bateau sera encore sur 3 moteurs au mois d'octobre. Donc on partira toujours à 7h de Nouméa pour arriver à 12h30 à Lifou. On repartira à 14h30 de Lifou et on arrivera au VA 18h15. Voilà. Et le retour dans l'autre sens, ce sont les mêmes horaires, sauf qu'il n'y aura pas 2 heures d'escale à Lifou, ça sera trois quarts d'heure d'escale comme habituellement. Donc ça, c'est les informations autour des rotations. Après, on s'est organisé également autour de toute organisation commerciale, et notamment les horaires sur place. Je rappelle qu'on a mis en place on a mis à disposition un nouveau chargé, une nouvelle recrue du Béticho, qui est actuellement à la gare de Ouadrila et qui reçoit les clients qui ont un besoin d'un accompagnement au niveau de leur réservation et de réserver évidemment par espèce ou avec des réquisitions, voilà, avec des tarifs spéciaux. Donc ça sera Masako qui est connu à Ouvéa.

0: et qui travaille avec nous, qui nous représente, hein, donc qui est chargée client Betit Show temporairement pendant les rotations du Betit Show. Et donc Masako est disponible le matin généralement, donc de 8h à 11h. Voilà, ce sont des horaires qui sont particuliers, qu'on invite la population à consulter directement sur notre page Facebook, puisqu'on publie très régulièrement les horaires de Masako. Et en ce qui concerne la réception de fret, on le fait toujours le jour où le bateau arrive. Donc, le jour où le bateau arrive à Ouvéa, pour pouvoir expédier du fret dans le sens Ouvéa vers Nouméa, on ouvre la gare exceptionnellement l'après-midi de 15h30 à 18h30. Voilà, donc il y aura la réception de fret et notamment aussi le paiement des glacières. Les glacières, je tiens aussi à faire un petit mot là-dessus, parce que les glacières, c'est particulier. On n'a pas de quoi les stocker en fait le soir pour les faire partir le lendemain. Donc on demande aux clients de venir, de payer leur glacière, enfin le transport de leur glacière, et venir le lendemain matin entre 5h et 6h pour amener leur glacière sur présentation d'un justificatif de paiement. Et dans ces cas-là, on pourra les acheminer par le Betit Show. La seule chose, c'est que tout ce qui est glaciaire qui est en froid négatif, donc congelé, on est très limité en capacité à bord. On a deux congélateurs qui sont assez petits, donc on peut limiter à 10 glaciaires maximum. Donc les premiers arrivés, les premiers servis.
1: Voilà. Voilà, c'était donc le Betit Show pour aller à Ouvéa avec Stéphanie Leclerc. Mais nous allons aller vers Fidji avec Fidji Airways qui, après plus de 2 ans d'interruption, Fidji Airways fait officiellement son retour sur le tarmac de la Tantuta ce mardi 22 septembre, opéré en ATR 72-600. L'appareil d'une capacité de 68 à 72 sièges marque la relance progressive de la desserte fidjienne. 2 rotations par semaine, les mardis et vendredis, avant un passage à 3 vols hebdomadaires à la mi-décembre pour absorber le rush des grandes vacances. Au-delà de la liaison directe vers Nandi, l'enjeu stratégique, plus de 10 000 sièges réinjectés chaque année sur le marché calédonien et l'ouverture d'une route transpacifique ultra compétitive vers les USA et l'Europe. Une concurrence accrue qui pourrait faire souffler un vent de baisse sur les prix des billets. Satisfaction également du côté de Nouvelle-Calédonie Tourisme. Julie Larande, la directrice, salue un retour attendu porteur de dynamisme et de connexion.
2: C'est un très bon signal déjà pour la destination, puisque ça confirme le retour en fait progressif de la connectivité aérienne, parce qu'on avait perdu de la capacité aérienne. Hein. Air New Zealand avait suspendu ses vols, Fidji Airways, donc Air New Zealand a repris. Là, à nouveau, c'est Fidji Airways, donc c'est une très bonne, c'est un très bon signal et c'est une marque de confiance aussi, de retour de confiance dans la Nouvelle-Calédonie. C'est aussi une vraie opportunité de développement touristique. Ça nous permet de bénéficier du réseau international de Fidji Airways et donc potentiellement de réfléchir à pénétrer de nouveaux marchés, alors dans le Pacifique et aussi sur des marchés plus lointains. Donc oui, c'est un très bon signal, une très très belle opportunité. En tout cas, chaque nouvelle connexion aérienne compte pour une destination insulaire. Okay. Ça facilite effectivement la connectivité aérienne, ça c'est clair effectivement. Pour une destination insulaire, c'est ce que je dis, c'est chaque nouvelle connexion aérienne est importante, ça contribue à recréer une dynamique positive autour de la destination. Tout échange touristique, échange économique, on peut, oui, évidemment, c'est une très bonne nouvelle et on leur souhaite plein de bonnes choses.
1: Voilà, c'est donc Julie Larande pour la directrice en tout cas de Nouvelle-Calédonie Tourisme. Pour terminer notre journal parlant de ce qui se passe à l'extérieur, en bref, au Pays Basque, d'abord sur la côte basque, une enquête judiciaire vise les rejets d'eau usés dans l'océan Atlantique. La communauté d'agglomération Pays Basque et Suez Hauts-de-France ont été mises en examen pour des rejets illicites depuis 2017. L'enquête concerne 6 nations d'assainissement. concerne 6 stations, pardon, d'assainissement et de Biarritz à Hendaye. En cas de saturation, ces installations sont autorisées à rejeter une certaine quantité d'eau non traitée. Selon les éléments de l'enquête rapportée par Le Monde, des dépassements ont toutefois été constatés jusqu'à 22% à Hendaye en 2020. L'information judiciaire avait été ouverte en 2010 après des plaintes d'associations environnementales et de représentants des pêcheurs. Et enfin, une guerre en Ukraine, les attaques de drones se poursuivent. Le ministère russe de la Défense affirme avoir intercepté et détruit 45 drones ukrainiens en 12 heures au-dessus notamment des régions de Belgorod, Bryansk-Oursk et Ryazan, ainsi que du Bashkortostan et de la Crimée. La Russie n'a pas fait état de victimes ou de dégâts liés à ces interceptions. Et puis aux USA, le rachat de Warner Bros. Discovery se rapproche d'une conclusion. Paramount, Skydance et 12 États américains ont trouvé un accord amiable mettant fin à la procédure engagée contre l'opération estimée à 110 milliards de dollars. Les États-Unis contestaient notamment les risques pour la concurrence. L'accord doit encore être approuvé par une juge fédérale en Californie. Il intervient après les feux verts donné par le ministère américain de la Justice, la Commission européenne et le régulateur britannique. Warner Bros. Discovery possède notamment HBO Max, le studio Warner Bros. Et les chaînes CNN Discovery, tandis que Paramount, Skydance contrôle Paramount, CBS et Paramount.
3: Le rappel des titres.
1: Essentiel de notre journal 40 ans du Kanéka, dernière ligne droite pour les ateliers Hanoï. Dans ce journal, vous avez pu y entendre également le rendez-vous du 23 et 24 sur Nouméa au centre culturel Chibaou avec le festival calédonien. Fiji Airways rouvre le ciel calédonien après plus de 2 ans d'arrêt. La compagnie fidjienne relance ses vols lundi, tantôt c'est mardi 22 septembre. Et enfin, cap sur ouvert ce week-end, le Betticho assure une rotation qui passera par l'IFO. On en a parlé dans notre édition. Voilà, c'est donc la fin de notre journal. Merci d'avoir suivi. Merci à toute l'équipe pour leurs diverses contributions à cette édition. Merci à Nina pour sa collaboration technique, la mise en onde. Excellent après-midi sur Djido Radio.
4: Et merci beaucoup Romain pour toute cette actualité. Bon début d'après-midi à vous toutes et à vous tous. Et à toi bien sûr, bon appétit.

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1: qu'on peut faire juste
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1: les gens puissent.
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1: 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La seule chose que tu as à faire, c'est de crier à son nom, de crier à lui.
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1: Voilà une mélodie qui a été enregistrée dans les conditions de l'enregistrement. C'est le groupe Christopher Rye. On va se faire un souvenir comme ça. On va se quitter avec ceci, Desireless. Alors, pour ceux qui ne la connaissent pas, elle avait dans les années 80 une coupe assez particulière et c'est de la variété. On se dit quoi ? On se dit tout simplement à demain. Demain sur la boîte à partage, alors ce sera en solo avec, on l'espère, des invités autour de la table, puisque une petite équipe va prendre chemin par contre du côté de la région Halanju pour être sur place, pour marquer et surtout être en décentralisé pour les 40 ans du Kanika. Voilà, donc demain, sur la boîte à partage, on sera à partir de 9h ensemble. Dans quelques instants, ce sera Gianni qui sera avec vous, sur ce créneau jusqu'à 14h. Et ensuite, vous retrouverez Jonathanga. Et ensuite, ce sera Hélène. Elle est pas belle, la vie sur Jido, quand même. Allez, bonne écoute. Merci de votre fidélité. Et à demain. Voyage, voyage. Désir.

Il est 13h10, vous êtes sur Djido Radio, le canal K, la voix du peuple. C'était Nina à la tour de contrôle il y a quelques instants avec vous.

vous la retrouverez demain à partir de 11h pour le Canal Info. Allez, nous, on va partir avec une petite séquence, la séquence musicale, bien sûr. À l'occasion des 40 ans du Kaneka, nous écouterons du Kaneka, bien sûr, avec nos artistes et groupes qui ont émis le son qui définit l'identité et la culture kanak. On va lire ensemble la préface d'un livre qui a été édité par l'Agence du développement de la culture kanak, la DCK, du Centre culturel Tchibao et le pôle d'export de la musique et des arts de Nouvelle-Calédonie, le Poémar, en octobre 2013, et dont les responsables éditoriaux sont Chris Tateosian de Poémar et Emmanuel Tchibao de la DCK, Centre culturel Tchibao. Le titre du livre, c'est Kaneka, musique en mouvement, sous la direction de François Bensignor, et dont la préface a été écrite par Dewey Gorodé. Nous allons lire ensemble à l'instant

La mesure de la vie humaine, qu'elle soit son, parole, rythme ou voix, vibration, cadence ou encore chant, complainte ou hymne, elle traduit le quotidien, la culture, la civilisation et l'histoire d'un peuple. Organisé en formation sociale, c'est en effet ce peuple qui donne à l'auteur-compositeur, au parolier ou au chanteur, son identité individuelle et collective, ainsi que les conditions sociales dans lesquelles il crée ou il interprète. C'est ainsi que dans notre pays, peu à peu, le dos des missionnaires s'est substitué au aïe-aïe des anciens, le cantique de l'évangélisation ou le tapéras contre l'alcoolisme, onyebi, chant ou poème chanté en langue chi ou paichi, au chant traditionnel ou encore le rock opidou. Danse collective à l'occasion des grands échanges coutumiers ou du système du troc d'autrefois. La création musicale, comme toute activité artistique, s'inscrit dans un processus historique avec ses contradictions et ses luttes sociales qui, à un moment donné, sont telles qu'elles explosent et accélèrent l'histoire, provoquant de nouvelles conditions de création artistique. C'est ainsi que des musiciens très engagés ont chanté la résistance kanak passée et contemporaine dès ses débuts dans les années 1970-1980, comme Jean-Pierre Swan, Théo Menango avec Yata, Warawi Wayenet des Downbreakers à Amakal, ou encore Kiki Carré et les frères Régnier avec Wax, puis Black People. C'est ainsi que la lutte de libération nationale du peuple kanak, parce qu'elle est à la fois économique, politique et identitaire, a fourni le terreau et le vivier de la renaissance culturelle, de son développement artistique, précisément depuis la période dite des événements jusqu'à nos jours, porté par l'engagement politique et social indissociable du lien à la terre, fondement de l'identité kanak, le kaneka est né de cette histoire-là. En effet, ayant tiré le bilan de l'annulation du Festival des Arts du Pacifique de 1984 pour cause de boycott actif, des élections territoriales du 18 novembre 1984 et conformément à la nouvelle organisation frontale du mouvement de libération nationale en comité de lutte en autodéfense, en autosuffisance et en école populaire kanak, l'EPK, issue de son congrès de Nakheti Kanala de février 1985, sa direction politique et culturelle a proposé la tenue du séminaire « Tradition et création » à Nanwe, Kanala, en 1986. Sur la question de la musique et de la jeunesse kanak, des musiciens fortement engagés tels ceux que j'appelle les 3K, Kal, Kiki et Chris, qui sont Gilbert Théin Kalounbat, Jacques Weukiu Carré et Christian Kona, ont animé ce séminaire fondateur du Kaneka aux côtés de Théo Menango, Moïse Ouadra, Lionel Weiri et d'autres encore. Dès lors, Radio Jido, la production Mangrove et les premiers concerts en tribu avec Rasta, Djema, Pwamuja, Neibash ou Kirikitch ont popularisé le Kaneka jusqu'au sommet avec les tubes des musiciens militants ou leaders avec Kanaki Mon Pays de Jean-Marie Chibaou, Pour Toi Loulou de Bonjep, Liberté et peuple opprimé des Jikers devenus Vamalé, ou encore Abat la justice coloniale du groupe One, entre les premiers grands concerts internationaux de reggae avec Free At Last, Jimmy Cliff, Lucky Dub ou Alpha Blondy. La décennie des années 1990 a vu fleurir la relève avec Edou, Emerem, Nodeak, Joséphine ou Dikenach avec Sekiki Pei, jusqu'aux Brother Kanaki, des musiciens fidjiens de Roustrata, repris par ceux de Black Rose. Aujourd'hui, face aux nouvelles menaces environnementales, portant toujours les espoirs des plus démunis pour un monde plus solidaire, à la veille de ses 30 ans, je dirais de ses 40 ans d'histoire et de combat, le kaneka a bien grandi. En langue kanak, en français ou en anglais, avec les jeunes générations, il s'est aussi bien mixé dans le jazz ou avec la soul, le reggae et bien d'autres musiques du monde. Hommage à tous ces grands musiciens, à tous ceux qui ne sont plus comme à tous ceux qui

C'était donc la préface du livre que je disais. Je disais Kaneka Musique en mouvement. Donc la lecture musicale et colorée de ces artistes-ci que j'ai pu faire. La liste que je vais vous citer. Jean-Pierre Swann avec le titre Je n'ai que ma guitare. Warawi Wayenet, le titre Rencontre avec la participation de l'association Buenondo à cette époque, édité par Amakal Productions. Jacky Kikaré avec le titre Kadi. Yata, la bande du quartier de Gravès avec Théo Menango. Bonjep, le titre Loulou. Vamalé, le titre JKRS Dickers. Moïse Ouadra, Tahan Reirou. One, à bas la justice coloniale, et Dick et Natch, le titre, c'est qui paye, en vous souhaitant une belle écoute.

Il est bien 13h34 minutes sur les ondes du Canal K. Oui, vous êtes bien branchés. Alors, avec cette petite séquence musicale du Canal K à l'ancienne, avec un hommage à tous nos musiciens précurseurs du Canal K, nous continuons notre lecture avec Bwanjep, Yatta, Moïse Ouadra et tous ces artistes qui ont émis le Canal K de génération en génération avec leur façon de apporter ce que c'est que le Canal K. Belle écoute.

Tahanui Rou de Moïse Ouadra. Il est 13h48 minutes sur les ondes de Djido Radio. Et oui, vous n'êtes nulle part que sur les ondes du Canal K avec cette petite séquence Kaneka. On est revenu dans les anciens sentiers du Kaneka avec Duvamalé, Yata, Jakiki Carré, Warawi, Wayenette, Jean-Pierre Swan. Et là, on continue notre lecture. Et notre lecture musicale, bien sûr, jusqu'à 14h, entre identité plurielle, deux journées des mémoires et des visions d'avenir. Ce 24 septembre, la diversité des communautés accueillies se rappelle de ce geste de la place Mouaka. Nous accueillons le comité 150 ans après cet après-midi à 14h pour nous parler de ces deux journées. C'est dans votre émission Parole autochtone, Vision autochtone par Ouma Media, juste après. Et là, nous continuons notre lecture musicale avec Juan Naba, la justice coloniale, suivi de Great Zélé. Le titre, c'est Kikipé. Belle écoute.

dans quelques instants, Parole autochtone, Vision autochtone par Rouma Media. À 15h, vous retrouverez le Cannes, le journal du Pacifique avec John Atanga. À 15h30, les titres du journal de 16h30 avec Hélène.

souhaitant de passer une très belle après-midi à l'écoute de Djido Radio. Nous, on se retrouve pour les SMS et les dédicaces lundi. Et oui, parce que nous serons en décentralisation avec l'équipe pour les 40 ans du Kaneka. Ce long week-end, jeudi, vendredi, du côté de Canala.

0: Parole autochtone, vision autochtone. Cet après-midi, nous allons consacrer cette émission, notre émission autour de cette belle de journée qui s'annonce pour demain 23 et le 24 septembre 2026. 23, 24 ans après la création du comité, 150 ans après, au niveau du Mwaka, au niveau de cet événement-là où il y a cet ouvrage-là qui a été érigé, porté par toutes les différentes communautés et porté par le comité 150 ans à la suite du CNDPA. Le comité 150 ans après continue à assumer cette responsabilité. Lors de notre émission aujourd'hui, nous allons parler du comité 150 ans hier, comité 150 ans après aujourd'hui et la vision autochtone qui est portée par le comité 150 ans après. Autour de la table, nous serons avec le président du comité 150 ans après, M. Sylvestre Newedou. Avec lui, à côté de lui, celui qui est le chef-d'œuvre, le maître d'ouvrage qui a sculpté cette sculpture-là, M. Narcisse Décoiré. Et puis autour de la table, deux jeunes qui sont venus rejoindre l'équipe du Mwaka et puis qui préparent de pleine, j'allais dire, qui préparent cette deux journées, le comité 150 ans après. Nous allons saluer d'abord les deux responsables. Un grand merci, leur remercier pour ce travail-là. Donc remercier le président et remercier Narcisse Décoiré pour pouvoir dire que le travail qui est là part de quelque chose, d'une histoire où ça n'a pas été facile d'obtenir ce bout de terrain. Donc, on va laisser la place pour rappeler à la jeune génération. Si nos générations actuelles connaissent plus ou moins l'histoire, il y a d'abord eu des négociations que tout le monde n'a pas vues, que tout le monde n'a pas suivies, pour permettre cet espace-là soit dédié à la place Mwaka. Donc, le Mwaka, le comité 150 ans après, nous explique un peu les quelques éléments qu'il faut retenir, ne pas oublier pourquoi il y a eu cette grande sculpture et les différentes négociations pour pouvoir permettre la mise en place de cette sculpture sur la place Mwaka que tout le monde connaît actuellement. Monsieur Sylvestre Newedou et Monsieur Narcisse Décoiré, bonjour.
1: Bonjour. Bonjour Dido.
0: Et puis n'ayez pas peur des micros, approchez-vous des micros, n'ayez pas peur, le micro il va pas vous agresser, les gens ne comprennent pas toujours, mais c'est le moment, je pense que c'est le moment de raconter à la jeune génération tout simplement les grandes difficultés que vous avez eues avant la mise en place de cette grande sculpture, tout un symbole et ce que cela signifie.
2: Merci à toi, représentant de Dido, donc, je crois que Dido et le comité donc, ont fait chemin commun pendant un certain nombre d'années. Et je crois que ça continue toujours. Hein. Bon, là, donc, on vous remercie de relayer les choses qu'on fait. Dans notre petit coin, donc, ce qu'on se disait au départ, c'est rester l'aiguillon par rapport à nos élus, à nos responsables tant coutumiers que politiques, de façon à toujours rappeler les choses. Quoi. Rappeler les choses là. Mais c'est pas pour, je dirais donc que c'est pas pour comment dire, rabaisser ce qui a été fait ou pas, qui n'est pas fait. C'est simplement pour dire que c'est important de se retrouver, quelles que soient les difficultés qu'on raconte sur la route, donc des fois on a tendance à comment dire, donc perdre de vue donc l'essentiel. Donc revenir à l'essentiel, donc le comité 150 ans est né donc, de la volonté d'un certain nombre de gens, de personnes donc, au niveau

0: Je vais le rappeler un peu tout à l'heure. Donc cette période-là, donc 1853-1856, ça a été un temps fort aussi dans le sud. Dans le sud, parce que la pression donc, a été très forte dans le sud, à partir du moment où ils ont identifié un endroit qui pouvait permettre de se poser. Quoi. La colonisation a donc cherché un endroit où il était facile d'accoster et tout ça. Quoi. Donc, Il y a eu une volonté donc à cette époque-là d'éradiquer le peuple kanak. Quoi. Donc c'est ce qu'on souvent se dit tous les ans, c'est que il faut rester éveillé. Rester éveillé. Même dans cette période-là où tout le monde adopte parfois donc une position une certaine désinvolture par rapport à la situation du monde kanak, mais c'est une réalité. Et c'est pour ça que la réaction de ceux qui ne pensent pas comme nous, qui n'ont pas été touchés par la colonisation. La colonisation donc a éliminé des personnes, il y a eu tout ce qui s'est passé. Donc, peut-être on va parler un peu plus tout à l'heure, mais voilà, donc, je m'arrête là pour dire que le point de départ, c'est donc cette envie-là à l'époque. De mettre un repère donc, dans la trajectoire de la colonisation, quoi, parce que voilà pour une première réaction, quoi, donc, ma part, Narcisse.
1: Narcisse peut compléter quand on dit comité 150 ans avant de passer à comité 150 ans aujourd'hui, qu'est-ce qu'il faut retenir du comité 150 ans avoir pour toi l'essentiel que la jeune génération ne doit pas oublier.
2: Oui, bonjour à vous, bonjour peuple. Bonjour à vous, là, tous les Kanaks, là. 24 septembre, ce 24 septembre-là, c'est quelque chose qu'on doit mettre en évidence, c'est-à-dire, la façon de dire, c'est on arrive à la fin du parcours. On a fait tout ce... Le travail a été fait. Le comité 150 ans, de son côté, a travaillé aussi pour qu'on arrive là, pour dire que on arrive à la fin du parcours. Mais qu'est-ce que ça veut dire? Qu'est-ce qu'il faut faire? Qu'est-ce qu'on doit faire? Donc, nous sommes toujours au même endroit. Ce que tu disais tout à l'heure, c'était pas évident d'avoir un endroit comme... comme l'endroit où on est là avec le Mouaka. Il a fallu discuter avec beaucoup de personnes. C'est pas évident d'avoir un bon terrain comme ça. Le comité 150 ans, il a fait le travail et c'est ce travail-là qui a permis pour qu'aujourd'hui, 23 ans après, on est toujours à cet endroit-là. Mais il y a des personnes qui ont travaillé avec nous aussi. Donc, moi, ce que j'ai envie de dire, c'est que Faut ne pas oublier. Ce qu'on fait, c'est pas. Faut pas oublier le passé. Faut pas oublier les personnes aussi qui ont travaillé avec nous. Ils sont plus là. Il y en a qui sont plus là. Mais c'est ces personnes-là qui ont permis pour qu'aujourd'hui encore on est là. Demain, nous on est là. Demain, ce sera. Donc, ce que tu disais tout à l'heure en parlant des jeunes, il faut que les jeunes sachent aussi pourquoi on est là. Qu'est-ce qui s'est passé pour qu'on soit là. Faut essayer de regarder partout. Personne n'a obtenu un endroit comme à cet endroit-là. À cet endroit-là où on dit le Mouaka. Donc vous allez regarder, il y a le Mouaka qui est là, il y a le musée qui est à côté. Mais si on fait la liaison entre les deux, qu'est-ce que ça veut dire? On n'est pas dans le musée, nous. Donc voilà, ce que j'ai envie de dire, 23 ans après, il y a quelque chose qui va se passer là, à cet endroit-là. Donc, faut suivre, c'est pour ça que j'ai dit, il faut suivre le travail que le comité 150 ans a fait depuis. Mais on dit qu'aujourd'hui, on arrive à un moment... On va changer, on va avancer, on va passer à autre chose. Une autre façon de penser. Les choses, pas toujours rester sur la même façon de... Je veux pas dire se dépouiller du vieil homme et puis le mettre de côté. Mais à un moment donné, il faut se dépouiller du vieil homme. Donc, qu'est-ce que ça veut dire? C'est qui le vieil homme? Ok. Donc nous cette année-là, ce 24 septembre, nous amenons quelque chose. Pas seulement pour dire les choses ou bien... venir pour fêter, faire... Non, il y a autre chose qu'on va amener. Donc, l'endroit dit bien, qu'est-ce qu'on doit faire? Le musée, c'est à côté. Moi, je vous dis,

0: Vous allez comprendre. La misère, il est à côté, le moka, il est à côté. Qu'est-ce que c'est? C'est des souvenirs, c'est quoi? Ça nous permet, quand on réfléchit bien, de faire quelque chose. Pour dire qu'on n'est pas dans le musée. Donc, suivez le comité 150 ans, ce qu'on est en train de faire. Vous allez voir, d'ici demain, après le 24, il y aura quelque chose qui va se passer, qui va se faire, là. Parce qu'on a trop attendu, on a trop eu confiance à des personnes aussi. Je l'ai dit ça comme ça. Hein, on a fait confiance avec des personnes qui n'ont pas bougé, qui ne nous ont pas levé le doigt pour faire quelque chose. On s'est débrouillé tout seul, nous, le comité 150 ans, avec les personnes de bonne volonté. Mais ceux qui devraient être là pour nous donner un coup de main, ils ne l'ont pas fait. Donc voilà. Moi, je l'ai dit de cette façon, parce que tout au long de... Pour arriver au 24, on va dire, c'est quoi le projet de demain après-demain? Voilà.
1: Le comité 150 ans après, président, quand vous l'avez présenté tout à l'heure, vous citiez deux noms, vous parlez du CNDPA et le Sénat coutumier. Où est-ce que nous en sommes aujourd'hui sur le partenariat CNDPA, Sénat coutumier et le comité 150 ans après?
2: Bonne question. Partenariat, c'est un terme peut-être qui est assez fort, mais donc il y a des rapprochements, donc puis on est obligé de façon d'en convenir. Il faut qu'on se parle entre nous. Ensuite, les structures, donc, celles qu'elles sont. Donc, Sénat coutumier, c'est une structure officielle. C'est une institution coutumière, même s'il n'a pas un rôle décisionnel, mais elle existe. Je pense qu'il faut saluer ça aussi, parce que c'est le fruit des négociations, de la lutte aussi, quoi. Mm-hmm. La décision qui a créé donc le Sénat coutumier donc est là, donc même si aujourd'hui il y a des gens qui mettent en doute le pourquoi du comité. Ensuite, le CNDPA, donc le CNDPA existait une fois dans les années 90. Avant, on avait une structure qui était là, c'était le... C'est une structure qui a été créée avec des gens de droite et de gauche, quoi. Donc il y a le vieux Ticouré de Tito là, qui était avec nous dans la création donc, de cette structure-là, qui est devenue ensuite le CNDPA. Et le CNDPA aujourd'hui, donc, par rapport à la question, donc, on ne peut pas dire plus, quoi. Donc, on a essayé de faire des rapprochements, donc, mais sans plus, quoi. Donc. Plutôt donc lié avec, enfin, en contact avec le Sénat coutumier, qui nous permet aussi, donc, avec les travaux qui sont faits au niveau du Sénat coutumier, il y a des choses qui relèvent quand même qui a relevé, donc, d'une part, donc, la situation du monde kanak. Donc, on en parle plus ouvertement aussi, donc, les difficultés que rencontre le monde kanak. On a parlé de, après tous les différents événements, là, la problématique de la jeunesse, hein. Donc il y a un certain nombre de travaux qui ont été faits dessus, donc on l'a dessus aussi, on surfe dessus pour dire qu'il faut aller dans ce sens-là, là. Les analyses doivent être portées, donc il ne faut pas que ça reste dans les papiers, quoi. Mm-hmm. Donc la critique aujourd'hui qui peut se faire, c'est celle-là, donc. Mais cette critique-là, elle est valable aussi pour les élus politiques, quoi. Il y a des choses qui sont décidées, donc, mais ne sont pas réalisées, quoi. La Croix de Nouméa, par exemple, n'a pas été à son terme. Moi, je pense qu'on est tous fautifs, parce que le président de la République, aujourd'hui, donc, se permet un certain nombre de choses, hein, donc ces derniers temps, donc, il fait des déclarations, c'est contre l'intérêt du monde kanak. Voici, si on dit, le peuple de Calédonie, quoi. Et plus à partir, donc, les déclarations qu'il fait, donc, c'est pas nouveau, hein. Mm-hmm. Non, là, c'est sa deuxième année de mandat, mais il fait que ça, quoi. Donc, de remettre en cause un certain nombre de choses quand il fait par les différences de présidence avant, quoi. Non.
1: Le comité 150 ans a travaillé à préparer cette journée-là depuis la préparation de la Journée internationale des peuples autochtones, un travail étroit. Le Sénat coutumier vous a mis à disposition des locaux. Il y a des discussions pour pouvoir être complémentaires, pour que la jeune génération puisse comprendre la complémentarité que l'ancienne génération essaye de faire, mais qui n'y sont pas parvenus, à dire comment est-ce que le monde coutumier, à un moment donné, peuvent travailler ensemble avec les décisions, les conclusions de cette Assemblée Générale du peuple kanak, avec un axe fort en faveur de la jeunesse, en faveur de la transition. Vous, qui les derniers mercredis, vous étiez au Sénat coutumier, où est-ce que ça en est, ce travail-là de rapprochement des autorités coutumières? Où est-ce que nous en sommes maintenant? Silence radio.
2: Moi, je vais simplement dire qu'on est en attente un peu des rapports qui vont sortir des ateliers qui se sont faits. Donc, c'est un peu ce que ça, à mon niveau, je peux me dire ça. Quoi. Mm-hmm. Mais c'est nécessaire aussi d'avoir un support pour amener une critique ou des suggestions donc, à faire. Mm-hmm. Et il faut qu'on fasse l'effort d'aller vers ces rapports ou ces analyses qui sont faites. Donc. Mais ce n'est pas uniquement par le Sénat coutumier, il y a d'autres structures à côté qui font du travail de réflexion sur le comment pour le futur quoi, dans le pays.
1: Marine, je me tourne vers toi. Parmi l'Assemblée générale du peuple kanak et après la journée internationale des peuples autochtones, est-ce que tu as pu capter quelques axes de travail qui a été posé par le Sénat coutumier avec la jeune génération d'aujourd'hui qui vient tendre la main en disant à l'ancienne génération, vous pouvez vous reposer, il y a une jeune génération là qui est en train de se préparer pour prendre le relais?
3: Oui, c'était très fort. C'était des moments qui m'ont beaucoup touchée personnellement. Et puis, j'ai pu discuter avec différents acteurs, notamment aussi une femme qui venait qui est arrivée sur le territoire depuis un an et demi. Et en fait, elle a été très touchée, parce qu'elle travaille dans le secteur de la justice, elle a été très touchée par le monde kanak. Et en fait, ça a beaucoup résonné en moi aussi. Et sa manière de parler, on avait l'impression qu'elle était ici depuis toujours, en fait. Et par rapport à ta question sur la jeunesse, c'est vrai que... Alors, j'ai mis une critique, c'est-à-dire que j'ai trouvé, moi personnellement, qu'il n'y avait pas assez de place accordée aux jeunes. Voilà. Mais plusieurs personnes l'ont soulevé lors de de ces événements, parce qu'il y en a eu plusieurs. Mais c'est vrai qu'en fait, l'important, c'est vraiment de les inclure. Parce que s'ils ne se sentent pas inclus, ils ne vont pas venir. Voilà, c'est vraiment de leur accorder la place et de ne pas faire pour eux, à leur place, ce que nous on pense qui est bon pour eux. Leur donner la parole en fait, et qu'eux ils se sentent écoutés, compris. Et en fait c'est vraiment l'un de mes projets que j'aimerais instiller un peu dans le futur, et avec un jeune kanak aussi qui s'appelle Honoré, on a pris la parole. Lors de la passation de la présidence au Sénat coutumier. Donc moi, j'ai parlé de l'art, parce que c'est vrai que dans l'atelier éducation, ce qui m'a marqué, c'est que ça n'a pas du tout été évoqué. Alors que pour moi, l'art ramène à l'identité, en fait, et permet l'expression de soi. Et pour moi, c'est la base, en fait. C'est fondamental. C'est fondamental. Si on veut retrouver notre être d'abord et ensuite l'exposer au monde, c'est revenir à soi par l'expression et ça passe par l'art. Et lui, il a rebondi sur mon intervention en disant qu'il organisait dans les établissements des ateliers avec les jeunes pour leur redonner confiance en eux, pour les booster en fait. Et j'ai trouvé ça très beau parce qu'il n'osait pas non plus prendre la parole, mais il a osé le faire. Voilà quoi. En fait, c'était des petites interventions comme ça, mais qui m'ont beaucoup, beaucoup touché, tout simplement.
1: Narcisse, tu as hoché la tête quand elle a parlé d'art. Pour toi qui es sculpteur, dans le travail que tu fais, tu dis l'importance de la transmission, apprendre aux jeunes à travailler cet art-là qui nous appartient, c'est quelque chose qui est important.
0: Oui, mais je le dis toujours parce que c'est l'écriture. C'est l'écriture du peuple kanak. Bon, quand la colonisation est arrivée ici, ils ont amené à apprendre à lire, à écrire Ben nous, notre culture à nous, notre façon de lire, de dire les choses, on lit l'écriture, c'est-à-dire les sculptures que nos vieux ont fait. Donc ça, il faut connaître, il faut savoir, il ne faut pas venir puis regarder ça. Ben voilà, il y a quelqu'un qui a sculpté quelque chose, mais qu'est-ce que ça veut dire? Il faut apprendre à lire les sculptures qu'on met un peu partout, que vous voyez un peu partout. Ce n'est pas seulement quelque chose qu'on a mis là. On dit que c'est de l'art, ok, mais ça veut dire quelque chose. Donc l'idée, pour aller dans le sens où Marine vient de dire, et puis, on arrive à la fin du parcours. Quand je dis ça, ça veut dire que voilà, ok, pendant 23 ans, le Moka a été là. Je pense que tout le monde a lu. Chaque air coutumier a écrit quelque chose sur le Moka. Hein? Tout le monde est là-dessus, tout le monde, ça représente tout le monde. Maintenant, on passe à ce que Marine vient de dire. On parle toujours des jeunes. Mais qu'est-ce qu'on fait pour les jeunes? Donc, l'idée du comité 150 ans, à partir de ce 24-là, au lendemain, on prépare quelque chose. Peut-être nous allons faire un... Enfin, je dis ça comme ça, une maison pour parler français, une maison pédagogique qui permettra de pouvoir parler de ce que vous êtes en train de dire. Peut-être éduquer nos jeunes pour aller dans ce sens-là. La culture, c'est un peuple qui n'a plus de culture, c'est
1: pas un espace d'apprentissage.
0: Voilà, justement, c'est dans ce sens-là. Donc ce que le comité de 150 ans va proposer, après ce 24 septembre, c'est aller dans ce sens-là, pour aller dans le sens où Marine est en train de dire. Ok, d'accord, on peut parler, mais on parle avec les jeunes, tout ça, où on va le faire où? À quel endroit? Ok, mais il faut donner un endroit, il faut créer un endroit pour que les jeunes puissent venir, pour parler, pour s'informer, et puis voilà. Mais si chacun reste de son côté, ben, c'est pas possible, on ne peut pas arriver. Comme là, en ce moment, là. En ce moment, je n'ai pas à venir dessus sur ce qui se passe en ce moment. Mais nous, on est là, nous, le 24, le comité 150 ans. Mais à d'autres endroits, on fait aussi le 24. J'ai l'impression qu'on se disperse. Ben, voilà. Donc, voilà. Il faut faire attention à tout ça aussi, de comment qu'on amène les choses. La lutte continue, c'est pas moi la lutte quand je dis. C'est une façon entre ce que lui dit le colonisateur, puis ce que nous, quand même, on a le droit de dire quelque chose. On ne peut pas toujours rester là, comme ça. Qu'est-ce que tu amènes pour faire changer les choses? Ben voilà ce que nous amenons, nous. Mm-hmm. Donc, en parlant des jeunes, comme disait Marine, ben l'idée, c'est ça. Donnez-nous la possibilité de faire. C'est pour ça que quand je dis ça comme ça, parce qu'on en a marre des fois, personne ne nous donne la main. Même les politiques ne nous donnent pas la main. Pourquoi depuis le temps, on n'a pas essayé de faire quelque chose pour les jeunes? Pourquoi on ne le fait pas?
1: Le comité 150 ans après, cet après-midi, nous parle de ces deux journées. Comité 150 ans après, hier, aujourd'hui et demain, nous allons laisser la parole à un frère aussi qui est venu accompagner président et puis Narcisse. La parole est à toi pour pouvoir dire, pour compléter ce qui a été dit jusqu'à maintenant.
4: Voilà. Avant tout, merci. Hein. Merci pour toutes les interventions qui ont été démontrées. Je pense que toutes ces personnes qui ont été pensées, à savoir les vieux, je parle de Sylvestre et de Ernest, beaucoup de respect. Donc moi, c'est Antoine, je suis du membre aussi du comité de Saint-Coton. Mais je les remercie des observations, voire même de l'histoire qu'ils ont pu apporter. Je crois que c'est toutes ces choses qui ont été dites, c'est la reconnaissance. La reconnaissance d'un travail qui a été accompli par des hommes de bonne volonté, qui ont voulu à ce que les choses soient fortes. Donc l'empreinte, il faut qu'elle soit bien assise, quoi. Et je crois qu'on tire nos chapeaux pour ces personnes-là. Depuis 2003, il y a eu aussi des personnes qui ont siégé aussi au Sénat, comme, je vais te citer l'exemple de Zéoula, le vieux Zéoula, qui a été aussi un des pionniers aussi hein, du travail de revendication sur justement la mise en place de cet espace actuellement qui est bien représenté, à savoir le Moka. Aussi, rappeler aussi la main aussi tendue de Jacques Lafleur. Jacques Lafleur, quand même, a répondu justement à ces hommes-là. Pourquoi? Parce qu'ils étaient là, ils étaient debout. Ils ont passé des nuits, des jours pour pouvoir acquérir cette place-là. Et finalement, Jacques Lafleur a accordé. Et aujourd'hui, ben, on a le Moka qui est Ça a été d'abord la fontaine céleste. Ne pas rappeler aussi, rappeler également que la fontaine céleste, elle a été construite dans les années 1800. Et ça a été un point de repère pour l'urbanisation. Donc nous, l'urbanisation, c'est un point de repère pour le on va dire, le monde contemporain où tout a été, le monde rural également, parce que les gens des îles, les gens du nord, ils sont arrivés aussi vers la ville. Mais la fontaine céleste, c'est un point central, un point de repère. Donc au départ, le projet était orienté vers la fontaine céleste. Finalement, tout a été décalé et Jacques Lafleur a donné son dernier mot. Donc, ils ont pu répondre à tous ces vieux là, pour leur dire, ben voilà, on va vous donner le Mouaka, mais ça sera à côté de l'endroit là où on est là, à côté du musée. Donc, par hasard, ben, on est à côté du musée. Et le musée aussi, ben, elle reflète également l'histoire, on va dire, de l'identité kanak. L'histoire également de toutes les œuvres qui ont été mises en place par tous nos aînés. Hein, on va dire, depuis 3600 ans, il y a eu des éléments qui ont recyclé, on va dire, l'histoire du peuple kanak. Aujourd'hui, on est à l'espace Mouaka. Mais comme le vieux, une grande reconnaissance pour M. Décoiré, hein, et tous les membres qui ont pu l'accompagner pour la sculpture du bois. Le groupe auto central qui est actuellement debout là-haut, ben, je veux dire, si on va en France, on parle de la Tour Eiffel. Si on va aux États-Unis, on parle de la main tendue, là, de la statue. Là,
1: statue de la liberté.
4: Si on va au Brésil, on parle de la statuette qui est au sommet du Christ. Donc ici, pourquoi pas parler du Mouaka comme un monument, on va dire, de référence, qui référence pour le pays kanak.
1: Merci.
4: Je crois que là, on va dire, pour la jeunesse surtout, c'est aussi de faire valoir aussi une volonté de pouvoir avancer dans la démonstration de l'art. Pouvoir faire en sorte que tout ce qui a été mis en place va leur permettre, on va dire, de réfléchir, mais d'avoir une vision pour l'avenir.
1: Merci Antoine. Le nom de Jacques Lafleur a été prononcé. Vous ne l'avez pas dit tout à l'heure, vous l'avez gardé en silence. Il a payé cher de ce qu'il a fait, de ce geste-là. Est-ce qu'on peut dire que Jacques Lafleur a payé cher parce que tout de suite après, le fait qu'il vous a tendu la main, qu'il vous a donné cet espace, la droite locale n'a pas compris ou n'a pas accepté ce qu'il a fait? Est-ce qu'il faut l'interpréter de cette manière-là ou vous ne voulez pas l'aborder?
0: C'est bien. Vas-y.
1: Non. Les deux vieux, oui. C'est le non-dit ou
2: pas? Non, il n'y a pas de souci, je veux dire. C'était un pépé aussi. Donc, le fait qu'on n'a pas, c'est parce que c'est lui qui a tranché quoi. L'histoire du foncier pour planter quelque chose, à la demande des vieux, hein, de chez nous, donc les sénateurs et les élus. Donc, c'est une rencontre, on va dire, c'est des fortes têtes, des fortes idées, quoi, qui donnent vie à ce qui existe aujourd'hui. Quoi. Et moi, je voulais rappeler que il a été un peu précurseur, parce qu'aujourd'hui, on évoque des choses, et puis que la France est en retard sur beaucoup de choses. Quoi. Donc, nous, la démarche d'aujourd'hui, donc, c'est de surfer ces analyses qui sont faites par l'ONU. Par l'ONU, à New York, ou à Genève, ou ailleurs, par rapport aux droits des peuples. Donc, à ce moment-là, il dit à Narcisse, dans le lieu, il a dit, mais fais, parce que si tu fais, si c'est bien fait, c'est bon pour nous aussi. Lui, en parlant de son équipe, donc c'est un peu ça la formulation. Donc, voilà. Et là, donc, je veux dire que il n'y a pas de fumée sans feu, donc. La réaction, donc, a été forte, hein, donc, en face. Après, donc, après ça, c'est à leur niveau, donc, ils vont s'arranger les motels, quoi, même, là, donc. Et moi, je reviens sur la question de la décolonisation, quoi. Décolonisation, donc, lui, il ne voyait pas, donc, Mais une fois, donc, en contact avec lui, donc, il ne voyait pas donc, lâcher les canards comme ça. Il ne comprenait pas qu'on puisse se défaire du carcan, quoi, donc, la colonisation. Ce qui fait que il y avait un double effet, quoi, dans son action, là, donc. Pour poursuivre dire, donc, la revendication aujourd'hui, donc, une fois on a planté la sculpture en ville là-bas, donc, ce qu'on disait, nous, il faut qu'il y ait un espace dans la ville qui permette au peuple autochtone de s'exprimer. Quoi. Et c'est comme ça que je crois qu'il a compris la démarche, puis il a largué les choses, donc, il a laissé faire les choses. Hein. La revendication centrale aujourd'hui du monde kanak, c'est quoi? C'est une reconnaissance. Ils ne reconnaissent pas la notion de peuple autochtone. Et il faut bien que quelque chose, à un moment donné, donc, les touches pour qu'on puisse faire peuple. Mmh. S'il y a une envie de faire peuple, donc il faut lâcher sur quelque chose. Donc c'est du donnant-donnant. Systématiquement, les autres, ils disent que ben, on a fait beaucoup de concessions déjà. Mais quelles concessions? Et comparable au massacre qu'il y a ici, au vol des terres, tout ça. Il n'y a pas de comparaison possible. Et puis, continuer à piller des richesses aussi, non, aujourd'hui. C'est pour ça qu'il faut que chacun, donc, balaye devant sa porte, avant de... La démarche aujourd'hui, c'est de dire que la... Nous sommes dans une démarche de revendication, dans la mesure où on n'est pas pris en compte, quoi. Et ce qu'on suggère, c'est de surfer, c'est ce qui s'est dit à l'ONU, quoi. Concernant les droits des peuples, il y a toute une panoplie de choses qui permettent de réagir et d'interpeller l'État français sur ce qu'il n'a pas, qu'il aurait dû faire, donc, avec les recommandations de l'ONU. Donc l'ONU, à cette époque-là, c'est majoritairement, c'est des peuples d'Europe. C'est qui ont dominé, donc, qui ont colonisé les différents pays dans le Pacifique, dans l'Asie et en Afrique, quoi. Donc, et aujourd'hui, il y a un mouvement de fond qui se fait, donc. Et nous, il faut surfer là-dessus aussi, parce que il y a... Tout le monde en France, on est devant un bloc, devant un mur, quoi, donc. Interpeller, donc, l'État à travers, donc, les recommandations de l'ONU. Mmh.
1: Donc, pour vous, pour le comité 150 ans après, des règles, il y a les règles qui sont imposées par la France dans la Constitution française, mais il y a aussi des dispositifs juridiques au niveau pour les droits des peuples autochtones. Je crois savoir que vous voulez travailler dans ce sens-là. Et ce qui va être développé demain pendant les deux jours va être axé sur les déclarations des droits des peuples autochtones et les textes qui en découlent. Oui. Il nous reste 5 petites minutes. Peut-être nous dire où est-ce que vous en êtes au niveau des préparations. Qu'est-ce qui reste au niveau des stands? Où est-ce que vous en êtes des informations par rapport pour les gens qui puissent venir participer?
4: Bon, concernant l'organisation du 24, normalement, les démarches, elles sont déjà engagées. Il y a déjà des installations qui sont déjà mises en place à ce jour. Donc, il y aura aussi demain, mercredi, et jeudi le 24. En principe, le programme reste à peu près approximativement semblable, hein, à ce qu'il y a à l'année dernière. En tout cas, sur tout ce qui concerne l'installation, il y a une logistique qui a été déjà programmée, hein, et qui a été déjà établie.
1: Demain, est-ce qu'il y a encore des stands pour les gens qui veulent des stands?
4: Il y aura encore des personnes qui vont s'inscrire demain, non, pour pouvoir avoir leur stand. Et également des personnes qui vont aussi arriver, à savoir des personnes qui vont pouvoir effectuer des prestations musicales. Prestations musicales et également des danses. Donc, normalement, il y a eu des danses, mais jusqu'à là, on n'a retenu qu'un groupe de danse. En tout cas, à ce qui concerne les groupes de musique, il y aura certainement encore des groupes qui vont arriver dans la journée de demain et après-demain. Et sinon, on a déjà approximativement 6 groupes qui sont déjà... déjà scellé, quoi.
1: Sur les réseaux sociaux, on voit apparaître des affiches, toute la communication. On peut dire à nos auditeurs, nos auditrices que ils peuvent regarder, se fier sur les informations qui sont sur les réseaux sociaux.
4: Voilà. Donc, les réseaux sociaux sont à votre disposition. Donc vous êtes la bienvenue à partir du mercredi 23 jusqu'au jeudi 24. Donc l'événement du 24 septembre va faire son plein. Quoi. Mmh. Donc merci encore à vous et puis on se donne rendez-vous mercredi et jeudi pour la festivité.
1: Allez, un dernier tour de table pour des choses que vous voulez dire. Vous n'avez pas, vous avez été un peu timide, mais qui mérite d'être partagé avec les auditeurs avant de laisser l'antenne.
0: Un petit complément. Bon, pour ceux qui nous écoutent, moi j'aurais faire attention de ne pas se disperser. Ok. Moi, je l'ai dit de cette façon parce qu'un autre son de cloche va venir de là, un autre son de cloche va venir de là, un peu partout. Ce que le comité 150 ans retient, c'est que nous arrivons à la fin de quelque chose. C'est ça qu'il faut comprendre. Et le comité 150 ans a préparé quelque chose pour demain. Donc venez là le 24 septembre pour écouter. C'est quoi la proposition que nous allons faire ? Donc, c'est ça que j'interpelle les gens pour qu'ils comprennent ça. Il ne faut pas dire n'importe quoi, il ne faut pas aller n'importe où. Le Mouaka, c'est le berceau de l'homme de l'endroit. Et c'est comme ça qu'on avait... Quand j'avais amené ça, j'avais dit, voilà, le berceau de l'homme de l'endroit, ça veut dire ce que ça veut dire. C'est l'esprit de l'homme du pays. Donc, quand vous parlez de l'écriture, puis tout. L'écriture, elle est là. Elle est là à cet endroit. Ok, demain on va écrire ça, après demain on va changer et tout. Donc voilà, 20 ans après, plus de 20 ans après, on va changer, on va passer à autre chose. Mais pour évoluer, on va passer à autre chose. Vous parlez des jeunes. Moi je suis tout à fait d'accord. 20 ans, qu'est-ce qu'on a fait pour les jeunes et tout. Bon, nous de ce côté-là, quand on parle de la culture et tout ça, on essaye de toujours faire quelque chose, de façon d'intéresser les jeunes. Voilà.
1: Qu'ils viennent demain pour voir ce que vous allez proposer.
0: Tout à fait.
1: Marine, un dernier mot, on arrive à la fin de l'émission. Tu veux dire quelque chose que tu veux pour interpeller, pour inviter les uns et les autres?
3: Oui, j'aimerais rebondir sur ce que Narcisse a dit. Moi, ce que j'entends, c'est l'idée de passage. C'est vraiment le passage de ce qu'on a vécu du passé, tous collectivement, sans chercher... Voilà, sans chercher l'erreur, la faute ou quoi que ce soit. Enfin, juste, en fait, construire ensemble le monde de demain. Et ne pas oublier notre objectif qui est ça, en fait. Qui est ça autant collectivement qu'individuellement, en fait. Et revenir au centre, dans l'idée encore de ce que Narcisse disait, ne pas se disperser. Parce qu'en fait, il y a sans cesse partout des distractions à droite, à gauche, etc. Et en fait, ça nous perd. Et tout le monde se perd. Alors qu'en fait, si on revient ensemble au centre... du cercle en fait, et ben là, c'est là où on retrouve notre plein pouvoir individuel et collectif. Et c'est pour ça que. Et c'est vers ce vers quoi on va. Voilà, tout simplement.
1: Président, on vous laisse le mot de la fin pour rappeler des contacts téléphoniques ou des rappels pour dire ce qu'il faut retenir.
2: Ben, je pense que les dés sont jetés. Donc. Il y en a qui appellent pour demander à avoir des stands là, mais donc il y a toujours des stands disponibles. Mais c'est venir avec un esprit de construction, quoi. Mm-hmm. Construction, d'action, il faut être dans l'action. Dans ces derniers temps, on était peut-être dans l'attentisme. Mais si on veut relever le pays, il faut être dans la création. Dans la création, dans la réflexion, vers la production. Mm-hmm. Dans tout genre, quoi. Donc, je pense que la jeunesse, c'est un terreau, donc il faut mettre en valeur, mais après il faut que qu'il saisisse cette opportunité aujourd'hui, parce que quand on est ballotté, peut-être qu'on est aujourd'hui, donc ça doit susciter donc, une réaction plus vive au niveau du cerveau pour dire voilà, il faut pas que je coule, quoi. Donc je dis ça comme ça, peut-être, moi je dis pas que c'est vulgaire, mais simplement dire que la réaction doit venir de l'ensemble. Notre monde, quoi. Avec les autres, non, on peut bâtir ensemble, quoi. Mais voilà, il faut qu'on se mette au travail, quoi, aussi. Souvent, donc, c'est un peu ça. Mais l'équilibre, donc, il faut qu'on soit à la recherche de l'équilibre par rapport à tout ce qu'on fait. Pour ne pas tomber dans les excès, donc, l'hiver et tout ça. L'hiver, c'est varié, quoi. Il y a beaucoup de choses, beaucoup de tentatives de par rapport à la dérive, quoi. Et moi, je salue donc le travail qui a été fait par le Sénat Coutumier, là, sur la,

0: tel qu'ils ont formulé les choses par rapport à la jeunesse. Hein. Donc, ils ont l'idée, le livre blanc de la jeunesse, mais il faut que chacun, donc, prenne à son compte, traduise à son compte, parce qu'on n'est pas dans la même... dans les mêmes analyses, dans les mêmes besoins aussi. Donc, les gens, donc, on est tous différents, quoi. On est ensemble, on est unis, mais on est différents aussi en même temps. Donc, faut arriver à se comprendre.
1: Voilà, ce sera le dernier mot du président. Narcisse Mefessine, tu veux dire un mot pour vraiment terminer ou dire qu'il y a quelque chose
2: J'aimerais bien dire un petit mot.
1: Très rapidement.
2: Rapidement. Alors,
1: au micro.
2: C'est quelque chose, au micro, c'est quelque chose que j'avais écrit là. Alors, buvons cette coupe jusqu'à la lie. Qui donc pourrait la boire, sinon nous, qui l'avons remplie? Comme disait si bien Milan, pour liquider des peuples, on détruit leurs livres, leur culture, leur histoire. Puis quelqu'un d'autre leur écrit d'autres livres, leur donne une autre culture, leur invente une autre histoire. Ensuite, le peuple commence lentement à oublier ce qu'il est et ce qu'il était. Et le monde autour de lui l'oublie encore plus vite. Faites attention à ça.
1: Merci beaucoup, Président et Narcisse, Antoine et Marine, d'être venus donner les dernières informations concernant les deux journées qui s'organisent demain à la place Mwaka. C'était Parole Autochtone Vision Autochtone pour cette journée du mardi 22 septembre 2026. Merci beaucoup de votre fidélité et puis bon après-midi à tous.

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Épine envisage une restructuration pour une plus grande portée. Le président de la Pacific Island News Association, Pina Kalafi Moala, affirme que l'organisation doit envisager une restructuration et un élargissement de sa portée afin de garantir que les médias situés dans les régions reculées et sous-représentées du Pacifique aient une voix plus forte. S'exprimant avant le 8e sommet de la PINA, Moala a déclaré qu'il s'attendait à ce que les discussions portent sur des changements qui rendraient l'organisme régional des médias plus inclusif. Je pense que nous devrons procéder à certains changements, notamment dans notre structure, afin de pouvoir nous développer et étendre notre action, en particulier pour rendre les médias situés dans des régions reculées beaucoup plus inclusives, a-t-il déclaré. Moala a cité la Polynésie dites françaises, la Kanaky-Nouvelle-Calédonie et la Papouasie-Occidentale comme des régions où PINA pourrait renforcer son engagement. Le Pacifique est immense, a-t-il déclaré. Il a indiqué qu'une des options envisagées était de renforcer la présence de PINA dans les trois sous-régions du Pacifique, la Polynésie, la Mélanésie et la Micronésie. Si nécessaire, nous nous restructurons afin de pouvoir, au niveau sous-régional de la Polynésie à la Mélanésie, en passant par la Micronésie, nous étendre davantage nos actions dans ces régions afin d'être inclusifs. Moala a déclaré que si l'intelligence artificielle, la mésinformation et la désinformation constituaient des défis importants pour les médias du Pacifique, PINA devait également aborder des questions plus fondamentales concernant son objectif et sa portée régionale. Je pense que nous devons découvrir quelle est notre véritable raison d'être en tant qu'organisation. Quel est notre but et pourquoi sommes-nous là? Il a affirmé qu'une participation régionale accrue renforcerait également la capacité des médias à traiter des questions telles que le changement climatique. Les populations les plus touchées par le changement climatique, nous ne les atteignons pas, a-t-il déclaré. Moala s'est également félicité de la participation du Premier ministre fidjien au sommet, affirmant qu'il pensait que le gouvernement partageait la vision des médias régionaux en matière de préservation de la liberté de la presse. Je suis ravi qu'il ait choisi d'y participer, a déclaré Moala. Le fait qu'il ait accepté de venir inaugurer notre conférence équivaut à un soutien de sa part aux valeurs que nous défendons. Rabuka doit ouvrir donc le sommet ce mercredi. La diplomatie néo-zélandaise dans le Pacifique a créé de nouvelles opportunités, a déclaré le ministre des Affaires étrangères Peters. Le ministre néo-zélandais des Affaires étrangères Winston Peters affirme que la Nouvelle-Zélande a entrepris le programme de diplomatie dans le Pacifique le plus intensif de son histoire, le gouvernement tirant parti de l'importance stratégique de la région pour attirer de nouveaux partenaires au développement et renforcer les relations régionales. S'adressant à l'Institut néo-calédonien des affaires internationales à Wellington, Peters a déclaré que le Pacifique était resté un élément central de la politique étrangère de la Nouvelle-Zélande au cours des trois dernières années. En travaillant en étroite collaboration avec l'Australie, le seul allié officiel de la Nouvelle-Zélande, nous avons entrepris au cours des trois dernières années le programme de diplomatie pacifique le plus intensif de l'histoire de la Nouvelle-Zélande, a déclaré Peters. Il a indiqué que la Nouvelle-Zélande s'était engagée à rendre visite aux 17 autres membres du Forum des îles du Pacifique et qu'elle effectuerait sa dernière visite à Kiribati en janvier 2026. Peters a déclaré que ce voyage à travers le Pacifique avait permis au gouvernement de mieux comprendre les défis pratiques posés par les vastes distances de la région. La tyrannie de la distance est bien réelle, une fois qu'on l'a vécu, a-t-il déclaré. Il a indiqué que cette expérience avait incité la Nouvelle-Zélande à fournir des moyens de transport de la Royal New Zealand Air Force pour aider les dirigeants du Pacifique à assister à la réunion des dirigeants du Forum des îles du Pacifique. Lors du forum de cette année à Palau, la Nouvelle-Zélande a transporté 12 délégations. Peters a déclaré que cet accord illustrait concrètement le soutien de la Nouvelle-Zélande à la centralité du PIF. Il s'agit d'un petit investissement
de notre part, mais qui répond directement aux difficultés liées à l'éloignement auquel ils sont confrontés ainsi et qu'à notre attachement à la centralité du PIF, a-t-il affirmé. Peters a indiqué que la Nouvelle-Zélande avait également encouragé les pays hors du Pacifique à se rendre dans la région et à mieux comprendre ses défis économiques et sécuritaires. Il a mis en avant le Danemark, la Norvège, le Royaume-Uni et puis les Émirats arabes unis comme nouveaux contributeurs au mécanisme de résilience du Pacifique PRF. Nous avons travaillé dur tout au long de notre mandat pour attirer de nouveaux partenaires de développement dans le Pacifique, a déclaré Peters. Il a déclaré que les efforts diplomatiques de la Nouvelle-Zélande avaient été facilités par les bouleversements géopolitiques plus larges de ces dernières années qui ont accru la prise de conscience que les événements survenus dans une partie du monde pouvaient avoir des conséquences ailleurs. Les événements qui se produisent donc dans un hémisphère écrit, des répercussions dans l'autre, a-t-il déclaré. Peters est également revenu sur l'engagement de la Nouvelle-Zélande envers la Nouvelle-Calédonie suite aux violences et qui ont éclaté en mai 2024. Il a déclaré que la Nouvelle-Zélande souhaitait faire clairement savoir au gouvernement néo-calédonien et français et qu'elle était prête à soutenir son voisin du Pacifique. C'était une manœuvre diplomatique délicate, a déclaré Peters. Il a déclaré que la Nouvelle-Zélande était préoccupée par l'effondrement de l'économie de la Nouvelle-Calédonie, tout en reconnaissant la nécessité de s'attaquer aux problèmes de légitimité institutionnelle et démocratique. Peters a déclaré que le soutien de la Nouvelle-Zélande comprenait un voyage d'études à Auckland en 2025, auquel participeraient et principalement de jeunes entrepreneurs et dirigeants kanaks désireux d'en apprendre davantage sur la création d'emplois et d'opportunités économiques. Nous sommes restés en contact étroit avec le gouvernement néo-calédonien tout au long du séjour et notre amitié durable avec les Français a préparé le terrain pour ce voyage d'études, a-t-il déclaré. Peters a décrit plutôt les relations avec les îles Cook comme l'un des dossiers de politique étrangère les plus complexes auxquels la Nouvelle-Zélande ait été confrontée durant son mandat. Il a déclaré que la déclaration de défense et de sécurité signé plus tôt cette année, renforcer les relations entre les deux pays. Il a également mis en avant l'accord signé à Palau entre la Nouvelle-Zélande, les États-Unis et les îles Cook pour développer un port à Penrhyn. Cet accord constituait une triple victoire rare en matière de politique étrangère, a déclaré Peters. Tous les partenaires de l'accord en bénéficient et c'est ce que nous pouvons réaliser avec des partenaires de valeur. Peters s'est félicité du regain d'engagement des États-Unis dans le Pacifique, notamment des annonces faites lors du récent forum des îles du Pacifique à Palau. Les États-Unis sont une puissance du Pacifique et nous avons besoin d'une Amérique engagée dans le Pacifique pour soutenir la prospérité et la sécurité régionale, a-t-il déclaré. Il a également déclaré qu'un renforcement des capacités américaines dans la région était nécessaire pour endiguer ce qu'il a décrit comme le fléau des drogue qui touche les pays du Pacifique. Peters a déclaré que 60% du budget d'aide néo-zélandais était consacré aux besoins de développement des pays du Pacifique. La réinitialisation du Pacifique et la diplomatie qui en découle sont au cœur de la politique étrangère de la Nouvelle-Zélande, a-t-il déclaré. Il a déclaré que la politique étrangère de la Nouvelle-Zélande était ou avait également élargi son champ d'action à l'Asie du Sud. À l'Asie du Sud, arguant que le développement dans la région Indo-Pacifique revêtait une importance croissante pour les intérêts de la Nouvelle-Zélande. À certains égards, nous vivons dans le siècle asiatique, a déclaré Peters. Ce qui se passe dans la région Indo-Pacifique a une importance capitale pour l'évolution des affaires mondiales et pour les intérêts de la Nouvelle-Zélande. Peters a déclaré que la réponse de la Nouvelle-Zélande en matière de politique étrangère avait également été façonnée par ce qu'il a décrit comme un ordre international changeant et de plus en plus instable. Il a déclaré que les faiblesses des institutions internationales et nationales contribuaient aux difficultés rencontrées pour répondre aux crises mondiales.
L'ONU DC exhorte les pays du Pacifique à suivre la trace de l'argent pour démanteler le crime organisé. Les gouvernements du Pacifique doivent renforcer les lois sur le produit du crime, identifier les véritables propriétaires des entreprises et partager les renseignements financiers au-delà des frontières afin de perturber les flux financiers qui alimentent le crime organisé, déclare l'Office des Nations Unies contre la drogue et le crime. L'ONU DC. Marie Pejiché Ekochoa, conseillère régionale anticorruption de l'ONU DC pour le Pacifique, a déclaré à PAC News lors de l'atelier pré-sommet des médias du Pacifique sur le changement climatique et la corruption à Savo-Savo que les gouvernements doivent se concentrer non seulement sur les saisies de drogue, mais aussi sur les profits générés par les réseaux criminels. Elle a déclaré qu'il Il était difficile de déterminer l'ampleur du trafic de drogue à travers le Pacifique, mais que la taille de certaines saisies et les tendances régionales plus générales témoignaient du défi croissant. Nous n'avons pas les chiffres, nous ne savons pas quelle quantité de drogue circule. La Nouvelle-Zélande ne le sait pas et même l'Australie ne le sait pas non plus. Mais ce que nous savons, c'est que les produits du crime sont en partie et c'est pourquoi il est important que toutes les entités de la région travaillent ensemble, a déclaré Ekochoa. Ekochoa a mis en avant les données sur les eaux usées en Australie comme un indicateur de l'ampleur du problème, affirmant que la cocaïne détectée dans les eaux usées avait augmenté de 98% par rapport à l'année précédente. Elle a déclaré que les gouvernements du Pacifique devaient utiliser la législation sur le produit du crime pour saisir les avoirs liés à des activités criminelles et rendre la région moins attrayante pour le crime organisé. Cela comprend le renforcement des capacités de confiscation des produits du crime et l'identification des personnes à l'origine des entreprises et des transactions financières. Il est important que toutes les entités de la région travaillent ensemble pour consolider leur législation, la loi sur le produit du crime, leur capacité de saisie et leur capacité à rendre ces endroits vraiment moins attrayants pour les affaires, a-t-elle déclaré. Ekochoa a déclaré que l'accès à l'information sur les bénéficiaires effectifs est essentiel pour identifier les personnes derrière les sociétés utilisées par les réseaux criminels, qui sont les véritables propriétaires des sociétés implantées dans la région, mais aussi en Australie, a-t-elle déclaré. Elle a ajouté que les autorités avaient également besoin de meilleures informations sur les

que la coopération devait également s'étendre au-delà du Pacifique à des pays comme la Colombie et le Mexique et les pays d'Asie et du Sud-Est. Cela ne va pas se faire uniquement à l'échelle régionale. Il faut agir avec des groupes situés ailleurs, comme en Colombie, au Mexique et en Asie du Sud-Est, qui doivent absolument réduire l'attrait de cette région pour le crime organisé, a-t-elle déclaré. Selon Cauchois, pour perturber les profils criminels, les gouvernements devront combiner législation, renseignement financier, pouvoir de saisie et d'avoir et coopération internationale plutôt que de se concentrer uniquement sur le trafic de drogue. L'atelier préparatoire au sommet des médias du Pacifique sur le changement climatique et sur la corruption s'est tenu à Sabu Sabu. Donc cette réunion a réuni des journalistes du Pacifique pour examiner la corruption, le crime organisé, le financement climatique et la responsabilité. Les dirigeants du forum défendront les enjeux du Pacifique à l'Assemblée générale des Nations Unies. Les dirigeants du Pacifique feront entendre une voix régionale forte et unifiée à l'Assemblée générale des Nations Unies à New York cette semaine, affirme le Forum des îles du Pacifique. La 81e session de l'Assemblée générale des Nations Unies se tiendra donc du 21 au 28 septembre et plusieurs dirigeants du Pacifique devraient y participer. Dans un communiqué publié ce week-end, le secrétariat du Forum des îles du Pacifique, FIP, a indiqué que le président des Palau, Surendel Whip, accompagné d'autres dirigeants du forum, dirigerait les rencontres de haut niveau du FIP à New York. Ils s'attacheront à promouvoir les priorités communes pour le Pacifique définies par les dirigeants du forum lors de sa 55e réunion qui s'est tenue au Palau au début du mois. Le secrétariat a indiqué que le dialogue annuel des dirigeants du PIF avec le secrétaire général de l'ONU, Antonio Guterres, aura lieu vendredi, samedi, heure néo-zélandaise. La présence des dirigeants du forum à l'Assemblée générale des Nations Unies, ACNU et 81, offre une occasion importante de projeter une voix régionale forte et unifiée sur des questions essentielles pour l'avenir du Pacifique, notamment les changements climatiques, le développement durable, la gouvernance des océans, le financement du développement et la menace croissante que représente l'élévation du niveau de la mer, indique le communiqué du PIF. Les dirigeants du forum réaffirmeront l'importance d'un système multilatéral qui réponde aux priorités du Pacifique et à nos réalités vécues. Les efforts déployés par les dirigeants du Pacifique pour promouvoir et renforcer la visibilité du mécanisme de résilience du Pacifique, PRF, afin d'atteindre son objectif de 500 millions de dollars américains d'ici la fin de l'année devraient être au cœur de leur engagement à l'Assemblée générale des Nations Unies. Ce travail arrive à point nommé alors que la région se prépare activement à la pré-COP 31 qui se tiendra donc au Fidji et à Tuvalu en octobre et à la COP 31 en Turquie en novembre, a déclaré le PIF. Le secrétaire général du PIF, Baron Waka, a déclaré que le message du forum à l'ONU est clair. Les défis auxquels notre région est confrontée sont indissociables des défis mondiaux qui se présentent à nous, a-t-il déclaré. Nous devons passer des engagements à la mise en œuvre de la vulnérabilité à la résilience et des réponses fragmentées à des partenariats internationaux plus solides et plus cohérents qui profitent à nos peuples. Papouasie-Nouvelle-Guinée, les districts ont été invités à consacrer 10% de leurs fonds au PME. Le Premier ministre James Marape affirme que 10% des fonds alloués à chaque district de Papouasie-Nouvelle-Guinée sont destinés à soutenir les petites et moyennes entreprises PME, aidant ainsi les entreprises locales à s'établir, à se développer et à créer des opportunités pour les populations des communautés rurales. Il affirme que chaque district de Papouasie-Nouvelle-Guinée présente des opportunités et des besoins économiques différents. Certains districts présentent un fort potentiel touristique, tandis que d'autres sont mieux adaptés à l'agriculture, la sylviculture, à la pêche et à d'autres industries. Le Premier ministre s'exprimait à la maison du gouvernement après la prestation de serment des deux vice-ministres la semaine dernière. L'approche du gouvernement vise à faciliter l'accès au soutien et la participation à l'activité

économique pour les populations rurales, en veillant à ce que les districts allouent des fonds pour aider les PME locales. Le premier ministre James Marape affirme que les personnes souhaitant obtenir de l'aide pour leurs entreprises devraient s'adresser à leurs députés et aux administrations de districts respectives plutôt que de se rendre au cabinet du Premier ministre, au gouvernement de ville ou au ministère du gouvernement national pour solliciter des fonds pour les entreprises. Il a souligné que les membres du district ont la responsabilité de veiller à ce que les communautés locales bénéficient du soutien disponible au PMF. Selon lui, lorsque ce financement n'est pas assuré, les citoyens ont le droit de demander des comptes à leurs représentants élus. Le Premier ministre James Marape a affirmé qu'il ne devrait y avoir aucune excuse pour que les districts ne soutiennent pas leur population. Il a indiqué que des instructions avaient été données aux membres du district pour aider les PME locales, en mettant particulièrement l'accent sur l'agriculture et le tourisme, ainsi que sur la création d'opportunités pour les jeunes. Le Premier ministre fidjien Rabuka inaugurera le 8e sommet des médias du Pacifique à Savo Savo après une interruption de 14 ans. Les Fidji accueilleront pour la première fois en 14 ans le plus grand rassemblement de médias du Pacifique. Le Premier ministre Sitiveni Rabuka inaugurera officiellement le 8e sommet des médias du Pacifique à Savo Savo le 22 septembre. L'événement de la Pacifical News Association, PINA, organisé par la Fijian Media Association, FMA, réunira près de 200 responsables des médias, journalistes de la communication, partenaires au développement et représentants gouvernementaux de toute la région Pacifique. Le sommet, placé sous le thème « Atteindre les régions reculées, médias et innovations numériques pour un Pacifique bleu connecté », se tiendra à Wasa Lodge à Savo Savo. Le secrétaire général de la FMA, Stanley Simpson, a déclaré que le retour du sommet au Fidji marquait un progrès significatif pour le secteur des médias du pays. La dernière fois que le sommet s'est tenu au Fidji en 2012, nous vivons encore sous la censure et certains journalistes ont refusé d'y assister, a déclaré Simpson. Le Savo Savo célèbre tout ce que nous avons surmonté dans ce parcours continu et la manière dont nous pouvons continuer à renforcer un Pacifique bleu démocratique. Ce programme de 4 jours sera axé sur la liberté de la presse, la pérennité des médias, le traitement médiatique du climat et des catastrophes, l'intelligence artificielle et l'innovation numérique, le financement et l'indépendance de la radiodiffusion publique, ainsi que le leadership inclusif des médias. Simpson a déclaré que ce sommet arrive à un moment critique pour le journalisme dans le Pacifique, alors que les rédactions sont confrontées à la désinformation et à la mésinformation et à des ressources limitées. Ce sommet arrive à un moment crucial pour les médias du Pacifique en réunissant celles et ceux qui luttent contre la désinformation et la mésinformation et qui s'efforcent de préserver le journalisme indépendant dans certaines des rédactions les plus démunies de la région, a-t-il déclaré. Nous avons délibérément déplacé chez le plus grand nombre de rassemblements de médias de la région de Suba à Bonoualibouf au plus près des communautés chez que nos rédactions peinent le plus à servir afin d'examiner comment l'IA et l'innovation numérique tout en posant des défis et peuvent également apporter des solutions. Le vice-premier ministre Manoa Kamikamika représentera le gouvernement fidjien lors de la réunion d'ouverture de haut niveau le 23 septembre aux côtés du ministre papou-néo-guinéen des technologies de l'information et de la communication, Robert Nagouri, et qui participera à la discussion depuis la Papouasie-Nouvelle-Guinée via Zoom. Le président
président de la PIN, Kalafi Mwala, apportera une réponse. La FMA organisera également une réunion publique sur le changement climatique en amont de la COP au village de Nuku-Balabu mercredi prochain, offrant ainsi aux résidents du Nord l'occasion de soulever leurs préoccupations environnementales et climatiques et de questionner l'action gouvernementale. Six ateliers préparatoires au sommet se tiendront les 21 et 22 septembre afin de renforcer les compétences et les connaissances des journalistes. Les sessions aborderont les thèmes suivants: narration innovante avec BBC Media Action, pertes et puis dommages et changement climatique avec le secrétariat du programme régional océanien pour l'environnement, le PROWI, innovation numérique avec le programme d'assistance aux médias du Pacifique, PACMAS, corruption climatique et criminalité transnationale organisée avec l'Office des Nations Unies contre la drogue et le crime au NUDC. Reportage sur les océans avec le White Institute et puis une session avec Women in Media Fiji et le Conseil fidjien des services sociaux FCOSS. Le sommet se clôturera le 25 septembre par l'Assemblée générale annuelle de la PINA et la présentation de la déclaration finale de Savu Savu par la présidente de la FMA, Rossi Tamani Davi Verata, et le président de la PINA, Kalofi Moala. Le sommet bénéficie du soutien du Fonds régional australien de soutien aux médias et de PACMAS, du Haut Commissariat britannique et de BBC Media Action, du gouvernement fidjien, de FCOSS, de la communauté du Pacifique, du SPREP, de l'ONUDC et du White Institute. Vodafone Fiji est partenaire de l'événement. Les inscriptions ont été clôturées le 6 septembre et puis les premiers délégués devraient arriver au Fiji à partir de ce jeudi. Les États-Unis soutiennent le maintien du rôle de Taïwan au sein du PIF et mettent en garde contre les activités malveillantes de la Chine dans le Pacifique. Mardi, les États-Unis ont fermement soutenu la participation continue de Taïwan au Forum des îles du Pacifique et ont accusé la Chine de se livrer à ce qu'ils ont qualifié d'activités malveillantes dans le Pacifique, notamment la coercition économique, la pêche illégale et la corruption. Le sous-secrétaire d'État adjoint Matt Murray a déclaré que Washington continue de soutenir le rôle de Taïwan au sein de ce groupement régional dont Taipei est un partenaire de développement depuis 1992. Les États-Unis soutiennent fermement la participation continue de Taïwan au Forum des îles du Pacifique, a déclaré Murray aux journalistes lors d'un point de presse virtuel. Il a décrit Taïwan comme un partenaire fiable, partageant les mêmes valeurs et démocratiques qui contribue au développement économique et à la prospérité dans toute la région Pacifique. Murray a déclaré que Washington a souhaité que le Forum des îles du Pacifique, FIP, suive son précédent établi concernant Taïwan et permette aux États membres de déterminer comment le Forum traitera la question. Ces commentaires interviennent dans un contexte de tension entre Pékin et Taipei concernant la participation de Taïwan aux organisations régionales. Murray a déclaré que les États-Unis s'opposent aux efforts chinois visant à faire pression sur le pays insulaire du Pacifique pour qu'ils rompent ou réduisent leurs relations avec Taïwan ou la participation de Taïwan au Forum des îles du Pacifique. Interrogé sur l'influence croissante de la Chine dans le Pacifique, Murray a déclaré que les États-Unis partageaient les préoccupations de leurs partenaires régionaux concernant les activités de Pékin. Nous partageons assurément les préoccupations de nos partenaires des îles du Pacifique concernant les activités malveillantes de la Chine dans le Pacifique, a-t-il déclaré. Il a cité la pêche illicite, non déclarée, non réglementée, la corruption et la mainmise des élites, la coercition économique et la dégradation de l'environnement parmi les préoccupations de Washington, tout en pointant du doigt le récent tir de missiles balistiques lancé par sous-marin de la Chine comme une provocation. Murray a toutefois rejeté
l'idée que l'engagement américain dans le Pacifique est visé principalement à contrer la Chine. Nous ne nous engageons pas dans le Pacifique simplement par désir de dissuader ou de nous opposer à la Chine, a-t-il déclaré, ajoutant que Washington souhaitait des relations plus étroites avec les nations du Pacifique en raison de leur importance pour la sécurité et la prospérité des États-Unis. Murray a également critiqué la couverture médiatique internationale qui, selon lui, s'était fortement concentrée sur les tensions entre la Chine et Taïwan lors de la récente réunion des dirigeants du PIF à Palau. Il a déclaré que le principal sujet abordé lors du forum était la collaboration des pays insulaires du Pacifique face à leurs propres défis économiques et sécuritaires. Je pense qu'il est important de faire la distinction suivante. Alors que la Chine intimide les membres du PIF pour imposer sa volonté, les États-Unis abordent les membres du PIF avec respect et sur un pied d'égalité, a déclaré Murray. Il a indiqué que les priorités de Washington incluaient la sécurité énergétique, la connectivité numérique, la sécurité maritime et puis la coopération économique. Parallèlement à ces efforts plus larges, plus renforcés, les partenariats régionaux. Concernant les îles Salomon, Murray a salué l'approche du Premier ministre Mathewell en matière de politique étrangère et a déclaré que Washington a souhaité rester un partenaire économique et sécuritaire fondé sur la transparence, la collaboration et un partenariat égalitaire. Les États-Unis ont également renforcé leur coopération maritime avec les nations du Pacifique afin de lutter contre le trafic de drogue et la pêche illégale et d'améliorer la connaissance du domaine maritime. Murray a déclaré que Washington continuerait d'approfondir son engagement dans le Pacifique tout en respectant les priorités de chaque nation insulaire. Et voilà, c'est ainsi que s'achève bien sûr notre journal du Pacifique. Notre prochain rendez-vous est, oui, c'est tous les après-midi à partir de 15h. Donc rendez-vous demain, 15h30. Et bien, retrouvons ensemble les titres du journal de 16h30. Pour les titres de ce journal-là de 16h30, le gouvernement de la Nouvelle-Calédonie exprime sa profonde émotion après le naufrage du ferry MV Matoui survenu au large de l'île de Santo Vanuatu. Le Petit Chau reprend la mer vers Ouvéa ce week-end avec une escale à Lifou, tandis que de nouvelles rotations sont annoncées en octobre pour accompagner la forte demande pendant les vacances scolaires. À Canala, les célébrations des 40 ans du Kaneka entrent dans leur dernière ligne droite avec les derniers ateliers organisés à Nounoué. Festival calédonien, deux jours pour célébrer la diversité culturelle et le libre océanien au Centre culturel Tubaou. Et puis enfin, une nouvelle initiative régionale pour la protection de l'océan et le renforcement de la résilience des communautés côtières a été lancée hier du côté des îles Fidji. Voilà donc ces quelques titres qui vous seront développés dans ce journal prévu à 16h30. À tous et toutes, une excellente fin de journée. Et puis dans quelques instants, c'est Hélène qui sera donc avec vous pour la suite de nos programmes.

15h, passé de 40 minutes sur Jido Radio. Bonjour Kanakish, bonjour mon beau pays et bonjour à tous nos auditeurs branchés sur la meilleure des fréquences. C'est Hélène qui vient de prendre l'antenne, qui vient de prendre la barre et ensemble on va terminer cette journée de programmation sur Jido Radio. En tout cas, j'espère que vous, ça va en ce mardi 22 septembre 2026 avec ce beau temps qui nous accompagne. Pour ce jour, pour ce mardi 22 septembre, nous fêtons les Maurice. Le prénom Maurice vient du mot Maurus, qui était le mot par lequel les Latins désignaient les morts et par extension signifie foncé. Belle fête à vous, aux Maurice du pays. Tiens, monsieur Jade, s'il est à l'écoute par là. Bonne fête à toi, monsieur. Bonne fête à toi, mon cousin. Aussi au natif de ce 22 septembre 2026, on vous souhaite un bel anniversaire, longue vie, et profitez bien de ce jour ensoleillé. Moi, j'ai un anniversaire particulier à fêter aujourd'hui. À celui qui m'a emmené au travail aujourd'hui, joyeux anniversaire à mon vieux. Longue vie à nous, comme on dit. Nous, il est 15h passé de 42 minutes sur la fréquence, je vous annonce. Cette fin de journée sur le 97.4, les différents programmes que l'on aura, enfin une partie des différents programmes. À 15h45, dans quelques minutes, on va retrouver l'écho de la nature avec la voix des jeunes. Aujourd'hui, les jeunes nous parlent de l'abeille. À 16h, on s'envole pour l'émission Ronfi ou Vahara du côté du pays Khintu, autour du thème les contes et légendes du pays Khintu. Pour ce deuxième jour de la semaine, on découvre en langue Hamea le récit de Meher Bouamehoué, raconté par André Chagui. Rendez-vous à 16h. La suite, c'est à 16h20. On fait le point météo avec les quelques bulletins établis par Météo France. À 16h30, ce sera en information et notamment avec Jessie Gop pour le journal de la soirée. À 17h05, on continuera en information avec les services publics, le radioservice, la lecture des avis de décès et celle des communiqués. Nous, avant de retrouver la voix des jeunes avec l'écho de la nature, on écoutera Bispassine, Jaja Wills. Belle écoute.

0: 15h45 sur Dido Radio. On retrouve tout de suite la voix des jeunes avec l'écho de la nature.
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3: Quand une abeille se pose sur une fleur, elle cherche du nectar, ce liquide sucré qui lui sert de nourriture. Mais en butinant, elle se couvre aussi de petits grains de pollen, une sorte de poudre fine produite par la fleur. En volant vers une autre fleur, l'abeille transporte ce pollen avec elle, un peu sans le vouloir, et le dépose sur la nouvelle fleur qu'elle visite. C'est la pollinisation, c'est ce transport de pollen d'une fleur à une autre qui permet à la plante de former des graines et souvent un fruit tout autour. Sans cette étape, beaucoup de plantes ne pourraient tout simplement pas se reproduire. Et ça concerne énormément de ce qu'on mange. Les mangues, les pastèques, les courges, beaucoup de fruits et légumes de nos jardins calédoniens ont besoin des abeilles ou d'autres insectes pollinisateurs pour donner de bonnes récoltes. Sans elles, certaines plantes produiraient beaucoup moins de fruits, voire aucun. C'est pour ça que dans un potager, planter des fleurs variées, en plus des arbres et des légumes, attire naturellement les abeilles. Elles s'installent, butinent d'une plante à l'autre et aident ainsi toutes les cultures autour à mieux se développer. Mais les abeilles sont aujourd'hui fragilisées, notamment à cause de certains produits chimiques utilisés dans l'agriculture et de la disparition de certaines fleurs sauvages. Prendre soin d'elles, c'est donc aussi prendre soin de notre propre alimentation.
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0: Olé la voix des jeunes, avec cet écho de la nature. Les rediffusions ne bougent pas, les diffusions et heures de rediffusion ne bougent pas. Pour la prochaine... Le prochain écho de la nature, des émotions avec la voix des jeunes, on se donne rendez-vous demain avant le bip horaire de 6h sur la fréquence. Nous, on va continuer tranquillement pour la suite. C'est à 16h en pays Rhinchu avec l'émission Ronfi Ouvahara et la chronique en langue préparée par l'Académie des langues Kanak autour du thème les contes et légendes du pays Rhinchu. On découvrira en langue Hamea par André Chagui. Le récit de mes airs, Bois Maoué. Rendez-vous à 16h.

0: À l'instant, JVDK, halte à la guerre. On va retrouver maintenant tout de suite l'émission Renfi au Vahara, en pays Rintu, autour du thème les contes et légendes du pays, en langue Rintu. Pour ce deuxième jour de la semaine, on découvre en langue Hamea, à travers le récit de Meher Bwamehue, raconté par André Chagui. Et c'est la première partie. On retrouvera la deuxième partie demain. Belle écoute à tous, il est 16h sur les ondes de Jido.
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1: Mbosuini Khaikere. Nous sommes toujours dans la semaine des contes et légendes du pays Khanatu. Une semaine où les histoires nous invitent à voyager, à écouter les paroles et à redécouvrir les liens qui unissent les hommes, les lieux et les langues. Depuis le début de notre voyage, les histoires nous ont conduits d'un lieu à l'autre, au fil des paroles transmises. Nous avons commencé notre chemin en pays Khanatu, parmi les arbres, à la rencontre de Peu, le Bourao, et du Pandanus, le Khou. Deux arbres, deux usages, deux présences dans le paysage. Et derrière eux, encore une fois, une parole qui raconte le pays, les savoirs et les liens que les hommes en retiennent avec leur environnement. Aujourd'hui, nous reprenons notre chemin. Nous quittons le pays Khanatu pour entrer en pays Kawipa, avec l'écho de la langue Khamea. Et cette fois, le voyage nous emmène plus loin encore, dans une histoire qui parle de la parole elle-même, de son origine et de sa transmission. Alors, ouvrons une nouvelle page de ce voyage dans les contes et légendes. Voici Mehereu Amahoué. Mais avant de commencer cette histoire, je vous propose d'écouter un chant de prière et de bénédiction, interprété par les conteurs de Kanala pour l'ouverture d'une soirée conte organisée dans le cadre de la fête des fruits en 2026 au centre culturel. Chandarota.
2: Baru Basé.

0: Nous entrons maintenant dans l'histoire de Mehere Boamahoué, racontée par André Chagui. Un conte que j'ai téléchargé sur le site de Pangloss, site des linguistes du CNRS, que je remercie. Par contre, ce conte est très long, donc j'ai choisi de la diffuser en deux parties sur deux chroniques. Une première partie aujourd'hui, et la deuxième partie vous sera diffusée demain dans la prochaine chronique. Donc cette première partie du conte, il vous sera donné dans sa totalité en langue khmère, puis je vous proposerai une traduction sous forme de résumé. Écoutons.
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0: Le conteur nous ramène aujourd'hui à l'histoire de la parole des hommes. Au commencement, il y avait Hao. Hao, c'est un diable. Mais un diable sans langue. Il est là sur la montagne Mehere. Mehere qui veut dire l'aîné. Et Hao se bat avec la lune et avec le soleil. Il les poursuit sans arrêt tous les jours. Mais à force de les combattre, Hao finit par se fatiguer. Alors il se dit, je vais fabriquer un piège. Et il fabrique Wangu, un piège dont le nom vient de la langue Anje. Mais malgré tout, Hao n'arrive pas à attraper la lune, ni le soleil. Alors il essaye autrement. Il assèche la mare pensant peut-être le retrouver. Mais rien, il est fatigué. Alors il reste à Meha, en bas. Alors il reste en bas à Meha, l'endroit où les diables sont réunis. Et là, il est encore seul. Il ne parle pas, il n'a pas de langue. Alors, comme il n'a plus rien à combattre, il se met à frapper son ombre. Un jour, en regardant l'eau, Hao aperçoit son reflet. Et qu'est-ce qu'il fait? Il l'attaque. Mais finalement, Hao n'est pas seul. Il y a aussi d'autres personnes. Il y a trois. Ils s'installent, piquent la terre, se coupent les cheveux, la barbe, et ils fabriquent aussi des couteaux avec du bambou. Et peu à peu, ils commencent alors à faire des grimaces et des manières entre eux. Ils s'étonnent de Hao quand il renifle sa morve, puis il lève la tête et le regarde, lorsqu'il éternue. Et là, Hao parle, il leur adresse la parole. Et c'est ainsi qu'à Meha, ils commencent à parler leur langue. Hao les conseille et les accompagne jusqu'à ce qu'ils deviennent des hommes capables de discuter et de se parler entre eux. Puis ils appelèrent la montagne là-haut, Mehere, l'aîné. Il enfante Mboa et Hue. Et il dit à Kawimba, « Tu vas partager les enfants. Tu commences, tu partages nos enfants. » C'est ainsi que commence la parole des hommes. Aujourd'hui encore, nous sommes les fruits et les fleurs de cette parole. Une parole qui s'est répandue partout dans le pays. Là-haut, sur la montagne Mehere, il devient le chef des hommes. Les hommes le respectent, le placent comme chef et lui apportent des offrandes. Alors apparaissent les richesses de la nature. Le vent, Wane, la pluie, Wiyé, mais aussi les produits de la mer et de la terre, Hanawin. Les roussettes, peu, les notos, champs, les crevettes, moï, et les anguilles, en moi. Et Mehere reste là-haut sur la montagne. Voilà la première partie de l'histoire de Mehere, Mboa Mahoué, Moni, cueille. Alors que nous raconte cette histoire? Elle nous emmène au commencement de la parole des hommes. Au départ, il y a Hao, un esprit, qui vit seul sur la montagne de Mehere. Et puis, peu à peu, quelque chose change. À travers les rencontres, les gestes, les regards, les sons, la parole apparaît. Hao commence à parler une langue, puis il accompagne les hommes et leur apprend à se parler, à échanger, à communiquer. C'est ainsi que naît la parole des hommes. Une parole qui, depuis ce temps-là, voyage et se transmet de génération en génération, jusqu'à nous. Et aujourd'hui encore, nous sommes les fruits de cette parole. Une parole qui porte une histoire, une langue et une mémoire. Mais cette histoire ne s'arrête pas là, car après avoir donné la parole aux hommes, Mehere va aussi leur transmettre les richesses de la montagne, de la terre et de la mer. Vous venez d'entendre la première partie de l'histoire de Mehereu Bois.

0: l'instant Machilo et le titre 24 septembre, il est 16h20 sur Jido Radio. On va faire un point météo avec le bulletin de prévision établi par Météo France.
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Ce sont des prévisions météo établies ce mardi 22 septembre à 15h34, heure locale. Voici les prévisions pour cette nuit. La nuit est souvent bien étoilée, même si parfois contrariée par quelques passages nuageux et quelques gouttes sur les Loyautés et le Nord-Est. Sur les Deux-Pins et la pointe sud, les nuages se font plus nombreux au fil des heures de la nuit. À la faveur de la nuit, l'alizé faiblit temporairement autour de 10 nœuds sur la côte ouest et dans l'intérieur. Il se maintient vers 15 à 20 nœuds sur la côte est, Belette, les Loyautés ainsi que les pointes sud et nord. Les températures de la nuit descendent entre 8 et 13 degrés dans l'intérieur des terres, entre 11 et 17 degrés ailleurs. C'était les prévisions météo établies par Météo France. On fera un point avec le bulletin pour les lagons du pays dans pas loin d'une heure. À 17h30, on se donnerait rendez-vous avec le bulletin pour les prévisions des lagons du pays. Nous, on va continuer tranquillement. Pour la suite, c'est en information à 16h30. C'est Jessie Gop que l'on retrouvera pour les éditions de la soirée. En attendant, nous, on repart avec Ismaël Isaac, Fourou Siri. Belle écoute.

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7: Mesdames, Messieurs, bonsoir. Bienvenue dans l'édition du soir sur Radio Djito. Voici les titres. Le gouvernement de la Nouvelle-Calédonie exprime sa profonde émotion après le naufrage du ferry MV Matoui, survenu au large de l'île de Santo, au Vanuatu. Le Betitio reprend la mer vers Uvea le week-end prochain avec une escale à Lifou, tandis que de nouvelles rotations sont annoncées en octobre pour accompagner la forte demande pendant les vacances scolaires. Le festival Calédonia, 2 jours pour célébrer la diversité culturelle et le livre océanien au centre culturel Tribao. Et enfin, une nouvelle initiative régionale pour la protection de l'océan et le renforcement de la résilience des communautés côtières a été lancée hier aux îles Fidji. Bonjour mon pays Kanaki, bienvenue dans cette édition. Merci de nous rester fidèles. Le gouvernement de la Nouvelle-Calédonie exprime sa profonde émotion après le naufrage du ferry MV Matoui survenu au large de l'île de Santo Vanuatu, une tragédie qui endeuille de nombreuses familles et touche l'ensemble du peuple vanuatais. Le gouvernement adresse ses pensées et ses condoléances aux familles des victimes, aux rescapés ainsi qu'à toutes les personnes affectées par ce drame. La proximité géographique, mais aussi les liens historiques, culturels et fraternels entre le Vanuatu et la Nouvelle-Calédonie rendent le territoire particulièrement sensible à cette tragédie. Au nom du gouvernement et du peuple calédonien, son président adresse ses sincères condoléances au premier ministre du Vanuatu et à l'ensemble du peuple vanuatais. Le gouvernement calédonien salue l'engagement des équipes de secours et de toutes les personnes mobilisées pour venir en aide aux victimes et aux rescapés. 24 septembre, la DUS, la Dynamique Unitaire Sud, appelle à un cadre commun pour les célébrations. À 2 jours du 24 septembre, la DUS revient sur l'évolution de la célébration de cette date historique en Nouvelle-Calédonie. Dans un communiqué, son président Henri Kawa-Wedoy rappelle que le 24 septembre 1853 marque la prise de possession de la Nouvelle-Calédonie par la France. Une date qui a d'abord été célébrée par la mouvance indépendantiste comme une journée de deuil et de résistance nationale. La DUS rappelle ensuite les différentes étapes depuis les années 1990, la création du CNDPA, les cérémonies du 150e anniversaire en 2003, puis l'instauration en 2004 d'une journée consacrée à la citoyenneté dans l'esprit de l'accord de Nouméa. Depuis 2009, deux sites accueillent des manifestations, la place Mouaka et le centre culturel Tibao. Cette année, un troisième rendez-vous est annoncé à Saint-Louis. Et face à cette multiplication des initiatives, la dynamique unitaire sud appelle les citoyens à se mobiliser tout en souhaitant que ces différentes célébrations puissent s'inscrire dans un cadre général partagé afin d'éviter les divisions et les oppositions entre les différentes démarches. Et le Congrès de la Nouvelle-Calédonie a examiné ce mardi les dispositions du projet de loi de finances 2027 consacré à la lutte contre la fraude dans le régime d'aide à l'investissement outre-mer. Le projet prévoit trois mesures principales: permettre des contrôles sur place chez les sociétés de défiscalisation, récupérer auprès des intermédiaires les avantages fiscaux indûment obtenus en cas de fraude et rendre public les agissements frauduleux ainsi que le montant des sommes concernées. Mais une interrogation demeure. Ces nouvelles mesures seront-elles bien applicables en Nouvelle-Calédonie? Le projet de loi ne le précise pas explicitement. Une question importante alors que des sociétés de défiscalisation sont installées sur le territoire, ainsi que des filiales ou établissements secondaires de cabinets métropolitains. Pour les services juridiques du Congrès, il serait donc nécessaire que l'État inscrive clairement la Nouvelle-Calédonie dans le dispositif. L'objectif est que les professionnels de la défiscalisation soient soumis aux mêmes règles de contrôle, qu'ils soient installés en métropole ou sur le territoire. Le Congrès rappelle par ailleurs que la fiscalité propre de la Nouvelle-Calédonie n'est pas concernée. Il s'agit ici de dispositifs nationaux de défiscalisation bénéficiant à des contribuables relevant de la fiscalité nationale. Le projet d'avis du Congrès doit ainsi demander à l'État de clarifier et de garantir l'application de ces trois mesures en Nouvelle-Calédonie. Je vous le dis en titre, le Beticho assurera une rotation pour Ouvéa samedi prochain, le 26 septembre, avec un passage par l'Ifou avant de rejoindre l'île aux Pléiades où le navire passera la nuit avant de reprendre la mer dimanche matin. Pour les familles qui préparent déjà les vacances scolaires, la société Sud-Île annonce également de nouvelles rotations vers Ouvéa en octobre afin de répondre à la forte demande sur la période. Les précisions de Stéphanie Leclerc, directrice commerciale du Beticho.
8: Oui, donc effectivement, on a prévu, donc il y a trois prochaines rotations qui sont prévues à Ouvéa. Alors, les prochaines dates, c'est samedi 26 septembre et dimanche 27. Donc le bateau assurera d'abord une escale à Lifou, puis ensuite à Ouvéa, et retour le lendemain dans l'autre sens, Ouvéa-Lifou. Donc je rappelle juste une petite parenthèse que le Beticho est actuellement sur trois moteurs, ce qui par conséquent nous a contraints à réadapter nos horaires de traversée. Voilà, c'est pour la raison pour laquelle nous avons mis aussi Lifou en plus d'Ouvéa, nous permettant de faire une escale à Lifou et assurer aussi un complément de gasoil directement à Lifou. Donc c'est pour ça que le bateau restera à 2 heures sur place à Lifou pour rejoindre Ouvéa le soir à 18h15. Voilà, donc ça c'est une première rotation qui sera assurée à la fin du mois, et vient ensuite le mois d'octobre où là nous avons mis en place des rotations spéciales départ et retour de vacances. Donc dans le même principe, le bateau fera sur 2 jours avec une escale sur Lifou pour atteindre Ouvéa et rester à quai le soir même pour repartir dans l'autre sens le lendemain. Donc les départs de vacances, ça sera le lundi 12 et 13 octobre, et les retours de vacances, ça sera le vendredi 23 octobre ainsi que le samedi 24 octobre, sur 2 jours. Voilà, donc les horaires, ce sont les mêmes. Le bateau sera encore sur 3 moteurs au mois d'octobre. Donc on partira toujours à 7h de Nouméa pour arriver à 12h30 à Lifou. On repartira à 14h30 de Lifou et on arrivera au VA 18h15. Voilà. Et le retour dans l'autre sens, ce sont les mêmes horaires, sauf qu'il n'y aura pas 2 heures d'escale à Lifou, ça sera trois quarts d'heure d'escale comme habituellement. Donc ça, c'est les informations autour des rotations. Après, on s'est organisé également autour de toute organisation commerciale. et notamment les horaires sur place. Je rappelle qu'on a mis en place on a mis à disposition un nouveau chargé, une nouvelle recrue du Betticho, qui est actuellement à la gare de Wadrila et qui reçoit les clients qui ont un besoin d'un accompagnement au niveau de leur réservation et de réserver évidemment par espèce ou avec des réquisitions, voilà, avec des tarifs spéciaux. Donc ça sera Masako qui est connu à UVA et qui travaille avec nous, qui nous représente, hein, donc qui est chargé client Betticho temporairement pendant les rotations du Betticho. Et donc Masako est disponible le matin généralement, donc de 8h à 11h. Voilà, ce sont des horaires qui sont particuliers, qu'on invite la population à consulter directement sur notre page Facebook, puisqu'on publie très régulièrement les horaires de Masako. Et en ce qui concerne la réception de fret, on le fait toujours le jour où le bateau arrive. Donc, le jour où le bateau arrive à UVA, pour pouvoir expédier du fret dans le sens UVA vers Nouméa, on ouvre la gare exceptionnellement l'après-midi de 15h30 à 18h30. Voilà, donc il y aura la réception de fret et notamment aussi le paiement des glacières. Les glacières, je tiens aussi à faire un petit mot là-dessus, parce que les glacières, c'est particulier. On n'a pas de quoi les stocker en fait le soir pour les faire partir le lendemain. Donc on demande aux clients de venir, de payer leur glacière, enfin le transport de leur glacière, et venir le lendemain matin entre 5h et 6h pour amener leur glacière sur présentation d'un justificatif de paiement. Et dans ces cas-là, on pourra les acheminer par le Betticho. La seule chose, c'est que tout ce qui est glaciaire qui est en froid négatif, donc congelé, on est très limité en capacité à bord. On a deux congélateurs qui sont assez petits, donc on peut limiter à 10 glaciaires maximum. Donc les premiers arrivés, les premiers servis. Voilà.
7: On parle environnement pour suivre. L'œil publie son nouveau point de situation sur les incendies en Nouvelle-Calédonie. Son bilan établi à partir de données satellitaires capables de détecter les points de chaleur associés au feu montre que le nombre d'incendies depuis le début de l'année reste dans les niveaux habituellement observés. Mais depuis le mois d'août, le rythme d'apparition des nouveaux incendies a plus que doublé, avec une concentration des détections en province nord. Plusieurs secteurs sensibles pour l'environnement sont également concernés, alors que la période à risque se poursuit. Nous avons interrogé le directeur de l'œil. On écoute Fabien Alboui, directeur de l'Observatoire de l'environnement en Nouvelle-Calédonie.
9: C'est très lié en fait finalement aux conditions de sécheresse que connaît le territoire depuis plusieurs mois. On a eu notamment un mois d'août extrêmement sec en Calédonie et du coup on a des conditions plus favorables en fait à la survenue de ces incendies puisque la végétation a séché a plus de facilité malheureusement à s'enflammer. Et alors qu'en fait, finalement, au début de l'année, nous étions sous un régime de Niña, on était plutôt sur des conditions qui étaient humides. Donc, on a eu tout le premier semestre, en fait, qui a été très, qui a été humide et donc très peu intense en termes d'incendie. Et puis là, depuis le mois de juillet et puis surtout depuis août, en fait, on a vraiment une accélération du phénomène. En sachant que le Niño là s'installe vraiment de manière forte sur le Pacifique et que donc ça laisse craindre quand même qu'on ait des conditions de sécheresse qui facilitent à nouveau en fait la survenue des incendies en fait sur le dernier trimestre de l'année.
7: Alors les incendies sont on le voit principalement détectés en province nord. Alors quels secteurs sont aujourd'hui les plus touchés et pourquoi cette concentration géographique?
9: Alors effectivement, on a 87% des incendies là qui se produisent en province nord, contre 11% en province sud, et puis après, de manière marginale, en province des îles. Donc les communes les plus touchées en fait en province nord, ça va être Ouégua, Puébo, Calagomène, Coné, Point d'Igné et Yengen. donc tout le nord-est, en fait, on le voit bien. Et puis sur la province sud, ça va être plutôt la commune de Thiot. Après, très probablement lié à des conditions de sécheresse particulières sur le nord-est de la Calédonie. Et puis, il peut y avoir aussi des usages locaux du feu, en fait. Et puis aussi peut-être un manque de moyens, en fait, pour permettre de lutter contre les incendies. Mais c'est assez compliqué de pouvoir répondre à cette question. Il faudrait vraiment étudier la raison pour laquelle, sur ces secteurs particuliers, en fait, on a beaucoup plus d'incendies.
7: Votre analyse fait apparaître plusieurs zones à enjeux environnementaux, notamment les périmètres de protection des eaux, des espaces protégés, oui. Les secteurs où on abrite des espèces végétales menacées. Alors, quelle est votre inquiétude concernant ces territoires aujourd'hui?
9: Ce qui est évident, c'est que les incendies sont une des causes de dégradation majeure des écosystèmes terrestres en Calédonie. Malheureusement, on n'est pas surpris, en fait, que ces incendies puissent toucher, en fait, des écosystèmes particuliers. Je pense aussi, notamment, bien sûr, aux espèces végétales, mais il y a pas qu'elles, en fait, hein. Quand on touche les arbres, etc., on touche finalement des lieux de vie de beaucoup d'autres espèces, et les oiseaux, les reptiles, etc., etc. Mais c'est vrai aussi, là, c'est ce qu'on voit, là, c'est qu'on a notamment des périmètres de protection des eaux. Donc là, qui sert directement à l'alimentation, à la consommation humaine, en fait, de l'eau, qui sont touchés, en fait, par ces incendies. Et on sait que les incendies, en fait, notamment sur des sols riches en métaux, en fait, vont libérer des composants qui vont être nocifs pour la santé. Donc, si vous voulez, l'environnement, c'est effectivement important. Et nous, on fait partie de cet environnement. Et donc, quand on a des incendies qui se produisent, généralement, en fait, c'est quand même, ça peut avoir des conséquences directes, bien sûr, sur le vivant dans son ensemble et l'homme y compris.
7: Alors, concrètement, que nous disent précisément les données satellitaires et quelles sont leurs forces, mais aussi leurs limites pour poursuivre les incendies ici au pays?
9: Alors, leur force, c'est d'avoir une méthode, des outils, en fait, qui sont homogènes sur l'ensemble du territoire de la Calédonie. C'est grand, hein, c'est vaste, la Calédonie. Et donc, comme on n'a pas non plus de moyens de détection, en fait, tous les habitants ne font pas remonter, en fait, dès qu'il y a un incendie, etc., les satellites sont une bonne manière, en fait, finalement, d'observer ce phénomène sur ces grandes emprises spatiales, si vous voulez, avec des méthodes qui sont récurrentes et qui sont les mêmes. Donc, on peut avoir vraiment une caractérisation, en fait, homogène de cette pression. Après, les incendies, en fait, les capteurs qu'on utilise là aujourd'hui là pour faire ce bilan, ce sont donc des satellites qui observent les incendies en cours. Par contre, ils ont une capacité d'observation qui est quand même assez moyenne, puisque par exemple la taille minimale, en fait, qu'on va voir sur le terrain est de l'ordre d'une centaine de mètres, alors que finalement on peut avoir des incendies de plus petite taille, etc. Donc ça sert pour faire des bilans de manière rapide, en fait, sur les phénomènes en cours. Par contre, pour vraiment faire des bilans détaillés des impacts, il faut utiliser d'autres satellites qui donnent des images beaucoup plus précises et qui nous permettent après de mieux caractériser cette pression. Donc, comme toute méthode, si vous voulez, les satellites peuvent avoir des avantages et puis ils ont certains inconvénients. L'important, c'est de maîtriser les limites, de les connaître et puis de pouvoir adapter, en fait, les analyses qu'on fait à partir de ces sources d'informations.
7: Culture pour suivre le Festival Calédonien. C'est à partir de demain, mercredi 23 et le jeudi 24 septembre. Il va se dérouler au Centre culturel Tubao. Plusieurs partenaires sont sollicités, comme le Conservatoire des Arts, les différentes communautés, un festival qui accueillera également le Silo 2026, le Salon du Livre Océanien. Les précisions de Christophe Ogias, directeur de la Direction de la Culture du gouvernement, extrait de la conférence de presse de vendredi dernier, tenue par les partenaires et le membre du gouvernement chargé de l'organisation.
10: Salon international des livres océaniques en 2023, de Wigourde, qui souhaitait créer un événement pays autour du sujet livre, de la création et de toute la filière. Donc, dès le début, cet événement avait été conçu comme décentralisé, entre guillemets, c'est-à-dire qu'il était implanté à Point-d'Imier, plutôt que décentralisé, il a été directement implanté à Point-d'Imier. Et il a vécu sa vie jusque récemment. Hein, il était au début porté par l'établissement public la Bibliothèque Bernheim, puis par la Maison du Livre, la Nouvelle-Calédonie. Et puis on l'a perdu comme pas mal d'événements ces dernières années au fil des crises, de la Covid, etc. Il y avait une volonté de le ramener sur le devant de la scène cette année. C'est conjoncturel le fait qu'il se retrouve accolé à Calédonien, hein, parce qu'il aurait dû normalement se dérouler dans d'autres circonstances, mais bon, l'année a été un petit peu chamboulée par le calendrier électoral, etc. Donc, hop, on se retrouve avec le silo qui est avec Calédonien, et c'est très bien, il sera en format miniature cette année, d'une certaine manière. On retrouvera tous les éléments, mais en petite quantité et en petit volume, parce qu'on n'a pas de quoi le déployer entièrement cette année. Néanmoins, il y a une volonté de lui redonner son envergure habituelle plus tard. Ça restera à confirmer. Donc vous retrouverez, comme d'habitude, une librairie, des auteurs, des tables rondes et puis des animations jeunesse qui font un petit peu l'ensemble de la programmation du Salon international du livre océanien.
7: Et puis, comme je vous le disais, c'est le Centre culturel Tibau qui accueille cet événement. On écoute à présent Weniko Ihage, directeur de la DCK et de la LK.
11: Le silo est à la Bibliothèque Bernheim. Ce coloralité, ce qu'elle appelle l'espace oralité, est à l'Académie des Nord-Kanak. Et on le faisait tous les deux ans, c'est-à-dire une année c'est le silo et l'autre année on fait l'espace oralité. Qui a été centralisé dans tout le pays. On a même été décentralisé parfois en Océanie, à Tahiti. Donc c'est important de valoriser à la fois l'écrit. Et il n'y a pas d'écrit sans oral, les orales sans écrit. C'était plus ou moins dans son esprit, qui s'est retrouvé largement agrandi par l'esprit de M. Demene, qui consiste à tout regrouper à Calédonia, au Centre culturel Tibau. Donc le Centre culturel Tibau sera heureux d'accueillir cet événement calédonien, puisque ça avait pris une dimension peut-être technique, linguistique au départ, et maintenant ça prend un état d'esprit pays. Et je crois que c'est dans cet esprit-là qu'on doit travailler, parce que la culture a été au départ un vecteur identitaire, elle l'est toujours, mais à une plus grande échelle. Je crois que c'est important de garder cet esprit-là. Politique.
7: Et enfin, le rappel du membre du gouvernement chargé de la culture, ainsi que des sujets en lien avec l'égalité et la citoyenneté, on écoute Ernest Demene.
12: C'est la troisième édition, moi c'est la première en responsabilité, mais les deux premières je faisais partie des Calédoniens qui ont consommé le festival, donc on sait plus ou moins ce qui nous attend. Moi j'ai voulu dans la démarche amplifier l'événement, amplifier parce que effectivement on a traversé 2024 et je l'ai rappelé tout à l'heure, on a eu un échange particulier avec les représentants des communautés. Je leur ai demandé de revenir parce qu'ils étaient aussi à la construction du festival. Et l'idée, c'était de se mettre en mouvement parce que ça fait 2-3 ans maintenant que le festival s'est arrêté. Et on a tout de suite abordé l'idée de dire c'est un moment important où il va falloir qu'on se parle, il va falloir qu'on crée les conditions pour s'avancer vers la démarche de citoyenneté, puisque c'est une journée qui met en évidence la citoyenneté. Et très concrètement, là où on est rapidement tombé d'accord, c'est qu'il va falloir aborder la question des traumatismes, des traumas qui ont été vécus pendant l'année 2024, mais qui vient s'ajouter à tous les traumas que chaque communauté a traversé. Ça a été un moment particulier pour moi parce que c'est rentre dans la profondeur de qui on est quand on est en Nouvelle-Calédonie et ça met le point sur la place de la culture finalement pour créer de la cohésion sociale. Donc moi, c'est une dimension que je retrouve et qui est en accord avec ma démarche au sein du 19e gouvernement, en précisant que mon positionnement, c'est de dire que la culture est un des meilleurs médiums, un levier puissant, important pour s'avancer vers de la cohésion sociale, s'avancer vers de la citoyenneté et puis pour aller chercher un peu plus d'égalité sur les territoires. Donc, c'est comme ça que j'appréhende je m'engage dans la structuration de ce festival, à un moment particulier aussi parce que j'ai demandé à l'ensemble des agents de la Nouvelle-Calédonie qui sont engagés dans la culture de me rejoindre et porter la dynamique. Et je veux saluer leur travail, je veux saluer leur engagement pour beaucoup qui rencontrent des difficultés aujourd'hui. Je pense aux agents qui sont dans les établissements publics. au moment où leur outil de travail est discuté par le prisme budgétaire, moi je veux saluer leur courage d'être debout. Je suis à leur côté pour dire que ce qu'ils portent, c'est la dynamique que moi je veux impulser au sein du même gouvernement, et je me tiens à leur côté pour essayer de trouver des solutions pour chacun d'entre eux, là où ils sont.
13: Vous avez parlé des communautés, que vont-ils faire exactement lors de cette journée, ces deux jours en fait?
7: Ils sont toutes là déjà?
12: Ils ont confirmé leur présence, ils sont très engagés dans la démarche. Et là, je remercie les représentants qui ont en peu de temps, hein, en quelques semaines, ils ont mobilisé les membres de chaque communauté pour participer. Il y aura des présentations de spectacles, de pratiques traditionnelles. Et puis surtout, c'est ce moment précis que je vous évoquais un peu plus tôt, qu'on puisse se poser pour discuter la manière de faire commun s'agissant de la citoyenneté. Là, c'est un moment particulier qu'on va passer ensemble. On va peut-être poser les jalons de quelque chose qui sera un peu plus important. On se donnera les moyens de créer les conditions pour la suite, quoi.
13: Il y a des événements qui sont associés, celui de Canala et celui de Bifou.
12: Alors oui, c'est peut-être la nouveauté aussi, c'est que au même moment où on organise les choses au centre culturel, eh ben on a une démarche aussi qui est engagée sur Canala. On a eu l'occasion d'échanger avec le maire de Canala, les artistes de la Grande Terre qui s'y retrouvent, la province Nord qui soutient aussi la démarche, et on a décidé de s'accorder sur la philosophie de travail. Qu'on puisse convoquer toutes les réflexions qui seront posées, parce que à Canala, c'est aussi des résidences artistiques, ils vont démarrer un peu plus tôt, hein, ils ont plusieurs résidences artistiques, ça va permettre d'avoir aussi beaucoup de matériaux pour structurer la politique culturelle. Sur l'IFU, c'est des artistes qui sont aussi engagés, un mini-festival aussi qui se joue sur la journée du 24.
7: Et direction Yaï, où les langues maternelles sont au cœur d'une journée culturelle et linguistique. Les forces de Yaï, en partenariat avec la LK et plusieurs acteurs de l'île, organisent aujourd'hui, mardi 22 septembre, une journée dédiée au Faga et au Yaï à Gossana. Une initiative née d'un constat, de nombreux enfants rencontrent aujourd'hui des difficultés à s'exprimer dans les langues de l'île. Face à la place grandissante du français dans les familles, les organisateurs invitent les jeunes parents à faire vivre ces langues au quotidien et notamment à la maison, car pour eux, transmettre sa langue maternelle, c'est aussi transmettre son identité et sa culture. On écoute Wajino Wetewea, représentant de l'EPKNC.
14: Il a été organisé par tous les partenaires, la LK ainsi que les associations, à part la commune, la province. Donc, l'initiative par rapport pour signaler la LK, ça fait partie des accords de Nouméa. Donc maintenant, on a pu signer, enseigner dans les établissements. Donc cette journée culturelle a été organisée par toutes les associations. C'est une alerte pour dire qu'il y a des langues comme la langue Yaï et le Faga qui commencent peut-être dans des générations à venir, il va disparaître. Donc on connaît toutes les situations qui peuvent le but de cette journée, c'était de partager les enfants à la recherche de la culture et la langue, langue Yaï et Faga Oubia.
7: Quel est votre rôle au sein de cette organisation?
14: Moi, j'étais appelé tout simplement ici pour être invité. Moi, je suis invité, mais on participe aussi parce qu'après, il y aura des débats sur des thèmes que les organisateurs ils ont mis en place. Donc, ils ont invité aussi les représentants pour pouvoir partager sur ce thème, sur un débat qui va se dérouler dans la journée, dans l'après-midi. Oui, je pense que c'est important parce que c'est un sonnet d'alarme. C'est un sonnet d'alarme. Après, c'est pas tellement linguistique, mais dans tous les niveaux. Dans tous les niveaux, on a des problèmes. Donc, à chaque organisation qui se passe, nous, en tant qu'acteurs, on est là. On prend conscience du problème, mais on essaie de mettre en place des organisations pour pouvoir partager, avoir des solutions pour résoudre tous ces problèmes. Ben aujourd'hui, on travaille par rapport aux enfants, parce qu'on voit aujourd'hui la difficulté des enfants à commencer avec le français, même à la maison, dans la tribu, avec tout ce qui est le progrès au niveau des médias. Donc, ils sont tout le temps devant les portables. Donc, c'est cette façon d'initier nos enfants à notre culture, qui sont les danses, les témoignages, fait partie des patrimoines où nous, en tant que parents, en tant que jeunes parents, nous devons être responsables, nous devons essayer de continuer et espérer que ce conflit servira à tous nos enfants.
7: Quelle est pour vous la bonne solution pour que la langue Iyayi et Faga soit vécue, soit parlée au sein de l'île?
14: Le Faga Iyayi, surtout pour nos enfants, et surtout parce que comme toute la semaine ils sont à l'école, donc ils parlent en français. Donc c'est plutôt à la maison, encourager les jeunes couples à véhiculer le Iyayi et le Faga là où ils sont, dans les maisons ou dans leurs petites organisations à la maison, pour aller à la pêche, amener les enfants à la pêche et véhiculer peut-être et dire que voilà, dans ces journées-là, on va pas parler français, on va parler nos langues, on va aller au champ ou à la pêche, etc. C'est juste des exemples que je donne. Nous, en tant que jeunes parents, on peut amener nos enfants à s'habituer à parler ces deux langues. Moi, je voulais encourager surtout ceux qui ont organisé la LK, ceux qui ont organisé cette fête, d'encourager de passer dans les tribus, passer dans les tribus et apporter ce message-là. Et voilà, pour trouver des solutions à ça. Et surtout encourager les jeunes parents. Voilà. Les jeunes parents à venir assister à toutes ces organisations, parce que c'est bénéfique pour les enfants, pour eux plus tard, pour que eux puissent prendre la relève. Voilà. Merci.
7: Et enfin, une nouvelle initiative régionale pour la protection de l'océan et le renforcement de la résilience des communautés côtières a été lancée hier aux îles Fidji. Baptisée Initiative Océan Pacifique, elle réunit notamment le PROE, le Programme Régional Océanien de l'Environnement, la CPS, ainsi que les pays et territoires insulaires du Pacifique et plusieurs partenaires de développement. Le projet bénéficie d'un financement de 8 millions d'euros de l'Agence française de développement sur 5 ans. Il concernera 18 pays et territoires insulaires du Pacifique. L'objectif est de renforcer les connaissances, la recherche et les compétences locales pour mieux protéger les écosystèmes marins et côtiers, mais aussi soutenir les communautés qui dépendent directement de l'océan pour leur alimentation et leurs revenus. L'initiative s'intéressera notamment aux récifs coralliens, aux tortues marines, aux oiseaux marins et aux cétacés, mais aussi à la gestion communautaire des pêches côtières. Elle doit également favoriser la coopération régionale autour des aires marines protégées et d'autres dispositifs de conservation. Cette initiative intervient alors que l'océan Pacifique est confronté à de nombreuses pressions, réchauffement et acidification des océans, pollution, dégradation des habitats et exploitation excessive des ressources marines auxquelles s'ajoutent les effets du changement climatique. L'objectif affiché est donc de mieux protéger la biodiversité tout en renforçant la sécurité alimentaire, les moyens de subsistance et la résilience des populations côtières. L'initiative doit enfin contribuer aux objectifs internationaux de biodiversité, notamment celui de protéger et gérer efficacement au moins 30% des zones terrestres et marines d'ici 2030.
15: Le rappel des titres.
7: Fin de cette édition, voici le rappel des titres. Dans un communiqué, le gouvernement de la Nouvelle-Calédonie exprime sa profonde émotion après le naufrage du ferry MV Matui survenu au large de l'île de Santo au Vanuatu. Le Betticho reprend la mer vers Uvea le week-end prochain avec une escale à Lifou, tandis que de nouvelles rotations sont annoncées en octobre pour accompagner la forte demande pendant les vacances scolaires. Festival calédonien de jour pour célébrer la diversité culturelle et le livre océanien au Centre culturel Tibau. Et enfin, une nouvelle initiative régionale pour la protection de l'océan et le renforcement de la résilience des communautés côtières a été lancée hier aux îles Fidji. C'était notre édition du soir sur Radio Dido. Merci de m'avoir prêté attention. Je vous souhaite de passer une excellente soirée sur nos ondes.
16: À l'instant, le journal complet par Jessie Gop, un journal que l'on va retrouver en rediffusion à 21h sur les ondes, au plus tard dans la soirée à 1h du matin. Nous, on poursuit En musique, pour la suite, c'est à 17h05 qu'on ouvre le radioservice avec la lecture des avis de décès et celle des communiqués.

18 septembre à l'âge de ses 62 ans. Une veillée se déroulera au centre funéraire du Pont des Français ce mercredi 23 septembre de 16h à 19h, suivi de la crémation, dans le respect de ses volontés, ni fleurs, ni couronnes, ni coutumes. Mais il y aura la présence d'une corbeille à dons.

Guy, Gravina et Anastasie. Agouréré, son fils et sa belle-fille et leurs enfants Denzel, Rachel, Nadège, Vénétia et Anaïk. Les familles Gravina, Blaye, Varin et Tournier ont la douleur d'annoncer le décès de monsieur Paul Gravina, survenu ce 19 septembre dans sa 90e année. Une veillée se tiendra demain, mercredi 23 septembre, de 13h à 20h au centre funéraire de Nouméa. La cérémonie religieuse sera célébrée ce jeudi 24 septembre à 8h15 en la chapelle du centre de Nouméa, suivie à 9h de la crémation au centre cinéraire de Nouméa.

poursuivons. On nous prie d'annoncer le décès de Madame Piep Waitui Nigop Iwat, survenue ce dimanche 20 septembre au Médipol, à l'âge de ses 87 ans. Les veillées auront lieu au centre funéraire de Nouméa dans le grand salon funéraire. Ce mardi 22 septembre, la veillée s'achève à 20h-19h30. Pour reprendre demain, mercredi 23 septembre, de 8h à 19h30. Les cérémonies chez coutumières se feront uniquement sur place. Le corps sera transféré vers l'Ifou via le Petit Cho ce jeudi 24 septembre. La suite des cérémonies se dérouleront à la tribu de Mou. L'inhumation se fera ce vendredi 25 septembre dans la matinée. La famille s'excuse auprès des familles des personnes qui n'ont pu être prévenues.

on nous prie d'annoncer le décès de Madame Tiamati, Marie-Louise, survenue ce mardi 22 septembre 2026, dans sa 52e année. Le transfert du corps se fera demain, mercredi 23 septembre à 7h, à Canala, tribu de Boaken. L'inhumation aura lieu ce mercredi 23 septembre à 11h, au cimetière municipal de Canala. La famille s'excuse auprès de ceux et celles qui n'ont pu être avertis. Selon les volontés de la famille, il n'y aura pas de coutume.

O famille Remoin, Mouemourou, Kazobi Mouansari, Teyet, Nei, Dea Wema Boézi, on nous prie d'annoncer le décès de Madame Mouemourou Elisa, survenue ce mardi 22 septembre à Dambéa dans sa 79e année. Le transfert à Wailou aura lieu demain, mercredi 23 septembre, à partir de 10h, suivi de l'inhumation à 15h au cimetière de la tribu de Koula. La famille s'excuse auprès des familles des personnes qui n'ont pu être prévenues.

Nous ne présentons pas de communiqué pour la soirée. Autrement dit, on referme tranquillement ce radioservice. Nous, il est 17h16 sur Jido Radio et on va continuer pour cette fin de journée de programmation sur le 97.4. Pour la suite, c'est à 17h30, on fait le point météo avec les prévisions marines pour les lagons du pays. En attendant, nous, on repart avec Madame Wanak, la chaîne de l'amitié.

Pour la suite, c'est Gemma et le titre Haut.D.

Voici le bulletin. Deux prévisions marines pour les lagons du pays. Un bulletin rédigé ce mardi 22 septembre à 17h03, heure locale. La situation générale en ce mardi, une situation établie à 16h. L'anticyclone à 1032 hectopascal au sud de Melbourne étire une dorsale jusqu'à Norfolk et Tonga et pilote un flux de secteur sud-est modéré sur le pays qui se renforce progressivement.

Voyons les prévisions par zone valable pour cette nuit. De ce mardi 22 septembre à demain, mercredi 23 septembre au Lagan. Dans le sud, au secteur sud-est, le vent soufflera autour des 10 à 15 nœuds, mollissant près des côtes de Nouméa jusqu'à 5 à 10 nœuds. La houle de secteur sud avoisinera les 2 mètres. Et dans le sud, ce sera des averses rares. Pour les lagons d'ouest au sud-est, le vent soufflera autour des 15 à 20 nœuds, temporairement au nord de Poya, avec 20 nœuds en soirée, puis mollissant au secteur est-sud-est avec 10 à 15 nœuds, voire au secteur est avec 5 à 10 nœuds, près des côtes à la fin. La houle longue de sud avoisinera les 1,5 m à 2 m. Pour le nord, au secteur sud-est, le vent soufflera autour des 15 à 20 nœuds, localement sur l'ouest avec 10 à 15 nœuds. Sur l'ouest, la houle longue de sud avoisinera les 1,5 m à 2 m. Sur l'est, la houle de secteur est se rapproche des 1 m. Et dans le nord, il y aura des averses isolées. Au Lagan Est, au secteur sud-est, le vent soufflera autour des 15 à 20 nœuds, mollissant près des côtes jusqu'à 10 à 15 nœuds. La houle d'est à sud-est avoisinera les 0,5 m à 1 m. Enfin, on termine aux loyautés. Au secteur sud-est, le vent sera de l'ordre de 15 à 20 nœuds. Au sud et à l'est de Marie, la houle longue de sud tournera autour des 2 mètres. Ailleurs, la houle d'est à sud-est avoisinera les 0,5 mètres à 1 mètre. Et c'est tout ce que l'on peut dire concernant les prévisions marines pour les lagons du pays. Il est 17h34 sur Tido Radio. Nous, on va continuer tranquillement en musique pour la suite. C'est à 18h, on retrouve l'ami John Natanga avec la rediffusion du journal du Pacifique, celui que vous avez suivi à 15h.

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Vous écoutez Radio Tidocel, l'heure donc de notre journal du Pacifique. Épine envisage une restructuration pour une plus grande portée. Le président de la Pacific Island News Association, Pina Kalafi Moala, affirme que l'organisation doit envisager une restructuration et un élargissement de sa portée afin de garantir que les médias situés dans les régions reculées et sous-représentées du Pacifique aient une voix plus forte. S'exprimant avant le 8e sommet de la PINA, Moala a déclaré qu'il s'attendait à ce que les discussions portent sur des changements qui rendraient l'organisme régional des médias plus inclusif. Je pense que nous devrons procéder à certains changements, notamment dans notre structure, afin de pouvoir nous développer et étendre notre action, en particulier pour rendre les médias situés dans des régions reculées beaucoup plus inclusives, a-t-il déclaré. Moala a cité la Polynésie dite française, la Kanaky-Nouvelle-Calédonie et la Papouasie occidentale comme des régions où PINA pourrait renforcer son engagement. Le Pacifique est immense, a-t-il déclaré. Il indiquait qu'une des options envisagées était de renforcer la présence de PINA dans les trois sous-régions du Pacifique, la Polynésie, la Mélanésie et la Micronésie. Si nécessaire, nous nous restructurons afin de pouvoir, au niveau sous-régional de la Polynésie à la Mélanésie, en passant par la Micronésie, nous étendre davantage nos actions dans ces régions afin d'être inclusifs. Moala a déclaré que si l'intelligence artificielle, la mésinformation et la désinformation constituaient des défis importants pour les médias du Pacifique, PINA devait également aborder des questions plus fondamentales concernant son objectif et sa portée régionale. Je pense que nous devons découvrir quelle est notre véritable raison d'être en tant qu'organisation. Quel est notre but et pourquoi sommes-nous là? Il a affirmé qu'une participation régionale accrue renforcerait également la capacité des médias à traiter des questions telles que le changement climatique. Les populations les plus touchées par le changement climatique, nous ne les atteignons pas, a-t-il déclaré. Moala s'est également félicité de la participation du Premier ministre fidjien au sommet, affirmant qu'il pensait que le gouvernement partageait la vision des médias régionaux en matière de préservation de la liberté de la presse. Je suis ravi qu'il ait choisi d'y participer, a déclaré Moala. Le fait qu'il ait accepté de venir inaugurer notre conférence équivaut à un soutien de sa part aux valeurs que nous défendons. Rabuka doit ouvrir donc le sommet ce mercredi. La diplomatie néo-zélandaise dans le Pacifique a créé de nouvelles opportunités, a déclaré le ministre des Affaires étrangères Peters. Le ministre néo-zélandais des Affaires étrangères Winston Peters affirme que la Nouvelle-Zélande a entrepris le programme de diplomatie dans le Pacifique le plus intensif de son histoire, le gouvernement tirant parti de l'importance stratégique de la région pour attirer de nouveaux partenaires au développement et renforcer les relations régionales. S'adressant à l'Institut néo-calédonien des affaires internationales à Wellington, Peters a déclaré que le Pacifique était resté un élément central de la politique étrangère de la Nouvelle-Zélande au cours des trois dernières années. En travaillant en étroite collaboration avec l'Australie, le seul allié officiel de la Nouvelle-Zélande, nous avons entrepris au cours des trois dernières années le programme de diplomatie pacifique le plus intensif de l'histoire de la Nouvelle-Zélande, a déclaré Peters. Il a indiqué que la Nouvelle-Zélande s'était engagée à rendre visite aux 17 autres membres du Forum des îles du Pacifique et qu'elle effectuerait sa dernière visite à Kiribati en janvier 2026. Peters a déclaré que ce voyage à travers le Pacifique avait permis au gouvernement de mieux comprendre les défis pratiques posés par les vastes distances de la région. La tyrannie de la distance est bien réelle, une fois qu'on l'a vécu, a-t-il déclaré. Il a indiqué que cette expérience avait incité la Nouvelle-Zélande à fournir des moyens de transport de la Royal New Zealand Air Force pour aider les dirigeants du Pacifique à assister à la réunion des dirigeants du Forum des îles du Pacifique. Lors du forum de cette année à Palau, la Nouvelle-Zélande a transporté 12 délégations. Peters a déclaré que cet accord illustrait concrètement le soutien de la Nouvelle-Zélande à la centralité du PIF. Il s'agissait d'un petit investissement de notre part, mais qui répond directement
justement aux difficultés liées à l'éloignement auquel ils sont confrontés ainsi et qu'à notre attachement à la centralité du PIF, a-t-il affirmé. Peter a indiqué que la Nouvelle-Zélande avait également encouragé les pays hors du Pacifique à se rendre dans la région et à mieux comprendre ses défis économiques et sécuritaires. Il a mis en avant le Danemark, la Norvège, le Royaume-Uni et puis les Émirats arabes unis comme nouveaux contributeurs au mécanisme de résilience du Pacifique PRF. Nous avons travaillé dur tout au long de notre mandat pour attirer de nouveaux partenaires de développement dans le Pacifique, a déclaré Peters. Il a déclaré que les efforts diplomatiques de la Nouvelle-Zélande avaient été facilités par les bouleversements géopolitiques plus larges de ces dernières années qui ont accru la prise de conscience que les événements survenus dans une partie du monde pouvaient avoir des conséquences ailleurs. Les événements qui se produisent donc dans un hémisphère écrit des répercussions dans l'autre, a-t-il déclaré. Peter s'est également revenu sur l'engagement de la Nouvelle-Zélande envers la Nouvelle-Calédonie suite aux violences et qui ont éclaté en mai 2024. Il a déclaré que la Nouvelle-Zélande souhaitait faire clairement savoir au gouvernement néo-calédonien et français et qu'elle était prête à soutenir son voisin du Pacifique. C'était une manœuvre diplomatique délicate, a déclaré Peters. Il a déclaré que la Nouvelle-Zélande était préoccupée par l'effondrement de l'économie de la Nouvelle-Calédonie, tout en reconnaissant la nécessité de s'attaquer aux problèmes de légitimité institutionnelle et démocratique. Peters a déclaré que le soutien de la Nouvelle-Zélande comprenait un voyage d'études à Auckland en 2025, auquel participeraient principalement de jeunes entrepreneurs et dirigeants kanaks désireux d'en apprendre davantage sur la création d'emplois et d'opportunités économiques. Nous sommes restés en contact étroit avec le gouvernement néo-calédonien tout au long du séjour et notre amitié durable avec les Français a préparé le terrain pour ce voyage d'études, a-t-il déclaré. Peter Sadeki a décrit plutôt les relations avec les îles Cook comme l'un des dossiers de politique étrangère les plus complexes auxquels la Nouvelle-Zélande ait été confrontée durant son mandat. Il a déclaré que la déclaration de défense et de sécurité signée plus tôt cette année, renforcer les relations entre les deux pays. Il a également mis en avant l'accord signé à Palau entre la Nouvelle-Zélande, les États-Unis et les îles Cook pour développer un port à Penrhyn. Cet accord constituait une triple victoire rare en matière de politique étrangère, a déclaré Peters. Tous les partenaires de l'accord en bénéficient et c'est ce que nous pouvons réaliser avec des partenaires de valeur. Peters s'est félicité du regain d'engagement des États-Unis dans le Pacifique, notamment des annonces faites lors du récent forum des îles du Pacifique à Palau. Les États-Unis sont une puissance du Pacifique et nous avons besoin d'une Amérique engagée dans le Pacifique pour soutenir la prospérité et la sécurité régionale, a-t-il déclaré. Il a également déclaré qu'un renforcement des capacités américaines dans la région était nécessaire pour endiguer ce qu'il a décrit comme le fléau des drogues qui touchent les pays du Pacifique. Peters a déclaré que 60% du budget d'aide néo-zélandais était consacré aux besoins de développement des pays du Pacifique. La réinitialisation du Pacifique et la diplomatie qui en découle sont au cœur de la politique étrangère de la Nouvelle-Zélande, a-t-il déclaré. Il a déclaré que la politique étrangère de la Nouvelle-Zélande était ou avait également élargi son champ d'action à l'Asie du Sud-Est, à l'Asie du Sud et puis du Sud-Est, arguant que les développements dans la région Indo-Pacifique revêtaient une importance croissante pour les intérêts de la Nouvelle-Zélande. À certains égards, nous vivons dans le siècle asiatique, a déclaré Peters. Ce qui se passe dans la région Indo-Pacifique a une importance capitale pour l'évolution des affaires mondiales et pour les intérêts de la Nouvelle-Zélande. Peters a déclaré que la réponse de la Nouvelle-Zélande en matière de politique étrangère avait également été façonnée par ce qu'il a décrit comme un ordre international changeant et de plus en plus instable. Il a déclaré que les faiblesses des institutions internationales et nationales contribuaient aux difficultés rencontrées pour répondre aux crises mondiales.
L'ONU DC exhorte les pays du Pacifique à suivre la trace de l'argent pour démanteler le crime organisé. Les gouvernements du Pacifique doivent renforcer les lois sur le produit du crime, identifier les véritables propriétaires des entreprises et partager les renseignements financiers au-delà des frontières afin de perturber les flux financiers qui alimentent le crime organisé, déclare l'Office des Nations Unies contre la drogue et le crime. L'ONU DC. Marie Péji Ekochoa, conseillère régionale anticorruption de l'ONU DC pour le Pacifique, a déclaré à PAC News lors de l'atelier pré-sommet des médias du Pacifique sur le changement climatique et la corruption à Sabu Sabu que les gouvernements doivent se concentrer non seulement sur les saisies de drogue, mais aussi sur les profits générés par les réseaux criminels. Elle a déclaré qu'il Il était difficile de déterminer l'ampleur du trafic de drogue à travers le Pacifique, mais que la taille de certaines saisies et les tendances régionales plus générales témoignent du défi croissant. Nous n'avons pas les chiffres, nous ne savons pas quelle quantité de drogue circule. La Nouvelle-Zélande ne le sait pas et même l'Australie ne le sait pas non plus. Mais ce que nous savons, c'est que les produits du crime sont en partie et c'est pourquoi il est important que toutes les entités de la région travaillent ensemble, a déclaré Ekochoa. Ekochoa a mis en avant les données sur les eaux usées en Australie comme un indicateur de l'ampleur du problème, affirmant que la cocaïne détectée dans les eaux usées avait augmenté de 98% par rapport à l'année précédente. Elle a déclaré que les gouvernements du Pacifique devaient utiliser la législation sur le produit du crime pour saisir les avoirs liés à des activités criminelles et rendre la région moins attrayante pour le crime organisé. Cela comprend le renforcement des capacités de confiscation des produits du crime et l'identification des personnes à l'origine des entreprises et des transactions financières. Il est important que toutes les entités de la région travaillent ensemble pour consolider leur législation, la loi sur le produit du crime, leur capacité de saisie et leur capacité à rendre ces endroits vraiment moins attrayants pour les affaires, a-t-elle déclaré. Ekochoa a déclaré que l'accès à l'information sur les bénéficiaires effectifs est essentiel pour identifier les personnes derrière les sociétés utilisées par les réseaux criminels, qui sont les véritables propriétaires des sociétés implantées dans la région, mais aussi en Australie, a-t-elle déclaré. Elle a ajouté que les autorités avaient également besoin de meilleures informations sur les flux financiers des criminels. Des informations sur les flux financiers, et c'est là que ça compte, a déclaré Ekochoa. Elle a plaidé pour une coopération plus étroite entre les unités de lutte contre la criminalité transnationale, les autorités douanières et les autres agences afin que les renseignements puissent être partagés et utilisés pour identifier les circuits de détournement des produits du crime. Si je travaille avec des unités de lutte contre le crime organisé et transnational et que je collabore avec les douanes, toutes ces informations sont partagées, a-t-elle déclaré. Ekochoa a déclaré que les pays du Pacifique ne pouvaient pas lutter seuls contre le crime organisé et ses réseaux financiers. Elle a ajouté que la coopération devait également s'étendre au-delà du Pacifique à des pays comme la Colombie et le Mexique et les pays d'Asie et du Sud-Est. Cela ne va pas se faire uniquement à l'échelle régionale. Il faut agir avec des groupes situés ailleurs comme en Colombie, au Mexique et en Asie du Sud-Est qui doivent absolument réduire l'attrait de cette région pour le crime organisé, a-t-elle déclaré. Selon Ekochoa, pour perturber les profils criminels, les gouvernements devront combiner législation, renseignements financiers, pouvoir de saisie et d'avoir et coopération internationale plutôt que de se concentrer uniquement sur le trafic de drogue. L'atelier préparatoire au sommet des médias du Pacifique sur le changement climatique et sur la corruption s'est tenu à Sabu Sabu. Donc cette réunion a réuni des journalistes du Pacifique pour examiner la corruption, le crime organisé, le financement climatique et la responsabilité.
Les dirigeants du forum défendront les enjeux du Pacifique à l'Assemblée générale des Nations unies. Les dirigeants du Pacifique feront entendre une voix régionale forte et unifiée à l'Assemblée générale des Nations unies à New York cette semaine, affirme le forum des îles du Pacifique. La 81e session de l'Assemblée générale des Nations unies se tiendra donc du 21 au 28 septembre et plusieurs dirigeants du Pacifique devraient y participer. Dans un communiqué publié ce week-end, le secrétariat du Forum des îles du Pacifique, FIP, a indiqué que le président des Palaos, Rangel Whip, accompagné d'autres dirigeants du Forum, dirigerait les rencontres de haut niveau de FIP à New York. Ils s'attacheront à promouvoir les priorités communes pour le Pacifique définies par les dirigeants du Forum lors de sa 55e réunion qui s'est

autorités du Pacifique et à nos réalités vécues. Les efforts déployés par les dirigeants du Pacifique pour promouvoir et renforcer la visibilité du mécanisme de résilience du Pacifique, PRF, afin d'atteindre son objectif de 500 millions de dollars américains d'ici la fin de l'année devraient être au cœur de leur engagement à l'Assemblée générale des Nations Unies. Ce travail arrive à point nommé alors que la région se prépare activement à la pré-COP 31 qui se tiendra donc au Fidji et à Tuvalu en octobre et à la COP 31 en Turquie en novembre, a déclaré le PIF. Le secrétaire général du PIF, Baron Aka, a déclaré que le message du forum à l'ONU est clair. Les défis auxquels notre région est confrontée sont indissociables des défis mondiaux qui se présentent à nous, a-t-il déclaré. Nous devons passer des engagements à la mise en œuvre de la vulnérabilité à la résilience et des réponses fragmentées à des partenariats internationaux plus solides et plus cohérents qui profitent à nos peuples. Papouasie-Nouvelle-Guinée, les districts ont été invités à consacrer 10% de leurs fonds au PME. Le Premier ministre James Marape affirme que 10% des fonds alloués à chaque district de Papouasie-Nouvelle-Guinée sont destinés à soutenir les petites et moyennes entreprises PME, aidant ainsi les entreprises locales à s'établir, à se développer et à créer des opportunités pour les populations des communautés rurales. Il affirme que chaque district de Papouasie-Nouvelle-Guinée présente des opportunités et des besoins économiques différents. Certains districts présentent un fort potentiel touristique, tandis que d'autres sont mieux adaptés à l'agriculture, à la sylviculture, à la pêche et à d'autres industries. Le Premier ministre s'exprimait à la maison du gouvernement après la prestation de serment des deux vice-ministres la semaine dernière. L'approche du gouvernement vise à faciliter l'accès au soutien et la participation à l'activité économique pour les populations rurales, en veillant à ce que les districts allouent des fonds pour aider les PME locales. Le premier ministre James Marape affirme que les personnes souhaitant obtenir de l'aide pour leurs entreprises devraient s'adresser à leurs députés et aux administrations de districts respectives plutôt que de se rendre au cabinet du Premier ministre, au gouvernement de ville ou au ministère du gouvernement national pour solliciter des fonds pour les entreprises. Il a souligné que les membres du district ont la responsabilité de veiller à ce que les communautés locales bénéficient du soutien disponible au PMF. Selon lui, lorsque ce financement n'est pas assuré, les citoyens ont le droit de demander des comptes à leurs représentants élus. Le Premier ministre James Marape a affirmé qu'il ne devrait y avoir aucune excuse pour que les districts ne soutiennent pas leur population. Il indiquait que des instructions avaient été données aux membres du district pour aider les PME locales, en mettant particulièrement l'accent sur l'agriculture et le tourisme, ainsi que sur la création d'opportunités pour les jeunes. Le Premier ministre fidjien Rabuka inaugurera le 8e sommet des médias du Pacifique à Savo-Savo après une interruption de 14 ans. Les Fidji accueilleront pour la première fois en 14 ans le plus grand rassemblement de médias du Pacifique. Le Premier ministre Sitiveni Rabuka inaugurera officiellement le 8e sommet des médias du Pacifique à Savo-Savo le 22 septembre. L'événement de la Pacific News Association PINA organisé par la Fijian Media Association, FMA, réunira près de 200 responsables des médias, journalistes, de la communication, partenaires au développement et représentants gouvernementaux de toute la région Pacifique. Le sommet placé sous le thème « Atteindre les régions reculées, médias et innovation numérique pour un Pacifique bleu connecté » se tiendra à Wasa Lodge à Savo-Savo. Le secrétaire général de la FMA, Stanley Simpson, a déclaré que le retour du sommet au Fidji marquait un progrès significatif pour le secteur des médias du pays. La dernière fois que le sommet s'est tenu au Fidji en 2012, nous vivons encore sous la censure et certains journalistes ont refusé d'y assister, a déclaré Simpson. Le Savo-Savo célèbre tout ce que nous avons surmonté dans ce parcours.

0: nous pouvons continuer à renforcer un Pacifique bleu démocratique. Ce programme de 4 jours sera axé sur la liberté de la presse, la pérennité des médias, le traitement médiatique du climat et des catastrophes, l'intelligence artificielle et l'innovation numérique, le financement et l'indépendance de la radiodiffusion publique, ainsi que le leadership inclusif des médias. Simpson a déclaré que ce sommet arrive à un moment critique pour le journalisme dans le Pacifique, alors que les rédactions sont confrontées à la désinformation et la mésinformation et à des ressources limitées. Ce sommet arrive à un moment crucial pour les médias du Pacifique en réunissant celles et ceux qui luttent contre la désinformation et la mésinformation et qui s'efforcent de préserver le journalisme indépendant dans certaines des rédactions les plus démunies de la région, a-t-il déclaré. Nous avons délibérément déplacé le plus grand nombre de rassemblements de médias de la région de Suba à Wanalebu au plus près des communautés que nos rédactions peinent le plus à servir afin d'examiner comment l'IA et l'innovation numérique, tout en posant des défis, et peuvent également apporter des solutions. Le vice-premier ministre Manoa Kamikamika représentera le gouvernement fidjien lors de la réunion d'ouverture de haut niveau le 23 septembre aux côtés du ministre papou-new-guinéen des technologies de l'information et de la communication Robert Nagouri, et qui participera à la discussion depuis la Papouasie-Nouvelle-Guinée via Zoom. Le président de la PIN, Kalafi Mwala, apportera une réponse. La FMA organisera également une réunion publique sur le changement climatique en amont de la COP au village de Nuku-Balabu mercredi prochain, offrant ainsi aux résidents du Nord l'occasion de soulever leurs préoccupations environnementales et climatiques et de questionner l'action gouvernementale. 6 ateliers préparatoires au sommet se soutiendront les 21 et 22 septembre afin de renforcer les compétences et les connaissances des journalistes. Les sessions aborderont les thèmes suivants: une narration innovante avec BBC Media Action, perte et puis dommage et changement climatique avec le secrétariat du programme régional au CNR pour l'environnement, le PROWI Innovation Numérique avec le programme d'assistance aux médias du Pacifique, PACMAS, corruption climatique et criminalité transnationale organisée avec l'Office des Nations Unies contre la drogue et le crime au ONU-DC, reportage sur les océans avec le White Institute et puis une session avec Women in Media Fiji et le conseil fidjien des services sociaux FCOSS. Le sommet se clôturera le 25 septembre par l'Assemblée générale annuelle de la PINA et la présentation de la déclaration finale de Sabu Sabu par la présidente de la FMA, Rossi Tamani Davi Verata, et le président de la PINA, Kalofi Mwala. Le sommet bénéficie du soutien du Fonds régional australien de soutien aux médias et de PACMAS, du Haut Commissariat britannique et de BBC Media Action, du gouvernement fidjien, de FCOSS, de la communauté du Pacifique, du SPREP, de l'ONU-DCP et du White Institute. Vodafone Fiji est partenaire de l'événement. Les inscriptions ont été clôturées le 6 septembre et puis les premiers délégués devraient arriver au Fiji à partir de ce jeudi. Les États-Unis soutiennent le maintien du rôle de Taïwan au sein du PIF et mettent en garde contre les activités malveillantes de la Chine dans le Pacifique. Mardi, les États-Unis ont fermement soutenu la participation continue de Taïwan au Forum des îles du Pacifique et ont accusé la Chine de se livrer à ce qu'ils ont qualifié d'activités malveillantes dans le Pacifique, notamment la coercition économique, la pêche illégale et la corruption. Le sous-secrétaire d'État adjoint Matt Murray a déclaré que Washington continue de soutenir le rôle de Taïwan au sein de ce groupement régional dont Taipei est un partenaire de développement depuis 1992. Les États-Unis soutiennent fermement la participation continue de Taïwan au Forum des îles du Pacifique, a déclaré Murray aux journalistes lors d'un point de presse virtuel. Il a décrit Taïwan comme un partenaire fiable, partageant les mêmes valeurs et démocratiques qui contribue au développement économique et à la prospérité dans toute la région Pacifique. Murray a déclaré que Washington a souhaité que le Forum des îles du Pacifique FIP suive son précédent établi qui concerne Taïwan et permette aux États membres de déterminer comment le Forum traitera la question. Ces commentaires interviennent dans un contexte de tension entre Pékin et Taipei et concernant la participation de Taïwan aux organisations régionales. Murray a déclaré que les États-Unis s'opposaient aux efforts chinois visant à faire pression sur le pays insulaire du Pacifique pour qu'il rompe ou réduise leurs relations avec Taïwan ou la participation de Taïwan au Forum des îles du Pacifique. Interrogé sur l'influence croissante de la Chine dans le Pacifique, Murray a déclaré que les États-Unis partageaient les préoccupations de leurs partenaires régionaux concernant les activités de Pékin. Nous partageons assurément les préoccupations de nos partenaires des îles du Pacifique concernant les activités malveillantes de la Chine dans le Pacifique, a-t-il déclaré. Il a cité la pêche illicite non déclarée, non réglementée, la corruption et la mainmise des élites, la coercition économique et la dégradation de l'environnement parmi les préoccupations de Washington, tout en pointant du doigt le ressentir de missiles balistiques lancés par sous-marins de la Chine comme une provocation. Murray a toutefois rejeté l'idée que l'engagement américain dans le Pacifique est visé principalement à contrer la Chine. Nous ne nous engageons pas dans le Pacifique simplement par désir de dissuader ou de nous opposer à la Chine, a-t-il déclaré, ajoutant que Washington souhaitait des relations plus étroites avec les nations du Pacifique en raison de leur importance pour la sécurité et la prospérité des États-Unis. Murray a également critiqué la couverture médiatique internationale qui, selon lui, s'était fortement concentrée sur les tensions entre la Chine et Taïwan lors de la récente réunion des dirigeants du PIF à Palau. Il a déclaré que le principal sujet abordé lors du forum était la collaboration des pays insulaires du Pacifique face à leurs propres défis économiques et sécuritaires. Je pense qu'il est important de faire la distinction suivante. Alors que la Chine intimide les membres du PIF pour imposer sa volonté, les États-Unis abordent les membres du PIF avec respect et sur un pied d'égalité, a déclaré Murray. Il a indiqué que les priorités de Washington incluaient la sécurité énergétique, la connectivité numérique, la sécurité maritime et puis la coopération économique. Parallèlement à ces efforts plus larges, pour renforcer les partenariats régionaux. Concernant les îles Salomon, Murray a salué l'approche du Premier ministre Mathewell en matière de politique étrangère et a déclaré que Washington a souhaité rester un partenaire économique et sécuritaire fondé sur la transparence, la collaboration et un partenariat égalitaire. Les États-Unis ont également renforcé leur coopération maritime avec les nations du Pacifique afin de lutter contre le trafic de drogue et la pêche illégale et d'améliorer la connaissance du domaine maritime. Murray a déclaré que Washington continuerait d'approfondir son engagement dans le Pacifique tout en respectant les priorités de chaque nation insulaire.
1: À l'instant, le journal complet du Pacifique par l'ami John Natanga. Il est 18h30 sur la fréquence. J'espère que votre soirée, votre début de soirée se passe bien. Nous, on va continuer avec la programmation de ce mardi soir. On retrouve tout de suite notre rendez-vous de chaque mardi soir, Jeunesse en Christ. Ce soir, nous sommes avec pasteur Marco Perrin de la Présence protestante. Belle écoute à tous.
2: Bonsoir à tous qui nous rejoignez, j'espère que nous passerons un bon moment ensemble à écouter des chœurs et des cantiques et glorifier le Seigneur Jésus. Et bien sûr, nous écouterons aussi le bon message de l'Évangile. Passez une bonne soirée.

Chers amis, bonsoir. Dans la marche avec Dieu, tout a de l'importance. Rien ne doit être négligé. Si nous voulons ancrer notre vie en Christ profondément, nous devons savoir ce qu'est la foi et ce qu'est le contenu de la foi. Certaines choses ont plus d'importance que d'autres, car elles servent de socle à la vie chrétienne. Dans le texte que je vous invite à lire avec moi, l'apôtre Paul semble les hiérarchiser. Voici donc ce qu'il dit dans sa première épître aux Corinthiens, au chapitre 13 et au verset 13. « Maintenant donc ces trois choses demeurent, la foi, l'espérance et l'amour. » Et il ajoute, « La plus grande de ces choses, c'est l'amour. » Quelle différence majeure y a-t-il entre la foi, l'espérance et l'amour? La foi, nous en avons besoin aujourd'hui pour vivre pleinement notre vie chrétienne sur terre. N'oublions pas que sans la foi, il est impossible d'être agréable à Dieu. Il faut que celui qui s'approche de Dieu croit que Dieu existe et qu'il est le rémunérateur de ceux qui le cherchent. L'espérance, nous en avons aussi besoin car c'est elle qui nous permet de nous plonger dans les promesses à venir de Dieu. Quant à l'amour, il est le commandement de Dieu par excellence puisqu'il est le premier et le plus grand des commandements. Tu aimeras le Seigneur ton Dieu de tout ton cœur, de toute ton âme, de toute ta pensée. Et voici le second commandement qui lui est semblable, tu aimeras ton prochain comme toi-même, il n'y a pas de plus grand commandement que ces deux-là. Et c'est le Seigneur Jésus qui dit cela. Lorsque tout sera consommé, lorsque les promesses ultimes de Dieu seront accomplies, lorsque les rachetés seront dans le paradis que Dieu a promis à ceux qu'il aime, nous n'aurons plus besoin de foi, puisque nous contemplerons éternellement l'objet de notre foi. La foi deviendra inutile, puisqu'on n'a pas besoin de croire à quelque chose que l'on voit. Donc, la foi disparaîtra. L'espérance, pareillement, disparaîtra, car on ne peut espérer quelque chose que l'on voit déjà. Donc, l'espérance deviendra aussi inutile. Seul l'amour demeurera. Car l'amour que nous avons pour Dieu et pour son Fils traverseront l'éternité. Nous contemplerons avec reconnaissance et avec amour celui qui nous a tant aimés, jusqu'à donner sa vie pour nous. Et c'est pour cela que l'amour dépasse de loin la foi et l'espérance, à cause de son caractère éternel. Il n'empêche que, pour l'instant, nous sommes encore sur terre et nous avons besoin de la foi, de l'espérance et de l'amour. Et ce soir, nous nous intéresserons particulièrement à l'espérance. Intéressons-nous d'abord aux fausses espérances, parce qu'il en existe beaucoup. Nous n'en verrons que quelques-unes, mais il y en a plusieurs. Premièrement, une vie sans Dieu. C'est une vie sans espérance. L'apôtre Paul dit ceci, « Souvenez-vous que vous étiez en ce temps-là sans Christ, étrangers aux alliances de la promesse, sans espérance et sans Dieu dans le monde. » Il y a des gens qui s'imaginent pouvoir vivre leur vie en excluant Dieu de leur vie. Oui, c'est possible, mais à quel prix? Pour ces personnes, il n'existe pas de Dieu. Dieu est une invention de l'homme ou bien certaines de ces personnes croient qu'il existe, mais Dieu est pour eux un étranger, quelqu'un avec lequel ils n'ont aucune relation. Mais comme le souligne le verset que je viens de vous lire, sans Dieu et sans Christ, il n'y a pas d'espérance. Il n'est pas permis à ceux qui vivent sans Dieu d'espérer passer leur éternité dans la sérénité et la félicité, car c'est de cela dont il s'agit. La vie sans Dieu sur terre se traduira par une vie sans Dieu pour l'éternité. Et puis le croyant, se trouvant dans la détresse et l'épreuve, peut toujours espérer que Dieu l'en délivrera, car il a pour ami le Dieu de l'espérance. Autre chose, comme fausse espérance, le fait de s'appuyer sur les richesses. Nous trouvons aussi de ces personnes qui placent toute leur espérance dans les biens matériels. Ils amassent, toujours plus, pensant se mettre à l'abri du malheur. Mais mes amis, tout cela est éphémère. Rien ne dure sur cette terre. Tout est passager, temporel, sans valeur réelle. C'est là une fausse espérance. Si votre espérance se fonde sur ce que vous possédez, le jour où vous perdez tout, votre espérance s'écroule du même coup. Les biens matériels ne permettent pas d'éviter la souffrance et les épreuves. Jésus dit ceci, « Que servirait-il à un homme de gagner le monde entier ?» s'il perdait son âme ou s'il se détruisait lui-même. Une autre fausse espérance, c'est la religion. Nous trouvons aussi des personnes qui fondent leur espérance sur la religion.
Et c'est subtil et trompeur, parce que la religion nous laisse penser ou croire que Dieu est avec celui qui la pratique. Le religieux s'imagine à tort que parce qu'il pratique sa religion rigoureusement, eh bien, il a l'approbation de Dieu. C'est là une fausse espérance, qui ne semble pas en être une, et c'est ce qui fait qu'elle est subtile. Autre chose, espérer dans l'amour. Nous trouvons aussi de ces personnes qui espèrent trouver en l'amour un repos ou un semblant de repos. Mais c'est un leurre. Il n'y a dans l'amour aucune échappatoire. L'amour n'est pas une délivrance, mais une condamnation éternelle pour celui qui ne s'y est pas préparé. L'amour met fin à l'existence terrestre et physique de la vie, mais pas à l'existence de l'être. L'âme, elle, continue de vivre. Le suicide n'est pas une solution, mais elle crée un problème plus grand encore que la cause du suicide. Il est étonnant que les hommes s'intéressent davantage de savoir d'où ils viennent, plutôt que de savoir où ils vont, alors que c'est là où ils vont qu'ils passeront la plus grande partie de leur existence. La mort n'est pas une espérance, mais une malédiction. Alors avant de parler d'espérance, quelle est son origine? Où prend-elle naissance? Où et comment se concrétise-t-elle? Pour répondre à cette question, il nous faut plonger au cœur de la foi chrétienne. Le christianisme repose sur deux piliers. Il y a un personnage essentiel, le Christ. Tout gravite autour de sa personne. Si vous enlevez le Christ de l'évangile, de la foi chrétienne, tout le christianisme s'écroule comme un château de cartes. Et puis il y a aussi une doctrine essentielle, la résurrection. Vous supprimez la résurrection de Christ, de la foi chrétienne, et tout le christianisme s'écroule. Ce sont là les deux piliers de la foi chrétienne, le Christ, et puis cette doctrine essentielle, la résurrection de Jésus. Mais quelle est la relation entre l'espérance et Christ? Quelle est la relation entre l'espérance et la résurrection de Jésus? Eh bien, mes amis, c'est à la croix que naît l'espérance. C'est à la croix que l'espérance prend sa source. C'est là qu'elle naît. Il est permis d'espérer en Dieu car Christ a payé notre rançon à la croix. Et Dieu nous permet, à cause de l'œuvre de Jésus, d'espérer en lui. Les prédicateurs ne doivent pas seulement prêcher un Christ vivant et mort pour nos péchés, mais aussi un Christ mort pour nos péchés et vivant encore aujourd'hui. Il est assis à la droite de Dieu, il intercède pour nous jour et nuit. C'est à la croix que la justice et l'amour de Dieu s'enlacent et s'embrassent. Écoutez ce que dit Paul. Lui qui n'a pas épargné son propre fils, comment ne nous donnera-t-il pas aussi toutes choses avec lui? Autrement dit, si Dieu nous a donné Jésus, il peut aussi nous accorder toutes sortes de bénédictions. La croix est une souffrance pour Christ, mais c'est l'espérance pour les hommes. Et Paul dit ceci. J'ai l'assurance que ni la mort, ni la vie, ni les anges, ni les dominations, ni les choses présentes, ni les choses à venir, ni les puissances, ni la profondeur, ni la hauteur ne pourra nous séparer de l'amour de Dieu manifesté en Jésus-Christ, notre Seigneur. Vous cherchez l'espérance? Alors c'est à l'endroit le plus sale de la terre que Dieu vous attend. C'est à la croix du calvaire que Jésus porta nos péchés, nos crasses et nos souillures. C'est l'endroit le plus sale. Mais c'est là que Dieu vous attend, c'est là qu'il vous donne rendez-vous, et c'est là que vous connaîtrez ce qu'est l'espérance. Maintenant, voyons ce qu'est l'espérance. Quelle est la différence entre l'espérance et la foi? Elles sont proches, mais non identiques. Dans le langage profane, l'espérance est plutôt un souhait, une probabilité, une possibilité. Par exemple, on dit « j'espère que ça se fera », ou bien « j'espère que ça va s'arranger », ou bien « j'espère que demain il fera beau ». C'est un souhait et non une certitude. Mais dans le langage biblique, c'est tout autre chose. L'espérance est un sentiment qui nous porte à considérer que ce que nous attendons est réalisable, mais dans la certitude. L'espérance est donc une attente avec une certitude. Oui, mes amis, l'espérance, selon la parole de Dieu, est une attente avec une certitude. Nous sommes certains, nous croyons que ce que nous espérons se réalisera. Ce n'est pas de l'utopie, c'est l'espérance. On peut avoir foi en Dieu et ne pas avoir d'espérance.
C'est possible. Quelqu'un peut croire que Dieu existe, que Jésus est le Fils de Dieu et qu'il est mort pour les péchés du monde, mais ne pas du tout croire, par exemple, qu'il reviendra selon sa promesse. Ne pas du tout croire qu'un jour, eh bien, cette personne qui croit en Jésus sera avec lui dans son royaume. Ça lui semble impossible. On peut croire que Jésus a fait de nombreux miracles, mais qu'il n'en fera plus du tout. Tandis que la foi a à voir avec le passé, ce que Dieu a fait, l'espérance, elle, se tourne uniquement vers le futur. C'est là la différence fondamentale. On peut dire que la foi commence notre histoire, notre relation avec Dieu, tandis que l'espérance nous permet, nous encourage à poursuivre notre relation avec Dieu. La foi s'attache à la promesse et l'espérance attend l'accomplissement de la promesse. L'espérance est une confiance absolue en l'avenir, mais elle n'a rien à voir avec ce que l'on voit. L'espérance nous fait croire aux promesses de Dieu alors que nous ne les voyons pas encore. L'espérance, mes amis, n'a rien à voir avec la compréhension. On peut ne pas comprendre ce que Dieu fera, comment il le fera, pourquoi il le fera, mais nous attendons ce qu'il a dit, parce que ce qu'il a dit, ça se fera. Nous croyons fermement dans ses promesses. On peut aussi dire que l'espérance est le lien entre la foi d'aujourd'hui et l'attente de l'accomplissement de ses promesses de demain. La foi concerne donc le passé, le présent, le futur, tandis que l'espérance concerne uniquement le futur. Sur quoi, mes amis? Sur quoi l'espérance est-elle fondée? Elle est fondée essentiellement sur la fidélité de Dieu à sa parole. Dieu ne dit pas toujours ce qu'il fait, mais il fait toujours ce qu'il dit. Le ciel et la terre passeront, mais mes paroles ne passeront pas. Fameuse phrase attribuée à Jésus au sujet de la parole de Dieu. Dieu veille sur sa parole pour l'exécuter. Comme Dieu n'est pas un homme pour mentir, il fera très certainement ce qu'il promet. Il vous est permis, vous qui croyez, d'attendre fidèlement ce que Dieu vous a promis. Si vous pensez avoir utilisé toutes les bontés de Dieu aujourd'hui, ça n'a que très peu d'importance car ses bontés se renouvellent chaque matin. C'est là notre espérance. Plus on croit au passé, plus on a confiance dans l'avenir. Autrement dit, plus on croit aux œuvres de Dieu dans le passé, ce qu'il a fait autrefois, et plus on croit ce qu'il fera dans l'avenir. Parce que ce qu'il a fait autrefois, il peut le faire encore aujourd'hui, il peut le faire encore demain. Il en a le pouvoir, il détient toute puissance, il contrôle toute chose. Notre espérance s'appuie sur celui qui ne passe pas avec le temps. Et sur sa sûre et solide parole, eh bien nous fondons notre assurance, nous fondons notre espérance, d'où l'importance justement de lire la parole de Dieu. En effet, la parole de Dieu nous plonge dans le passé, elle nous fait vivre dans le présent, mais elle nous projette dans l'avenir, dans le futur, avec une pleine espérance. Ce que nous entretenons, ce que nous nourrissons comme pensée, mes amis, détermine notre condition spirituelle, notre condition morale et mentale. Ce que tu entretiens aujourd'hui comme pensée fera demain soit ton succès ou ta ruine. Il faut donc s'armer de la pensée et des pensées du Seigneur. Et nous les trouvons bien sûr dans la sainte parole de Dieu. Sarah, par exemple, ne pouvait plus avoir d'enfants, mais Abraham espéra contre toute espérance. Mes amis, dites-vous bien une chose, rien n'est jamais fini avant que Dieu ne l'ait décidé. Espérez, continuez d'espérer. Dieu change l'eau amère en eau douce, la malédiction en bénédiction, le malheur en bonheur, les ténèbres en lumière, le mal en bien, les échecs en réussite. Dieu est capable de faire tout cela. Ne baissez pas les bras. Espérez, parce que votre espérance repose sur la parole de Dieu. La parole de Dieu ne dit-elle pas que Dieu fait ce qu'il veut dans les cieux, sur la terre, dans les mers et dans les abîmes? Et puis, l'espérance non seulement est fondée sur la parole de Dieu, mais elle est fondée aussi sur la personne de Dieu. Non seulement Dieu est fidèle à sa parole pour l'exécuter, mais il est aussi fidèle à sa personne, il veille sur sa réputation, sa gloire, son nom. Si pour beaucoup le nom et la réputation de Dieu ne valent pas grand-chose, il n'en est pas de même pour Dieu lui-même. Lorsque Dieu s'engage dans une promesse, il l'accomplit parce que son honneur est en jeu. Et il faut ajouter qu'il a les moyens de ses promesses. Comme il est tout puissant et qu'il détient tout pouvoir, il est certain de pouvoir faire ce qu'il a dit. Il n'en est pas ainsi des hommes.
Nous pouvons donc nous appuyer avec certitude sur ses promesses, bien qu'elles ne soient pas encore réalisées. Pour conclure, mes amis, croyez en Dieu, croyez en son Fils, le Seigneur Jésus, c'est vital, bien sûr, mais soyez remplis d'espérance, parce que la foi en Jésus vous permet d'espérer. Le Dieu dans lequel vous avez placé votre foi est un Dieu d'espérance. Il est le Dieu qui tient ses engagements et ses promesses. Il est le seul Dieu qui puisse vous satisfaire, vous combler par son Fils Jésus-Christ. Alors même quand vous sombrez, même quand vous êtes submergé par la détresse et la douleur, même si vous vous trouvez devant un problème ou une épreuve insoluble et qu'il semble que même l'espoir ait disparu, que l'espérance soit morte, laissez-moi vous dire une chose, espérez. Espérez. Continuez d'espérer. Rien n'est terminé. Votre Dieu, je le répète, est un Dieu d'espérance. Il est fidèle à sa parole. Il est fidèle à lui-même. Sa divine parole dit ceci, et ce sera ma conclusion. L'Éternel a de la bonté pour qui espère en lui. Je le répète, l'Éternel a de la bonté pour qui espère en lui. Alors que Dieu vous bénisse, chers amis. Placez votre foi en Jésus et soyez remplis d'espérance, parce que le Dieu de l'espérance est à l'écoute. Il écoute vos prières. Il regarde votre cœur. Espérez en lui. Soyez bénis et que Dieu prenne soin de vous.

Il est 19h sur Jido Radio. Et c'est la fin de la journée sur la fréquence sur Jido Radio. Avant de tout doucement retrouver chez l'interlude d'Hélène et de basculer sur la fréquence de nuit, je vous annonce un peu le menu pour cette fréquence de nuit sur Jido Radio, avec les différents programmes que l'on aura en rediffusion.

Voici le programme établi par notre équipe pour cette fréquence de nuit prochaine sur Jido. À 20h15, ce sera la rediffusion du radioservice. À 21h, c'est Jessie Gop que vous suivrez pour les éditions de la soirée. À 23h, vous retrouverez la rediffusion de l'émission Vision Autochtone avec le comité 150 ans. 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À 1h du matin, retour en information avec Jessie Gop et les éditions de la soirée. Et à 2h du matin, vous retrouverez en rediffusion le journal de la mi-journée. Voilà le programme établi par notre équipe pour cette fréquence de nuit prochaine sur Jido. Demain matin, le lever d'antenne se fera. Par l'ami John, et nous comme toujours, on se retrouve à partir de 15h30 sur Jido Radio. Maintenant, si j'ai fait le tour, on va pouvoir retrouver l'interlude d'Hélène et ensuite basculer sur la fréquence de nuit. Tout en vous remerciant toujours et encore pour la

c'est un moment où... Tout simplement, nous retournons au calme. Après avoir passé une journée chargée ou tout simplement simple, on fait le retour au calme comme toujours sur Jido Radio. Mais c'est un moment aussi pour méditer. Un rendez-vous pour les amoureux de la littérature. Et avant de vous partager les quelques vers que j'ai choisis pour ce soir, on laisse un peu tous les écrans de côté. On ferme les réseaux, on ferme les boîtes mail, on laisse tout ça de côté et on s'offre un petit moment pour soi.

Maintenant que nous sommes dans le calme, le silence, je vous partage ce soir un écrit de mon acolyte Monsieur Boy-Charles Tutugoro, intitulé « L'onde de l'amour ». En vous souhaitant une excellente écoute.

Il existe une onde que l'on ne voit pas, mais que le cœur reconnaît. Elle traverse la lumière, glisse sur la peau d'un matin, se pose sur les feuilles, dans le murmure de l'eau et dans le silence des étoiles. C'est une onde faite de beauté, une respiration douce entre la terre et le ciel. Elle ne demande rien, elle relie. Elle passe d'un regard à un autre, d'une âme à une autre, comme une rivière invisible qui sait toujours retrouver son chemin. L'amour est peut-être cela, une vibration qui nous rappelle que nous ne sommes jamais séparés. Quand deux êtres se rencontrent dans la sincérité, quelque chose s'accorde. Les blessures deviennent plus légères. Les silences deviennent des paroles. Et les différences, peu à peu, trouvent leur place dans une même harmonie. La beauté véritable n'est pas seulement dans ce que les yeux contemplent. Elle est dans ce qui apaise, dans ce qui élève, dans ce qui fait naître la lumière là où règne l'ombre. Alors laissons cette onde nous traverser. Aimons avec douceur, regardons avec émerveillement, écoutons avec le cœur. Et peut-être découvrirons-nous que l'harmonie n'est pas l'absence de dissonance, mais la merveilleuse capacité de transformer chaque vibration en musique. Nous sommes des êtres de lumière, portés par une même onde, cherchant simplement à aimer, à être aimé et à danser ensemble dans la beauté infinie du vivant. L'onde de l'amour, de Boaé Charles Tutugoro.

0: Olé pour l'écoute, pour la fidélité, pour cette fin de journée passée ensemble. Il ne me reste plus qu'à vous souhaiter une excellente soirée sur la meilleure des fréquences. C'était Hélène, et ici s'achève mon voyage.
1: Interpréter J.D., qui signifie dans ma langue Paichi, je suis heureuse, avec ma soeur Ariel, et c'est tout de suite.

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1: Comme toujours, je m'excuse. Avant de débuter ma lecture auprès des familles pour les noms de famille que je vais écorcher, pendant ma lecture à tout le clan Béléot, à la famille Bado, Goromido, Anéchaot, aux familles Teuillé, Broucoin, Yébémoin, clan et alliés, la famille Poidio, nous prie d'annoncer le décès de monsieur Poidio Tiaou, méthode dit Mato, survenu ce dimanche 20 septembre dans sa 76e année. Le corps a été transféré à la tribu de Tiwaka Poindimier. Aujourd'hui, à 16h, l'inhumation aura lieu à la tribu de Tiwaka demain, mercredi 23 septembre à partir de 9h. La famille s'excuse auprès des familles des personnes qui n'ont pu être citées. Cet avis est signé par la famille. Les

au grand chef Naislin Dokouchas, la famille Welepa, toutes les familles du clan Sipure et aux alliés, la famille Ngayoni, à la tribu de Atamari, Madame Wasisi Siwa, Madame Nunewaye, Kamakon, tribu de Mebouet, Mare, aux familles de la tribu de Wakraroy à Mare, on nous prie d'annoncer le décès de Monsieur Welepa Marcel Gouat, survenu ce jeudi 17 septembre à Mare dans sa 65e année. Les obsèques auront lieu demain, mercredi 23 septembre à partir de 9h, à la tribu de Wakraroy à Mare. Nous nous excusons auprès des familles et des personnes qui n'ont pu être citées. Cet avis est signé par M. Welepa Armand.

maire de Nouméa ce mercredi 23 septembre à partir de 9h15, suivi de l'inhumation au cimetière du 5e kilomètre à 10h.

ses enfants Christelle Gouzenès, Warren Tiama, Gaël Gouzenès, ses petits-enfants, famille et amis, ont la douleur d'annoncer le décès de monsieur Gouzenès Christian Albert Léon, survenu ce vendredi 18 septembre à l'âge de ses 62 ans. Une veillée se déroulera au centre funéraire du Pont des Français ce mercredi 23 septembre de 16h à 19h, suivi de la crémation, dans le respect de ses volontés, ni fleurs, ni couronne, ni coutume. Mais il y aura la présence d'une corbeille à dons.

Guiche, Gravina et Anastasie. Agouréric, son fils et sa belle-fille, leurs enfants Denzel, Rachel, Nadège, Vénétia et Anaïk. Les familles Gravina, Blaye, Varin et Tournier ont la douleur d'annoncer le décès de monsieur Paul Gravina, survenu ce 19 septembre dans sa 90e année. Une veillée se tiendra demain, mercredi 23 septembre, de 13h à 20h au centre funéraire de Nouméa. La cérémonie religieuse sera célébrée ce jeudi 24 septembre à 8h15 en la chapelle du centre de Nouméa, suivie à 9h de la crémation au centre cinéraire de Nouméa.

poursuivons. On nous prie d'annoncer le décès de Madame Piep Waitui Nigop Iwat, survenue ce dimanche 20 septembre au Medipol, à l'âge de ses 87 ans. Les veillées auront lieu au centre funéraire de Nouméa dans le grand salon funéraire. Ce mardi 22 septembre, la veillée s'achève à 19h30. Pour reprendre demain, mercredi 23 septembre, de 8h à 19h30. Les cérémonies et coutumières se feront uniquement sur place. Le corps sera transféré vers l'Ifou via le Petit Cho ce jeudi 24 septembre. La suite des cérémonies se dérouleront à la tribu de Mou. L'inhumation se fera ce vendredi 25 septembre dans la matinée. La famille s'excuse auprès des familles des personnes qui n'ont pu être prévenues.

on nous prie d'annoncer chez le décès de Madame Tiamati, Marie-Louise, survenue ce mardi 22 septembre 2026, dans sa 52e année. Le transfert du corps se fera demain, mercredi 23 septembre à 7h, à Canala, tribu de Boaken. L'inhumation aura lieu ce mercredi 23 septembre à 11h, au cimetière municipal de Canala. La famille s'excuse auprès de ceux et celles qui n'ont pu être avertis. Selon les volontés de la famille, il n'y aura pas de coutume.

O famille Romon, Mouimourou, Kazobi Mouin Sari, Teyet, Nei, Dea Wema Boésie, on nous prie d'annoncer le décès de Madame Mouimourou.

Survenu ce mardi 22 septembre à Dimbéa dans sa 79e année. Le transfert à Wailou aura lieu demain, mercredi 23 septembre, à partir de 10h, suivi de l'inhumation à 15h au cimetière de la tribu de Koula. La famille s'excuse auprès des familles des personnes qui n'ont pu être prévenues.

À l'instant, c'était la première partie du Radio Service avec la lecture des avis de décès. Nous ne présentons pas de communiqué pour la soirée. Autrement dit, on referme tranquillement ce Radio Service.

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1: Mesdames, Messieurs, bonsoir. Bienvenue dans l'édition du soir sur Radio Djito. Voici les titres. Le gouvernement de la Nouvelle-Calédonie exprime sa profonde émotion après le naufrage du ferry MV Matui, survenu au large de l'île de Santo, au Vanuatu. Le Betitio reprend la mer vers Ouvéa le week-end prochain avec une escale à Lifou, tandis que de nouvelles rotations sont annoncées en octobre pour accompagner la forte demande pendant les vacances scolaires. Le festival calédonien, deux jours pour célébrer la diversité culturelle et le livre océanien au centre culturel Tchibao. Et enfin, une nouvelle initiative régionale pour la protection de l'océan et le renforcement de la résilience des communautés côtières a été lancée hier aux îles Fidji. Bonjour mon pays Kanaki, bienvenue dans cette édition. Merci de nous rester fidèles. Le gouvernement de la Nouvelle-Calédonie exprime sa profonde émotion après le naufrage du ferry MV Matui survenu au large de l'île de Santo Vanuatu, une tragédie qui endeuille de nombreuses familles et touche l'ensemble du peuple vanuatais. Le gouvernement adresse ses pensées et ses condoléances aux familles des victimes, aux rescapés ainsi qu'à toutes les personnes affectées par ce drame. La proximité géographique, mais aussi les liens historiques, culturels et fraternels entre le Vanuatu et la Nouvelle-Calédonie rendent le territoire particulièrement sensible à cette tragédie. Au nom du gouvernement et du peuple calédonien, son président adresse ses sincères condoléances au premier ministre du Vanuatu et à l'ensemble du peuple vanuatais. Le gouvernement calédonien salue l'engagement des équipes de secours et de toutes les personnes mobilisées pour venir en aide aux victimes et aux rescapés. 24 septembre, la DUS, la Dynamique Unitaire Sud, appelle à un cadre commun pour les célébrations. À deux jours du 24 septembre, la DUS revient sur l'évolution de la célébration de cette date historique en Nouvelle-Calédonie. Dans un communiqué, son président Henri Kawa-Wedoy rappelle que le 24 septembre 1853 marque la prise de possession de la Nouvelle-Calédonie par la France. Une date qui a d'abord été célébrée par la mouvance indépendantiste comme une journée de deuil et de résistance nationale. La DUS rappelle ensuite les différentes étapes depuis les années 1990, la création du CNDPA, les cérémonies du 150e anniversaire en 2003, puis l'instauration en 2004 d'une journée consacrée à la citoyenneté dans l'esprit de l'accord de Nouméa. Depuis 2009, deux sites accueillent des manifestations, la place Mwaka et le centre culturel Tchibao. Cette année, un troisième rendez-vous est annoncé à Saint-Louis. Et face à cette multiplication des initiatives, la Dynamique Unitaire Sud appelle les citoyens à se mobiliser tout en souhaitant que ces différentes célébrations puissent s'inscrire dans un cadre général partagé afin d'éviter les divisions et les oppositions entre les différentes démarches. Et le Congrès de la Nouvelle-Calédonie a examiné ce mardi les dispositions du projet de loi de finances 2027 consacré à la lutte contre la fraude dans le régime d'aide à l'investissement outre-mer. Le projet prévoit trois mesures principales: permettre des contrôles sur place chez les sociétés de défiscalisation, récupérer auprès des intermédiaires les avantages fiscaux indûment obtenus en cas de fraude et rendre public les agissements frauduleux ainsi que le montant des sommes concernées. Mais une interrogation demeure. Ces nouvelles mesures seront-elles bien applicables en Nouvelle-Calédonie? Le projet de loi ne le précise pas explicitement. Une question importante alors que des sociétés de défiscalisation sont installées sur le territoire, ainsi que des filiales ou établissements secondaires de cabinets métropolitains. Pour les services juridiques du Congrès, il serait donc nécessaire que l'État inscrive clairement la Nouvelle-Calédonie dans le dispositif. L'objectif est que les professionnels de la défiscalisation soient soumis aux mêmes règles de contrôle, qu'ils soient installés en métropole ou sur le territoire. Le Congrès rappelle par ailleurs que la fiscalité propre de la Nouvelle-Calédonie n'est pas concernée. Il s'agit ici de dispositifs nationaux de défiscalisation bénéficiant à des contribuables relevant de la fiscalité nationale. Le projet d'avis du Congrès doit ainsi demander à l'État de clarifier et de garantir l'application de ces trois mesures en Nouvelle-Calédonie. Je vous le dis en titre, le Beticho assurera une rotation pour Ouvéa samedi prochain, le 26 septembre, avec un passage par l'Ifou avant de rejoindre l'île aux Pléiades où le navire passera la nuit avant de reprendre la mer dimanche matin. Pour les familles qui préparent déjà les vacances scolaires, la société Sud-Île annonce également de nouvelles rotations vers Ouvéa en octobre afin de répondre à la forte demande sur la période. Les précisions de Stéphanie Leclerc, directrice commerciale du Beticho.
0: Oui, donc effectivement, on a prévu, donc il y a 3 prochaines rotations qui sont prévues à Ouvéa. Alors, les prochaines dates, c'est samedi 26 septembre et dimanche 27. Donc, le bateau assurera d'abord une escale à l'Ifou, puis ensuite à Ouvéa, et retour le lendemain dans l'autre sens, Ouvéa-Lifou. Donc, je rappelle juste une petite parenthèse que le Beticho est actuellement sur 3 moteurs, ce qui, par conséquent, nous a contraints à réadapter nos horaires de traversée. Voilà, c'est pour la raison pour laquelle nous avons mis aussi l'Ifou en plus d'Ouvéa, nous permettant de faire une escale à l'Ifou et assurer aussi un complément de gasoil directement à l'Ifou. Donc c'est pour ça que le bateau restera à 2 heures sur place à l'Ifou pour rejoindre Ouvéa le soir à 18h15. Voilà, donc ça c'est une première rotation qui sera assurée à la fin du mois. Et vient ensuite le mois d'octobre où là nous avons mis en place des rotations spéciales départ et retour de vacances. Donc dans le même principe, le bateau fera sur 2 jours avec une escale sur l'Ifou pour atteindre Ouvéa et rester à quai le soir même pour repartir dans l'autre sens le lendemain. Donc les départs de vacances, ça sera le lundi 12 et 13 octobre, et les retours de vacances, ça sera le vendredi 23 octobre ainsi que le samedi 24 octobre, sur 2 jours. Voilà, donc les horaires, ce sont les mêmes. Le bateau sera encore sur 3 moteurs au mois d'octobre. Donc on partira toujours à 7h hein, de Nouméa pour arriver à 12h30 à l'Ifou. On repartira à 14h30 de l'Ifou et on arrivera au VA 18h15. Voilà. Et le retour dans l'autre sens, ce sont les mêmes horaires, sauf qu'il n'y aura pas 2 heures d'escale à l'Ifou, ça sera trois quarts d'heure d'escale comme habituellement. Donc ça, c'est les informations autour des rotations. Après, on s'est organisé également autour de toute organisation commerciale, et notamment les horaires sur place. Je rappelle qu'on a mis en place on a mis à disposition un nouveau chargé, une nouvelle recrue du Beticho, qui est actuellement à la gare de Ouadrila et qui reçoit les clients qui ont un besoin d'un accompagnement au niveau de leur réservation et de réserver évidemment par espèce ou avec des réquisitions, voilà, avec des tarifs spéciaux. Donc ça sera Masako qui est connu à Ouvéa et qui travaille avec nous, qui nous représente, hein, donc qui est chargé client Beticho temporairement pendant les rotations du Beticho. Et donc Masako est disponible le matin généralement, donc de 8h à 11h. Voilà, ce sont des horaires qui sont particuliers, qu'on invite la population à consulter directement sur notre page Facebook, puisqu'on publie très régulièrement les horaires de Masako. Et en ce qui concerne la réception de fret, on le fait toujours le jour où le bateau arrive. Mmh. Donc, le jour où le bateau arrive à Ouvéa, pour pouvoir expédier du fret dans le sens Ouvéa vers Nouméa, on ouvre la gare exceptionnellement l'après-midi de 15h30 à 18h30. Voilà, donc il y aura la réception de fret et notamment aussi le paiement des glacières. Les glacières, je tiens aussi à faire un petit mot là-dessus, parce que les glacières, c'est particulier. On n'a pas de quoi les stocker en fait le soir pour les faire partir le lendemain. Donc on demande aux clients de venir, de payer leur glacière, enfin le transport de leur glacière, et venir le lendemain matin entre 5h et 6h pour amener leur glacière sur présentation d'un justificatif de paiement. Et dans ces cas-là, on pourra les acheminer par le Beticho. La seule chose, c'est que tout ce qui est glacière qui est en froid négatif, donc congelé, on est très limité en capacité à bord. On a 2 congélateurs qui sont assez petits, donc on peut limiter à 10 glacières maximum. Donc les premiers arrivés, les premiers servis. Voilà.
1: On parle environnement pour suivre. L'œil publie son nouveau point de situation sur les incendies en Nouvelle-Calédonie. Son bilan établi à partir de données satellitaires capables de détecter les points de chaleur associés au feu montre que le nombre d'incendies depuis le début de l'année reste dans les niveaux habituellement observés. Mais depuis le mois d'août, le rythme d'apparition des nouveaux incendies a plus que doublé, avec une concentration des détections en province nord. Plusieurs secteurs sensibles pour l'environnement sont également concernés, alors que la période à risque se poursuit. Nous avons interrogé le directeur de l'œil. On écoute Fabien Alboui, directeur de l'Observatoire de l'environnement en Nouvelle-Calédonie.
2: C'est très lié en fait finalement aux conditions de sécheresse que connaît le territoire depuis plusieurs mois. On a eu notamment un mois d'août extrêmement sec en Calédonie et du coup on a des conditions plus favorables en fait à la survenue de ces incendies puisque la végétation a séché à plus de facilité malheureusement à s'enflammer. Et alors qu'en fait, finalement, au début de l'année, nous étions sous un régime de Niña, on était plutôt sur des conditions qui étaient humides. Donc, on a eu tout le premier semestre, en fait, qui a été très, qui a été humide et donc très peu intense en termes d'incendie. Et puis là, depuis le mois de juillet et puis surtout depuis août, en fait, on a vraiment une accélération du phénomène. En sachant que le Niño là s'installe vraiment de manière forte sur le Pacifique et que donc ça laisse craindre quand même qu'on ait des conditions de sécheresse qui facilitent à nouveau en fait la survenue des incendies en fait sur le dernier trimestre de l'année.
1: Alors les incendies sont on le voit principalement détectés en province nord. Alors quels secteurs sont aujourd'hui les plus touchés et pourquoi cette concentration géographique?
2: Alors effectivement, on a 87% des incendies là qui se produisent en province nord, contre 11% en province sud, et puis après, de manière marginale, en province des îles. Donc les communes les plus touchées en fait en province nord, ça va être Ouégua, Puébo, Calagomen, Coné, Point-d'Igné et Yengen. Donc tout le nord-est, en fait, on le voit bien. Et puis sur la province sud, ça va être plutôt la commune de Thiot. Après, très probablement lié à des conditions de sécheresse particulières sur le nord-est de la Calédonie. Et puis, il peut y avoir aussi des usages locaux du feu, en fait. Et puis aussi peut-être un manque de moyens, en fait, pour permettre de lutter contre les incendies. Mais c'est assez compliqué de pouvoir répondre à cette question. Il faudrait vraiment étudier la raison pour laquelle, sur ces secteurs particuliers, en fait, on a beaucoup plus d'incendies.
1: Votre analyse fait apparaître plusieurs zones à enjeux environnementaux, notamment les périmètres de protection des eaux, des espaces protégés, oui. Les secteurs où on abrite des espèces végétales menacées. Alors, quelle est votre inquiétude concernant ces territoires aujourd'hui?
2: Ce qui est évident, c'est que les incendies sont une des causes de dégradation majeure des écosystèmes terrestres en Calédonie. Donc, malheureusement, on n'est pas surpris en fait que ces incendies puissent toucher en fait des écosystèmes particuliers. Je pense aussi notamment, bien sûr, aux espèces végétales, mais il y a pas qu'elles en fait. Hein. Quand on touche les arbres, etc., on touche finalement des lieux de vie de beaucoup d'autres espèces et les oiseaux, les reptiles, etc., etc. Mais c'est vrai aussi là, c'est ce qu'on voit là, c'est qu'on a notamment des périmètres de protection des eaux. Donc là, qui sert directement à l'alimentation, à la consommation humaine en fait de l'eau, qui sont touchés en fait par ces incendies. Et on sait que les incendies en fait, notamment sur des sols riches en métaux, en fait, vont libérer des composants qui vont être nocifs pour la santé. Donc, si vous voulez, l'environnement, c'est effectivement important. Et nous, on fait partie de cet environnement. Et donc, quand on a des incendies qui se produisent, généralement, en fait, c'est quand même, ça peut avoir des conséquences directes, bien sûr, sur le vivant dans son ensemble et l'homme y compris.
1: Alors, concrètement, que nous disent précisément les données satellitaires et quelles sont leurs forces, mais aussi leurs limites pour poursuivre les incendies ici au pays?
2: Alors, leur force, c'est d'avoir une méthode, des outils, en fait, qui sont homogènes sur l'ensemble du territoire de la Calédonie. C'est grand, hein, c'est vaste, la Calédonie. Et donc, comme on n'a pas non plus de moyens de détection, en fait, tous les habitants ne font pas remonter, en fait, dès qu'il y a un incendie, etc., les satellites sont une bonne manière, en fait, finalement, d'observer ce phénomène sur ces grandes emprises spatiales, si vous voulez, avec des méthodes qui sont récurrentes et qui sont les mêmes. Donc, on peut avoir vraiment une caractérisation, en fait, homogène de cette pression. Après les incendies, en fait, les capteurs qu'on utilise là aujourd'hui là pour faire ce bilan, ce sont donc des satellites qui observent les incendies en cours. Par contre, ils ont une capacité d'observation qui est quand même assez moyenne, puisque par exemple la taille minimale en fait qu'on va voir sur le terrain est de l'ordre d'une centaine de mètres, alors que finalement on peut avoir des incendies de plus petite taille, etc. Donc ça sert pour faire des bilans de manière rapide en fait sur les phénomènes en cours. Par contre, pour vraiment faire des bilans détaillés des impacts, il faut utiliser d'autres satellites qui donnent des images beaucoup plus précises et qui nous permettent après de mieux caractériser cette pression. Donc, comme toute méthode, si vous voulez, les satellites peuvent avoir des avantages et puis ils ont certains inconvénients. L'important, c'est de maîtriser les limites, de les connaître et puis de pouvoir adapter en fait les analyses qu'on fait à partir de ces sources d'informations.
1: Culture pour suivre le Festival Calédonia. C'est à partir de demain, mercredi 23 et le jeudi 24 septembre. Il va se dérouler au Centre culturel Tubao. Plusieurs partenaires sont sollicités, comme le Conservatoire des Arts, les différentes communautés, un festival qui accueillera également le Silo 2026, le Salon du Livre Océanien. Les précisions de Christophe Ogias, directeur de la Direction de la Culture du gouvernement, extrait de la conférence de presse de vendredi dernier, tenue par les partenaires et le membre du gouvernement chargé de l'organisation.
3: Le Salon international du Livre Océanien en 2023, question de Wigourdé, qui souhaitait créer un événement pays autour du sujet livre, de la création et de toute la filière. Donc, dès le début, cet événement avait été conçu comme décentralisé, entre guillemets, c'est-à-dire qu'il était implanté à Poindimier, plutôt que décentralisé, il a été directement implanté à Poindimier. Et il a vécu sa vie jusque récemment. Hein, il était au début porté par l'établissement public la Bibliothèque Bernheim, puis par la Maison du Livre, la Nouvelle-Calédonie. Et puis on l'a perdu comme pas mal d'événements ces dernières années au fil des crises, de la Covid, etc. Il y avait une volonté de le ramener sur le devant de la scène cette année. C'est conjoncturel le fait qu'il se retrouve accolé à Calédonia, hein, parce qu'il aurait dû normalement se dérouler dans d'autres circonstances, mais bon, l'année a été un petit peu chamboulé par le calendrier électoral, etc. Donc, hop, on se retrouve avec le silo qui est avec Calédonia, et c'est très bien, il sera en format miniature cette année, d'une certaine manière. On retrouvera tous les éléments, mais en petite quantité, et en petit volume, parce qu'on n'a pas de quoi le déployer entièrement cette année. Néanmoins, il y a une volonté de lui redonner son envergure habituel plus tard, ça restera à confirmer. Donc vous retrouverez comme d'habitude une librairie, des auteurs, des tables rondes et puis des animations jeunes.

0: de M. Démené qui consiste à tout regrouper à Calédonia au Centre culturel Sibaou. Donc le Centre culturel Sibaou sera heureux
1: d'accueillir cet événement calédonien puisque ça avait pris une dimension peut-être technique, linguistique au départ, et maintenant ça prend un état d'esprit pays. Et je crois que c'est dans cet esprit-là qu'on doit travailler parce que la culture a été au départ un vecteur identitaire. Elle l'est toujours, mais à une plus grande échelle. Je crois que c'est important de garder cet esprit-là.
2: Et enfin, le rappel du membre du gouvernement chargé de la culture ainsi que des sujets en lien avec l'égalité et la citoyenneté. On écoute Ernest Démené.
3: C'est la troisième édition. Moi, c'est la première en responsabilité, mais les deux premières, je faisais partie des Calédoniens qui ont consommé le festival. Donc, on sait plus ou moins ce qui nous attend. Moi, j'ai voulu, dans la démarche, amplifier l'événement. Amplifié parce que, effectivement, on a traversé 2024 et je l'ai rappelé tout à l'heure, on a eu un échange particulier avec les représentants des communautés. Je leur ai demandé de revenir parce qu'ils étaient aussi à la construction du festival. Et l'idée, c'était de se mettre en mouvement parce que ça fait 2-3 ans maintenant que le festival s'est arrêté. Et on a tout de suite abordé l'idée de dire c'est un moment important où il va falloir qu'on se parle, il va falloir qu'on crée les conditions pour s'avancer vers la démarche de citoyenneté, puisque c'est une journée qui met en évidence la citoyenneté. Et très concrètement, là où on est rapidement tombé d'accord, c'est qu'il va falloir aborder la question des traumatismes, des traumas qui ont été vécus pendant l'année 2024, mais qui vient s'ajouter à tous les traumas que chaque communauté a traversé. Ça a été un moment particulier pour moi parce que c'est rentrer dans la profondeur de qui on est quand on est en Nouvelle-Calédonie et ça met le point sur la place de la culture finalement pour créer de la cohésion sociale. Donc moi, c'est une dimension que je retrouve et qui est en accord avec ma démarche au sein du 19e gouvernement, en précisant que mon positionnement, c'est de dire que la culture est un des meilleurs médiums, un levier puissant, important pour s'avancer vers de la cohésion sociale, s'avancer vers de la citoyenneté et puis pour aller chercher un peu plus d'égalité sur les territoires. Donc, c'est comme ça que j'appréhende je m'engage dans la structuration de ce festival, un moment particulier aussi parce que j'ai demandé à l'ensemble des agents de la Nouvelle-Calédonie qui sont engagés dans la culture de me rejoindre et porter la dynamique. Et je veux saluer leur travail, je veux saluer leur engagement pour beaucoup qui rencontrent des difficultés aujourd'hui. Je pense aux agents qui sont dans les établissements publics. Au moment où leur outil de travail est discuté par le prisme budgétaire, moi je veux saluer leur courage d'être debout. Je suis à leur côté pour dire que ce qu'ils portent, c'est la dynamique que moi je veux impulser au sein du même gouvernement et je me tiens à leur côté pour essayer de trouver des solutions pour chacun d'entre eux, là où ils sont.
4: Vous avez parlé des communautés, que vont-ils faire exactement lors de cette journée, ces deux jours en fait?
5: Ils sont toutes là déjà?
3: Ils ont confirmé leur présence, ils sont très engagés dans la démarche. Et là, je remercie les représentants qui ont en peu de temps, en quelques semaines, ils ont mobilisé les membres de chaque communauté pour participer. Il y aura des présentations de spectacles, de pratiques traditionnelles. Et puis surtout, c'est ce moment précis que je vous évoquais un peu plus tôt. Qu'on puisse se poser pour discuter la manière de faire commun s'agissant de la citoyenneté. Là, c'est un moment particulier qu'on va passer ensemble. On va peut-être poser les jalons de quelque chose qui sera un peu plus important. On se donnera les moyens de créer les conditions pour la suite.
4: Il y a des événements qui sont associés, celui de Canala et celui de Bifou.
3: Alors oui, c'est peut-être la nouveauté aussi, c'est que au même moment où on organise les choses au centre culturel, on a une démarche aussi qui est engagée sur Canala. On a eu l'occasion d'échanger avec le maire de Canala, les artistes de la Grande Terre qui s'y retrouvent, la province Nord qui soutient aussi la démarche. Et on a décidé de s'accorder sur la philosophie de travail. Qu'on puisse se convoquer toutes les réflexions qui seront posées parce que à Canala c'est aussi des résidences artistiques ils vont démarrer un peu plus tôt, ils ont plusieurs résidences artistiques, ça va permettre d'avoir aussi beaucoup de matériaux pour structurer la politique culturelle. Sur l'IFU, c'est des artistes qui sont aussi engagés, un mini festival aussi qui se joue sur la journée du 24.
2: Direction Yaï, où les langues maternelles sont au cœur d'une journée culturelle et linguistique. Les forces de Yaï, en partenariat avec la LK et plusieurs acteurs de l'île, organisent aujourd'hui, mardi 22 septembre, une journée dédiée au Faga et au Yaï, à Gossana.

0: Une initiative née d'un constat, de nombreux enfants rencontrent aujourd'hui des difficultés à s'exprimer. Dans les langues de l'île, face à la place grandissante du français dans les familles, les organisateurs invitent les jeunes parents à faire vivre ces langues au quotidien et notamment à la maison, car pour eux, transmettre sa langue maternelle, c'est aussi transmettre son identité et sa culture. On écoute Wajino Wetewea, représentant de l'EPKNC.
1: A été organisé par tous les partenaires, la LK ainsi que les associations, à part la commune, la province. Donc, l'initiative par rapport pour signaler la LK, ça fait partie des accords de Nouméa. Donc, maintenant, on a pu signer, enseigner dans les établissements. Donc, cette journée culturelle a été organisée par toutes les associations. C'est une alerte pour dire qu'il y a des langues, comme la langue Yaï et le Faga, qui commencent à, peut-être dans des générations à venir, il va disparaître. Donc, on connaît toutes les situations qui peuvent... le but de cette journée, c'est de partager les enfants à la recherche de la culture et la langue. Langue Yaï et Faga Ouya.
2: Quel est votre rôle au sein de cette organisation?
1: Moi, j'étais appelé tout simplement ici pour être invité. Moi, je suis invité, mais on participe aussi parce qu'après, il y aura des débats sur des thèmes que les organisateurs ils ont mis en place. Donc, ils ont invité aussi les représentants pour pouvoir partager sur ce thème, sur un débat qui va se dérouler dans la journée, dans l'après-midi. Oui, je pense que c'est important parce que c'est un sonnet d'alarme. C'est un sonnet d'alarme. Après, c'est pas tellement linguistique, mais dans tous les niveaux. Dans tous les niveaux, on a des problèmes. Donc, à chaque organisation qui se passe, nous, en tant qu'acteurs, on est là. On prend conscience du problème, mais on essaie de mettre en place des organisations pour pouvoir partager, avoir des solutions pour répondre à tous ces problèmes. Ben aujourd'hui, on travaille par rapport aux enfants, parce qu'on voit aujourd'hui la difficulté des enfants à commencer avec le français, même à la maison, dans la tribu, avec tout ce qui est le progrès au niveau des médias. Donc, ils sont tout le temps devant les portables. Donc, c'est cette façon d'initier nos enfants à notre culture, que ce soit les danses, le témoignage, fait partie des patrimoines. Nous, en tant que parents, en tant que jeunes parents, nous devons être responsables, nous devons essayer de continuer et espérer de ce conflit servira à tous nos enfants.
2: Quelle est pour vous la bonne solution pour que la langue Yaï et Faga soit vécu, soit parlé au sein de l'île?
1: Le Faga Yaï, surtout pour nos enfants, et surtout parce que comme toute la semaine ils sont à l'école, donc ils parlent en français. Donc c'est plutôt à la maison, encourager les jeunes couples à véhiculer le Yaï et le Faga là où ils sont, dans les maisons ou dans leurs petites organisations à la maison, pour aller à la pêche, amener les enfants à la pêche et véhiculer peut-être et dire que voilà, dans cette journée-là, on va pas parler français, on va parler nos langues, on va aller au champ ou à la pêche, etc. C'est juste des exemples que je donne. Nous, en tant que jeunes parents, on peut amener nos enfants à s'habituer à parler ces deux langues. Moi, je voudrais encourager surtout ceux qui ont organisé la LK, ceux qui ont organisé cette fête, d'encourager de passer dans les tribus, et apporter ce message-là. Et voilà, pour trouver des solutions à ça. Et surtout encourager les jeunes parents. Voilà. Les jeunes parents à venir assister à toutes ces organisations, parce que c'est bénéfique pour les enfants, pour eux plus tard, pour que eux puissent prendre la relève. Voilà. Merci.
0: Et enfin, une nouvelle initiative régionale pour la protection de l'océan et le renforcement de la résilience des communautés côtières a été lancée hier aux îles Fidji baptisée Initiative Océan Pacifique. Elle réunit notamment le PROE, le Programme Régional Océanien de l'Environnement, la CPS, ainsi que les pays et territoires insulaires du Pacifique et plusieurs partenaires de développement. Le projet bénéficie d'un financement de 8 millions d'euros de l'Agence française de développement sur 5 ans. Il concernera 18 pays et territoires insulaires du Pacifique. L'objectif est de renforcer les connaissances, la recherche et les compétences locales pour mieux protéger les écosystèmes marins et côtiers, mais aussi soutenir les communautés qui dépendent directement de l'océan pour leur alimentation et leurs revenus. L'initiative s'intéressera notamment aux récifs coralliens, aux tortues marines, aux oiseaux marins et aux cétacés, mais aussi à la gestion communautaire des pêches côtières. Elle doit également favoriser la coopération régionale autour des aires marines protégées et d'autres dispositifs de conservation. Cette initiative intervient alors que l'océan Pacifique est confronté à de nombreuses pressions, réchauffement et acidification des océans, pollution, dégradation des habitats et exploitation excessive des ressources marines auxquelles s'ajoutent les effets du changement climatique. L'objectif affiché est donc de mieux protéger la biodiversité tout en renforçant la sécurité alimentaire, les moyens de subsistance et la résilience des populations côtières. L'initiative doit enfin contribuer aux objectifs internationaux de biodiversité, notamment celui de protéger et gérer efficacement au moins 30% des zones terrestres et marines d'ici 2030.
3: Le rappel des titres.
0: Fin de cette édition, voici le rappel des titres. Dans un communiqué, le gouvernement de la Nouvelle-Calédonie exprime sa profonde émotion après le naufrage du ferry MV Matui survenu au large de l'île de Santo, au Vanuatu. Le Betitcho reprend la mer vers Uvea le week-end prochain avec une escale à Lifou, tandis que de nouvelles rotations sont annoncées en octobre pour accompagner la forte demande pendant les vacances scolaires. Festival calédonien de jour pour célébrer la diversité culturelle et le livre océanien au Centre culturel Tibau. Et enfin, une nouvelle initiative régionale pour la protection de l'océan et le renforcement de la résilience des communautés côtières a été lancée hier aux îles Fidji. C'était notre édition du soir sur Radio Dido. Merci de m'avoir prêté attention. Je vous souhaite de passer une excellente soirée sur nos ondes.

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0: Parole autochtone, vision autochtone. Cet après-midi, nous allons consacrer cette émission, notre émission autour de cette belle de journée qui s'annonce pour demain 23 et le 24 septembre 2026. 23, 24 ans après la création du comité, 150 ans après, au niveau du Mwaka, au niveau de cet événement-là où il y a cet ouvrage-là qui a été érigé, porté par toutes les différentes communautés et porté par le comité 150 ans à la suite du CNDPA. Le comité 150 ans après continue à assumer cette responsabilité. Lors de notre émission aujourd'hui, nous allons parler du comité 150 ans hier, comité 150 ans après aujourd'hui et la vision autochtone qui est portée par le comité 150 ans après. Autour de la table, nous serons avec le président du comité 150 ans après, Monsieur Sylvestre Newedou. Avec lui, à côté de lui, celui qui est le chef-d'œuvre, le maître d'ouvrage qui a sculpté cette sculpture-là, Monsieur Narcisse Décoiré. Et puis autour de la table, deux jeunes qui sont venus rejoindre l'équipe du Mwaka et puis qui préparent de pleine, j'allais dire, qui préparent ces deux journées, le comité 150 ans après. Nous allons saluer d'abord les deux responsables. Un grand merci, leur remercier pour ce travail-là. Donc remercier le président et remercier Narcisse Décoiré pour pouvoir dire que le travail qui est là part de quelque chose, d'une histoire où ça n'a pas été facile d'obtenir ce bout de terrain. Donc, on va laisser la place pour rappeler à la jeune génération. Si nos générations actuelles connaissent plus ou moins l'histoire, il y a d'abord eu des négociations que tout le monde n'a pas vues, que tout le monde n'a pas suivies, pour permettre cet espace-là soit dédié à la place Mwaka. Donc, le Mwaka, le comité 150 ans après, nous explique un peu les quelques éléments qu'il faut retenir, ne pas oublier pourquoi il y a eu cette grande sculpture et les différentes négociations pour pouvoir permettre la mise en place de cette sculpture sur la place Mwaka que tout le monde connaît actuellement. Monsieur Sylvestre Newedou et Monsieur Narcisse Décoiré, bonjour.
1: Bonjour. Bonjour Dido.
0: Et puis n'ayez pas peur des micros, approchez-vous des micros, n'ayez pas peur, le micro il va pas vous agresser, les gens ne comprennent pas toujours, mais c'est le moment, je pense que c'est le moment de raconter à la jeune génération tout simplement les grandes difficultés que vous avez eues avant la mise en place de cette grande sculpture, tout un symbole et ce que cela signifie.
2: Merci à toi, représentant de Dido, je crois que Dido et le comité donc, ont fait chemin commun pendant un certain nombre d'années. Et je crois que ça continue toujours. Hein. Bon, là, donc, on vous remercie de relayer les choses qu'on fait. Dans notre petit coin, donc, ce qu'on se disait au départ, c'est rester l'aiguillon par rapport à nos élus, à nos responsables tant coutumiers que politiques, de façon à toujours rappeler les choses. Quoi. Rappeler les choses là. Mais c'est pas pour, je dirais, donc c'est pas pour, comment dire, rabaisser ce qui a été fait ou pas, qui n'est pas fait. C'est simplement pour dire que c'est important de se retrouver, quelles que soient les difficultés qu'on rencontre sur la route, des fois on a tendance à, comment dire, donc perdre de vue donc l'essentiel. Donc revenir à l'essentiel, donc le comité 150 ans est né donc de la volonté d'un certain nombre de gens, de personnes donc au niveau des coutumiers et des élus politiques, un certain nombre d'élus politiques qui ont décidé de marquer les 150 ans de la prise de possession du pays, donc en 1853. Et rappeler aussi, donc, c'est souvent, donc, on omet de dire qu'il y a, après 1853, donc, sur Balade, il y a une prise de possession, c'est effectif, sur l'île des Pins. Et puis après, c'est venu sur la grande dans le sud. où notre grand-père a été guillotiné. Donc, l'arrière-grand-père, quoi. Donc, le vieux... comment... Oui. C'est la bouche, là. Donc, simplement, je vais le rappeler tout à l'heure. Donc, c'est cette période-là, donc, 1853-1856, ça a été un temps fort aussi dans le sud. Dans le sud, parce que la pression, donc... a été très forte dans le sud, à partir du moment où ils ont identifié un endroit qui pouvait permettre de se poser, quoi. La colonisation a donc cherché un endroit où il était facile d'accoster et tout ça, quoi. Donc, il y a eu une volonté, donc, à cette époque-là, d'éradiquer le peuple kanak, quoi. Donc, c'est ce qu'on souvent se dit tous les ans, c'est que, il faut rester éveillé. Même dans cette période-là où tout le monde adopte parfois donc une position une certaine désinvolture par rapport à la situation du monde kanak, mais c'est une réalité. Et c'est pour ça que la réaction de ceux qui ne pensent pas comme nous, qui n'ont pas été touchés par la colonisation. La colonisation donc a éliminé des personnes, tout ce qui s'est passé. Donc, on va parler un peu plus tout à l'heure, mais voilà, donc, je m'arrête là pour dire que le point de départ, c'est donc cette envie-là à l'époque de mettre un repère donc, dans la trajectoire de la colonisation, quoi, parce que voilà, pour une première réaction, quoi, donc, ma part, quoi. Mm-hmm. Narcisse.
0: Narcisse peut compléter quand on dit comité 150 ans avant de passer à comité 150 ans aujourd'hui. Qu'est-ce qu'il faut retenir du comité 150 ans avant pour toi, l'essentiel que la jeune génération ne doit pas oublier?
1: Oui, bonjour à vous, bonjour peuple, bonjour à vous là, tous les Kanaks là. 24 septembre, ce 24 septembre-là, c'est quelque chose qu'on doit mettre en évidence, c'est-à-dire, la façon de dire, c'est, on arrive à la fin du parcours. On a fait tout ce, le travail a été fait. Le comité 150 ans, de son côté, a travaillé aussi pour qu'on arrive là, pour dire que, ben, on arrive à la fin du parcours. Mais qu'est-ce que ça veut dire? Qu'est-ce qu'il faut faire? Qu'est-ce qu'on doit faire? Donc, nous sommes toujours au même endroit. Ce que tu disais tout à l'heure, c'était pas évident d'avoir un endroit comme l'endroit où on est là avec le Mwaka. Il a fallu discuter avec beaucoup de personnes. C'est pas évident d'avoir un bon terrain comme ça. Le comité Sasakata, il a fait le travail et c'est ce travail-là qui a permis pour qu'aujourd'hui, 23 ans après, on est toujours à cet endroit-là. Mais il y a des personnes qui ont travaillé avec nous aussi. Donc, moi, ce que j'ai envie de dire, c'est que faut ne pas oublier. Ce qu'on fait, c'est pas, faut pas oublier le passé. Faut pas oublier les personnes aussi qui ont travaillé avec nous. Ils sont plus là, il y en a qui sont plus là. Mais c'est ces personnes-là qui ont permis pour qu'aujourd'hui encore, on est là. Demain, nous on est là, demain, ce sera... Donc, ce que tu disais tout à l'heure en parlant des jeunes, il faut que les jeunes sachent aussi... Pourquoi on est là? Qu'est-ce qui s'est passé pour qu'on soit là? Il faut essayer de regarder partout. Personne n'a obtenu un endroit comme à cet endroit-là. À cet endroit-là où on dit le Mwaka. Donc vous allez regarder, il y a le Mwaka qui est là, il y a le musée qui est à côté. Mais si on fait la liaison entre les deux, qu'est-ce que ça veut dire? On n'est pas dans le musée, nous. Donc voilà, ce que j'ai envie de dire, 23 ans après, il y a quelque chose qui va se passer là. À cet endroit-là. Donc, faut suivre. C'est pour ça que j'ai dit il faut suivre le travail que le comité 150 ans a fait depuis. Mais on dit qu'aujourd'hui, on arrive à un moment où on va changer, on va avancer, on va passer à autre chose. Une autre façon de penser. Les choses, pas toujours rester sur la même façon de... Je veux pas dire se dépouiller du vieil homme et puis le mettre de côté. Mais à un moment donné, il faut se dépouiller du vieil homme. Donc, qu'est-ce que ça veut dire? C'est qui le vieil homme? Ok. Donc, nous cette année-là, ce 24 septembre, nous amenons quelque chose. Pas seulement pour dire les choses ou bien venir pour fêter, faire. Non, il y a autre chose qu'on va amener. Donc, l'endroit dit bien. Qu'est-ce qu'on doit faire? Le musée, c'est à côté. Moi, je vous dis ça, vous allez comprendre. Mmh. Le musée, il est à côté, le Mouaka, il est à côté. Qu'est-ce que c'est? C'est des souvenirs, c'est quoi? Ça nous permet, quand on réfléchit bien, de faire quelque chose. Pour dire qu'on n'est pas dans le musée. Donc, suivez le comité 150 ans, ce qu'on est en train de faire. Vous allez voir, d'ici demain, après le 24, il y aura quelque chose qui va se passer, qui va se faire, là. Parce qu'on a trop attendu, on a trop eu confiance à des personnes aussi. Je l'ai dit ça comme ça. Hein, on a fait confiance avec des personnes qui n'ont pas bougé, qui ne nous ont pas levé le doigt pour faire quelque chose. On s'est débrouillé tout seul, nous, le comité 150 ans, avec des personnes de bonne volonté. Mais ceux qui devraient être là pour nous donner un coup de main, ils ne l'ont pas fait. Donc voilà. Moi, je l'ai dit de cette façon, parce que tout au long de... Pour arriver au 24, on va dire, c'est quoi le projet de demain après-demain? Voilà.
0: Le comité 150 ans après président, quand vous l'avez présenté tout à l'heure, vous citiez deux noms, vous parlez du CNDPA et le Sénat coutumier. Où est-ce que nous en sommes aujourd'hui sur le partenariat CNDPA, Sénat coutumier et le comité 150 ans après?
2: Bonne question. Partenariat, c'est un terme peut-être qui est assez fort, mais donc il y a des rapprochements, donc puis on est obligé de façon d'en convenir. Il faut qu'on se parle entre nous. Ensuite, les structures, donc, c'est qu'elles sont. Donc, Sénat coutumier, c'est une structure officielle. C'est une institution coutumière, même s'il n'a pas un rôle décisionnel, mais elle existe. Je pense qu'il faut saluer ça aussi, parce que c'est le fruit des négociations, de la lutte aussi. Quoi. Mm-hmm. 1998, la décision qui a créé donc le Sénat coutumier donc est là, donc même si aujourd'hui il y a des gens qui mettent en doute le pourquoi du comité. Ensuite, le CNDPA, donc le CNDPA c'était le existait une fois dans les années 90. Avant, on avait une structure qui était là, c'était le... C'est une structure qui a été créée avec des gens de droite et de gauche, quoi. Donc, il y a le vieux Ticouré de Tito, là, qui était avec nous dans la création, donc, de cette structure-là, qui est devenue ensuite le CNDPA. Et le CNDPA, aujourd'hui, donc, par rapport à ta question, donc, on ne peut pas dire plus, quoi, donc... On a essayé de faire des rapprochements, donc, mais sans plus, quoi. Mais plutôt, donc, lié avec, enfin, en contact avec le Sénat coutumier, qui nous permet aussi, donc, avec les travaux qui sont faits au niveau du Sénat coutumier, il y a des choses qui relèvent quand même la... qui a relevé, donc, d'une part, donc, la situation du monde kanak. Donc, puis on parle plus ouvertement aussi, donc... les difficultés que rencontre le monde kanak. On a parlé de, après tous les différents événements, là, la problématique de la jeunesse. Hein, donc, il y a un certain nombre de travaux qui ont été faits dessus. Donc, on lève dessus aussi. On surfe dessus pour dire qu'il faut aller dans ce sens-là. Les analyses doivent être portées, donc, il ne faut pas que ça reste dans les papiers, quoi. Mm-hmm. Donc, la critique aujourd'hui qui peut se faire, c'est celle-là. Donc, et cette critique-là, elle est valable aussi pour les élus politiques. Il y a des choses qui sont décidées, donc, mais ne sont pas réalisées. Quoi. La Croix de Nouméa, par exemple, n'a pas été à son terme. Moi, je pense qu'on est tous fautifs, parce que le président de la République, aujourd'hui, donc, se permet un certain nombre de choses, hein, donc ces derniers temps, donc, il fait des déclarations, c'est contre l'intérêt du monde kanak. Voici si on dit le peuple de Calédonie, quoi. Il est plus à partie, donc, à les déclarations qu'il fait. Donc, c'est pas nouveau. Hein. Mm-hmm. Non, là, c'est sa 12e année de mandat, mais il fait que ça, quoi. Donc, de remettre en cause un certain nombre de choses qui ont été faites par les différentes présidences.
0: Le comité est censé être content à travailler, à préparer cette journée-là. Depuis la préparation de la journée internationale des peuples autochtones, un travail étroit. Le Sénat coutumier vous a mis à disposition des locaux. Il y a des discussions pour pouvoir être complémentaires, pour que la jeune génération puisse comprendre la complémentarité que l'ancienne génération essaye de faire, mais qui n'y sont pas parvenus, à dire comment est-ce que le monde coutumier, à un moment donné, peuvent travailler ensemble avec les décisions, les conclusions de cette Assemblée Générale du Peuple Kanak, avec un axe fort en faveur de la jeunesse, en faveur de la transition. Vous, qui les derniers mercredis, vous étiez au Sénat coutumier, où est-ce que ça en est, ce travail-là de rapprochement des autorités coutumières? Où est-ce que nous en sommes maintenant? Silence radio.
2: Moi, je vais simplement dire qu'on est en attente un peu des rapports qui vont sortir des ateliers qui se sont faits. Donc, c'est un peu ce que ça, à mon niveau, je peux me dire ça. Quoi. Mm-hmm. Mais c'est nécessaire aussi d'avoir un support pour amener une critique ou des suggestions donc, à faire. Mm-hmm. Et il faut qu'on fasse l'effort d'aller vers ces rapports ou ces analyses qui sont faites. Donc. Mais ce n'est pas uniquement par le Sénat coutumier, il y a d'autres structures à côté qui font du travail de réflexion sur le comment pour le futur quoi, du pays.
0: Marine, je me tourne vers toi. Parmi l'Assemblée générale du peuple kanak et après la journée internationale des peuples autochtones, est-ce que tu as pu capter quelques axes de travail qui a été posé par le Sénat coutumier avec la jeune génération d'aujourd'hui qui vient tendre la main en disant à l'ancienne génération, vous pouvez vous reposer, il y a une jeune génération là qui est en train de se préparer pour prendre le relais?
3: Oui, c'était très fort. C'était des moments qui m'ont beaucoup touchée personnellement. Et puis, j'ai pu discuter avec différents acteurs, notamment aussi une femme qui venait qui est arrivée sur le territoire depuis un an et demi. Et en fait, elle a été très touchée, parce qu'elle travaille dans le secteur de la justice, elle a été très touchée par le monde kanak. Et en fait, ça a beaucoup résonné en moi aussi. Et sa manière de parler, on avait l'impression qu'elle était ici depuis toujours, en fait. Et par rapport à ta question sur la jeunesse, c'est vrai que... Alors, j'ai mis une critique, c'est-à-dire que j'ai trouvé, moi personnellement, qu'il n'y avait pas assez de place accordée aux jeunes. Voilà. Mais plusieurs personnes l'ont soulevé lors de de ces événements, parce qu'il y en a eu plusieurs. Mais c'est vrai qu'en fait, l'important, c'est vraiment de les inclure. Parce que s'ils ne se sentent pas inclus, ils ne vont pas venir. Voilà. C'est vraiment de leur accorder la place et de ne pas faire pour eux, à leur place, ce que nous, on pense qui est bon pour eux. Leur donner la parole, en fait. Et qu'eux, ils se sentent écoutés, compris. Et en fait, c'est vraiment l'un de mes projets que j'aimerais instiller un peu dans le futur. Et avec un jeune kanak aussi qui s'appelle Honoré, on a pris la parole lors de la passation de la présidence au Sénat coutumier. Et donc moi, j'ai parlé de l'art, parce que c'est vrai que dans l'atelier d'éducation, ce qui m'a marqué, c'est que ça n'a pas du tout été évoqué. Alors que pour moi, l'art ramène à l'identité, en fait, et permet l'expression de soi. Et pour moi, c'est la base, en fait. C'est fondamental. C'est fondamental. Si on veut retrouver notre être d'abord et ensuite l'exposer au monde, c'est revenir à soi par l'expression et ça passe par l'art. Et lui, il a rebondi sur mon intervention en disant qu'il organisait dans les établissements des ateliers avec les jeunes pour leur redonner confiance en eux, pour les booster en fait. Et j'ai trouvé ça très beau parce qu'il n'osait pas non plus prendre la parole, mais il a osé le faire. Voilà quoi. En fait, c'était des petites interventions comme ça, mais qui m'ont beaucoup, beaucoup touché, tout simplement.
0: Narcisse, tu as hoché la tête quand elle a parlé d'art. Pour toi qui es sculpteur, dans le travail que tu fais, tu dis l'importance de la transmission, apprendre aux jeunes, à travailler cet art-là qui appartient, qui nous appartient, c'est quelque chose qui est important.
1: Oui, mais je le dis toujours parce que c'est l'écriture. C'est l'écriture du peuple kanak. Bon, quand la colonisation est arrivée ici, oui, ils ont amené à apprendre à lire, à écrire. Mais nous, notre culture à nous, notre façon de lire, de dire les choses, on lit l'écriture, c'est-à-dire les sculptures que nos vieux ont faites. Donc il faut connaître, il faut savoir, il ne faut pas venir puis regarder ça. Ben voilà, il y a quelqu'un qui a sculpté quelque chose, mais qu'est-ce que ça veut dire? Il faut apprendre à lire les sculptures qu'on met un peu partout, que vous voyez un peu partout. Ce n'est pas seulement quelque chose qu'on a mis là. On dit que c'est de l'art, ok, mais ça veut dire quelque chose. Donc l'idée, pour aller dans le sens où Marine vient de dire, et puis on arrive à la fin du parcours. Quand je dis ça, ça veut dire que voilà, ok, pendant 23 ans, le Mwaka a été là. Je pense que tout le monde a lu. Chaque air coutumier a écrit quelque chose sur le Mwaka. Hein? Tout le monde est là-dessus. Tout le monde, ça représente tout le monde. Maintenant, on passe à ce que Marine vient de dire. On parle toujours des jeunes. Mais qu'est-ce qu'on fait pour les jeunes? Donc, l'idée du comité 150 ans, à partir de ce 24-là, au lendemain, on prépare quelque chose. Peut-être nous allons faire un... Enfin, je dis ça comme ça, une maison pour parler français, pour une maison pédagogique qui permettra de pouvoir parler de ce que vous êtes en train de dire, peut-être éduquer nos jeunes pour aller dans ce sens-là. La culture, c'est un peuple qui n'a plus de culture, c'est
0: un espace d'apprentissage.
1: Voilà, justement, c'est dans ce sens-là. Donc ce que le comité de 150 ans va proposer, après ce 24 septembre, c'est aller dans ce sens-là, pour aller dans le sens où Marine est en train de dire. Ok, d'accord, on peut parler, mais on parle avec les jeunes, déjà, où on va les faire où? À quel endroit? Ok? Mais il faut donner un endroit, il faut créer un endroit pour que les jeunes puissent venir pour parler, pour s'informer, et puis voilà. Mais si chacun reste de son côté, ben, c'est pas possible, on ne peut pas arriver. Comme là, en ce moment, là. En ce moment, je n'ai pas à venir dessus sur ce qui se passe en ce moment. Mais nous, on est là, nous, le 24, le comité 150 ans. Mais à d'autres endroits, on fait aussi les 24. J'ai l'impression qu'on se disperse. Ben, voilà. Donc, voilà. Il faut faire attention à tout ça aussi, de comment qu'on amène les choses. La lutte continue, c'est pas moi la lutte quand je dis. C'est une façon entre ce que lui dit le colonisateur, puis c'est que nous, quand même, on a le droit de dire quelque chose. On ne peut pas toujours rester là, comme ça. Qu'est-ce que tu amènes pour faire changer les choses? Ben voilà ce que nous amenons, nous. Donc, en parlant des jeunes, comme disait Marine, ben l'idée, c'est ça. Donnez-nous la possibilité de faire. C'est pour ça que quand je dis ça comme ça, parce qu'on en a marre des fois, personne ne nous donne la main. Même les politiques ne nous donnent pas la main. Pourquoi depuis le temps, on n'a pas essayé de faire quelque chose pour les jeunes? Pourquoi on ne le fait pas?
0: Le comité 150 ans après, cet après-midi, nous parle de ces deux journées. Comité 150 ans après, hier, aujourd'hui et demain, nous allons laisser la parole à un frère aussi qui est venu accompagner président et puis Narcisse. La parole est à toi pour pouvoir dire, pour compléter ce qui a été dit jusqu'à maintenant.
4: Voilà. Avant tout, merci. Hein. Merci pour toutes les interventions qui ont été démontrées. Je pense que toutes ces personnes qui ont été pensées, à savoir les vieux, je parle de Sylvestre et de Ernest, beaucoup de respect. Donc moi, c'est Antoine, je suis du membre aussi du comité de Saint-Coton. Mais je le remercie des observations, voire même de l'histoire qu'ils ont pu apporter. Je crois que c'est toutes ces choses qui ont été dites, c'est la reconnaissance. La reconnaissance d'un travail qui a été accompli par des hommes de bonne volonté, qui ont voulu à ce que les choses soient fortes. Donc l'empreinte, il faut qu'elle soit bien assise, quoi. Et je crois qu'on tire nos chapeaux pour ces personnes-là. Depuis 2003, il y a eu aussi des personnes qui ont siégé aussi au Sénat, comme, je vais te citer l'exemple de Zéoula, le vieux Zéoula, qui a été aussi un des pionniers aussi hein, du travail de revendication sur justement la mise en place de cet espace actuellement qui est bien représenté, à savoir le Mwaka. Aussi rappeler aussi la main aussi tendue de Jacques Lafleur. Jacques Lafleur quand même a répondu justement à ces hommes-là. Pourquoi? Parce qu'ils étaient là, ils étaient debout.

0: de l'identité kanak. Mmh. L'histoire également de tous les œuvres qui ont été mises en place par tous nos aînés. Hein, on va dire, depuis 3600 ans, il y a eu des éléments qui ont recyclé, on va dire, l'histoire du peuple kanak. Aujourd'hui, on est à l'espace Mouaka. Mais comme le vieux, une grande reconnaissance pour M. Décoiré hein, et tous les membres qui ont pu l'accompagner pour la sculpture du bois. Le groupe Auto Central qui est actuellement debout là-haut, ben, je vais dire, si on va en France, on parle de la Tour Eiffel. Si on va aux États-Unis, on parle de la main tendue, là, de la statue, là,
1: statue de
0: la liberté. Si on va au Brésil, on parle de la statuette qui est au sommet du Christ. Donc ici, pourquoi pas parler du Mouaka comme un monument, on va dire, de référence, référence pour le pays kanak.
1: Merci.
0: Je crois que là, on va dire, pour la jeunesse surtout, c'est aussi de faire valoir aussi une volonté de pouvoir avancer dans la démonstration de l'art. Mmh. Pouvoir faire en sorte que tout ce qui a été mis en place va leur permettre, on va dire, de réfléchir, mais d'avoir une vision pour l'avenir.
1: Merci Antoine. Le nom de Jacques Lafleur a été prononcé. Vous ne l'avez pas dit tout à l'heure, vous l'avez gardé en silence. Il a payé cher de ce qu'il a fait, de ce geste-là. Est-ce qu'on peut dire que Jacques Lafleur a payé cher parce que tout de suite après, le fait qu'il vous a tendu la main, qu'il vous a donné cet espace, la droite locale n'a pas compris ou n'a pas accepté ce qu'il a fait? Est-ce qu'il faut l'interpréter de cette manière-là ou vous ne voulez pas l'aborder?
2: C'est blessé. Vas-y, toi.
1: Non. Les deux vieux, oui. c'est le non-dit ou...
2: Non, il n'y a pas de souci, je veux dire... c'était un peuple aussi. Donc, le fait qu'on en parle, c'est parce que c'est lui qui a tranché, quoi. L'histoire du foncier pour planter quelque chose, à la demande des vieux, hein, de chez nous, donc les sénateurs et les élus. Donc, c'est une rencontre, on va dire, c'est des fortes de tête, des fortes idées, quoi, qui donnent vie à ce qui existe aujourd'hui, quoi. Et moi, je voulais rappeler qu'il a été un peu précurseur, parce qu'aujourd'hui, on évoque des choses, et puis que la France est en retard sur beaucoup de choses. Quoi. Donc, nous, la démarche d'aujourd'hui, donc, c'est de surfer ces analyses qui sont faites par l'ONU. Par l'ONU, à New York, ou à Genève, ou ailleurs, par rapport aux droits des peuples. Donc, à ce moment-là, il dit à Narcisse, donc lui, il a dit, mais fais, parce que si tu fais, si c'est bien fait, c'est bon pour nous aussi. Mm-hmm. Lui, en parlant de son équipe, donc c'est un peu ça la formulation. Okay. Donc, voilà. Et là, donc, je veux dire qu'il n'y a pas de fumée sans feu, donc. La réaction, donc, a été forte, hein, donc, en face. Après, donc, après ça, c'est à leur niveau, donc, ils vont s'arranger les motels, quoi, même là, donc. Et moi, je reviens sur la question de la décolonisation, quoi. Décolonisation, donc, lui, il voyait pas, donc, on a eu une fois, donc, un contact avec lui, donc, lui, il voyait pas, donc, lâcher les canards comme ça, quoi. Il comprenait pas qu'on puisse se défaire du carcan, quoi, de la colonisation. Ce qui fait que... il y avait un double effet, quoi, dans son action, là, donc. Et pour poursuivre, dire que, donc, la revendication aujourd'hui, donc, une fois on a planté la sculpture en ville, là-bas, donc, ce qu'on disait, nous, il faut qu'il y ait un espace dans la ville qui permette au peuple d'automne de s'exprimer, quoi. Et c'est comme ça que, je crois qu'il a compris la démarche, puis il a largué les choses, donc il a laissé faire les choses. Hein. La revendication centrale aujourd'hui du monde kanak, c'est quoi? C'est une reconnaissance. Ils ne connaissent pas la notion de peuple autochtone, et il faut bien que quelque chose, à un moment donné, donc...

personne ne touche pour qu'on puisse faire un peuple. Mmh. S'il y a une envie de faire un peuple, donc il faut lâcher sur quelque chose. Donc il faut que c'est du donnant-donnant. Systématiquement, les autres, ils disent que on a fait beaucoup de concessions déjà. Mais quelles concessions ? Et comparable au massacre qu'il y a ici, au vol des terres, tout ça. Donc il n'y a pas de comparaison possible. Et puis continuer à piller des richesses aussi, aujourd'hui. C'est pour ça qu'il faut que chacun balaye devant sa porte avant de. La démarche aujourd'hui, c'est de dire que nous sommes dans une démarche de revendication dans la mesure où on n'est pas pris en compte. Et ce qu'on suggère, c'est de surfer sur ce qui s'est dit à l'ONU, concernant les droits des peuples. Il y a toute une panoplie de choses qui permettent de réagir et d'interpeller l'État français sur ce qu'il n'a pas, qu'il aurait dû faire, donc, avec les recommandations de l'ONU. Donc l'ONU, à cette époque-là, c'est majoritairement, c'est des peuples d'Europe. C'est eux qui ont dominé, donc ont colonisé les différents pays dans le Pacifique, dans l'Asie et en Afrique. Quoi. Donc, et aujourd'hui, il y a un mouvement de fond qui se fait. Donc, et nous, il faut surfer là-dessus aussi, parce que il y a... Pour demain, la France, on a demain un bloc, on a un mur. Quoi, donc,

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1: Mesdames, Messieurs, bonsoir. Bienvenue dans l'édition du soir sur Radio Djito. Voici les titres. Le gouvernement de la Nouvelle-Calédonie exprime sa profonde émotion après le naufrage du ferry MV Matui, survenu au large de l'île de Santo, au Vanuatu. Le Betitio reprend la mer vers Uvea le week-end prochain avec une escale à Lifou, tandis que de nouvelles rotations sont annoncées en octobre pour accompagner la forte demande pendant les vacances scolaires. Le festival calédonien, deux jours pour célébrer la diversité culturelle et le livre océanien au centre culturel Tchibaou. Et enfin, une nouvelle initiative régionale pour la protection de l'océan et le renforcement de la résilience des communautés côtières a été lancée hier aux îles Fidji. Bonjour mon pays Kanaki, bienvenue dans cette édition. Merci de nous rester fidèles. Le gouvernement de la Nouvelle-Calédonie exprime sa profonde émotion après le naufrage du ferry MV Matui survenu au large de l'île de Santo Vanuatu, une tragédie qui endeuille de nombreuses familles et touche l'ensemble du peuple vanuatais. Le gouvernement adresse ses pensées et ses condoléances aux familles des victimes, aux rescapés ainsi qu'à toutes les personnes affectées par ce drame. La proximité géographique, mais aussi les liens historiques, culturels et fraternels entre le Vanuatu et la Nouvelle-Calédonie rendent le territoire particulièrement sensible à cette tragédie. Au nom du gouvernement et du peuple calédonien, son président adresse ses sincères condoléances au premier ministre du Vanuatu et à l'ensemble du peuple vanuatais. Le gouvernement calédonien salue l'engagement des équipes de secours et de toutes les personnes mobilisées pour venir en aide aux victimes et aux rescapés. 24 septembre, la DUS, la Dynamique Unitaire Sud, appelle à un cadre commun pour les célébrations. À deux jours du 24 septembre, la DUS revient sur l'évolution de la célébration de cette date historique en Nouvelle-Calédonie. Dans un communiqué, son président Henri Kawa-Wedoy rappelle que le 24 septembre 1853 marque la prise de possession de la Nouvelle-Calédonie par la France. Une date qui a d'abord été célébrée par la mouvance indépendantiste comme une journée de deuil et de résistance nationale. La DUS rappelle ensuite les différentes étapes depuis les années 1990, la création du CNDPA, les cérémonies du 150e anniversaire en 2003, puis l'instauration en 2004 d'une journée consacrée à la citoyenneté dans l'esprit de l'accord de Nouméa. Depuis 2009, deux sites accueillent des manifestations, la place Mwaka et le centre culturel Tchibaou. Cette année, un troisième rendez-vous est annoncé à Saint-Louis. Face à cette multiplication des initiatives, la Dynamique Unitaire Sud appelle les citoyens à se mobiliser tout en souhaitant que ces différentes célébrations puissent s'inscrire dans un cadre général partagé afin d'éviter les divisions et les oppositions entre les différentes démarches. Et le Congrès de la Nouvelle-Calédonie a examiné ce mardi les dispositions du projet de loi de finances 2027 consacré à la lutte contre la fraude dans le régime d'aide à l'investissement outre-mer. Le projet prévoit trois mesures principales: permettre des contrôles sur place chez les sociétés de défiscalisation, récupérer auprès des intermédiaires les avantages fiscaux indûment obtenus en cas de fraude et rendre public les agissements frauduleux ainsi que le montant des sommes concernées. Mais une interrogation demeure. Ces nouvelles mesures seront-elles bien applicables en Nouvelle-Calédonie? Le projet de loi ne le précise pas explicitement. Une question importante alors que des sociétés de défiscalisation sont installées sur le territoire, ainsi que des filiales ou établissements secondaires de cabinets métropolitains. Pour les services juridiques du Congrès, il serait donc nécessaire que l'État inscrive clairement la Nouvelle-Calédonie dans le dispositif. L'objectif est que les professionnels de la défiscalisation soient soumis aux mêmes règles de contrôle, qu'ils soient installés en métropole ou sur le territoire. Le Congrès rappelle par ailleurs que la fiscalité propre de la Nouvelle-Calédonie n'est pas concernée. Il s'agit ici de dispositifs nationaux de défiscalisation bénéficiant à des contribuables relevant de la fiscalité nationale. Le projet d'avis du Congrès doit ainsi demander à l'État de clarifier et de garantir l'application de ces trois mesures en Nouvelle-Calédonie. Je vous le dis en titre, le Betitio

0: une petite parenthèse que le Betty Cho est actuellement sur trois moteurs, ce qui par conséquent nous a contraints à réadapter nos horaires de traversée. Voilà, c'est pour la raison pour laquelle nous avons mis aussi Lifou en plus d'Ouvéa, nous permettant de faire une escale à Lifou et assurer aussi un complément de gasoil directement à Lifou. Donc c'est pour ça que le bateau restera à 2 heures sur place à Lifou pour rejoindre Ouvéa le soir à 18h15. Voilà, donc ça c'est une première rotation qui sera assurée à la fin du mois, et vient ensuite le mois d'octobre où là nous avons mis en place des rotations spéciales départ et retour de vacances. Donc dans le même principe, le bateau fera sur 2 jours avec une escale sur Lifou pour atteindre Ouvéa et rester à quai le soir même pour repartir dans l'autre sens le lendemain. Donc les départs de vacances, ça sera le lundi 12 et 13 octobre, et les retours de vacances, ça sera le vendredi 23 octobre ainsi que le samedi 24 octobre, sur 2 jours. Voilà, donc les horaires, ce sont les mêmes. Le bateau sera encore sur 3 moteurs au mois d'octobre. Donc on partira toujours à 7h hein, de Nouméa pour arriver à 12h30 à Lifou. On repartira à 14h30 de Lifou et on arrivera au VA 18h15. Voilà. Et le retour dans l'autre sens, ce sont les mêmes horaires, sauf qu'il n'y aura pas 2 heures d'escale à Lifou, ça sera trois quarts d'heure d'escale comme habituellement. Donc ça, c'est les informations autour des rotations. Après, on s'est organisé également autour de toute organisation commerciale, et notamment les horaires sur place. Je rappelle qu'on a mis en place on a mis à disposition un nouveau chargé, une nouvelle recrue du Betty Cho, qui est actuellement à la gare de Wadrila et qui reçoit les clients qui ont un besoin d'un accompagnement au niveau de leur réservation et de réserver évidemment par espèce ou avec des réquisitions, voilà, avec des tarifs spéciaux. Donc ça sera Masako qui est connu à Ouvéa et qui travaille avec nous, qui nous représente, hein, donc qui est chargé client Betty Cho temporairement pendant les rotations du Betty Cho. Et donc Masako est disponible le matin généralement, donc de 8h à 11h. Voilà, ce sont des horaires qui sont particuliers, qu'on invite la population à consulter directement sur notre page Facebook, puisqu'on publie très régulièrement les horaires de Masako. Et en ce qui concerne la réception de fret, on le fait toujours le jour où le bateau arrive. Donc, le jour où le bateau arrive à Ouvéa, pour pouvoir expédier du fret dans le sens Ouvéa vers Nouméa, on ouvre la gare exceptionnellement l'après-midi de 15h30 à 18h30. Voilà, donc il y aura la réception de fret et notamment aussi le paiement des glacières. Les glacières, je tiens aussi à faire un petit mot là-dessus, parce que les glacières, c'est particulier. On n'a pas de quoi les stocker en fait le soir pour les faire partir le lendemain. Donc on demande aux clients de venir, de payer leur glacière, enfin le transport de leur glacière, et venir le lendemain matin entre 5h et 6h pour amener leur glacière sur présentation d'un justificatif de paiement. Et dans ces cas-là, on pourra les acheminer par le Betty Cho. La seule chose, c'est que tout ce qui est glacière qui est en froid négatif, donc congelé, on est très limité en capacité à bord. On a 2 congélateurs qui sont assez petits, donc on peut limiter à 10 glacières maximum. Donc les premiers arrivés, les premiers servis. Voilà.
1: On parle environnement pour suivre. L'œil publie son nouveau point de situation sur les incendies en Nouvelle-Calédonie. Son bilan établi à partir de données satellitaires capables de détecter les points de chaleur associés au feu montre que le nombre d'incendies depuis le début de l'année reste dans les niveaux habituellement observés. Mais depuis le mois d'août, le rythme d'apparition des nouveaux incendies a plus que doublé, avec une concentration des détections en province nord. Plusieurs secteurs sensibles pour l'environnement sont également concernés, alors que la période à risque se poursuit. Nous avons interrogé le directeur de l'œil. On écoute Fabien Albouy, directeur de l'Observatoire de l'environnement en Nouvelle-Calédonie.
2: C'est très lié en fait finalement aux conditions de sécheresse que connaît le territoire depuis plusieurs mois. On a eu notamment un mois d'août extrêmement sec en Calédonie et du coup on a des conditions plus favorables en fait.

0: à la survenue de ces incendies, puisque la végétation a séché, a plus de facilité malheureusement à s'enflammer. Et alors qu'en fait, finalement, au début de l'année, nous étions sous un régime de Niña, on était plutôt sur des conditions qui étaient humides. Donc, on a eu tout un le premier semestre, en fait, qui a été très qui a été humide et donc très peu intense en termes d'incendie. Et puis là, depuis le mois de juillet et puis surtout depuis août, en fait, on a vraiment une accélération du phénomène, en sachant que effectivement le Niño là s'installe vraiment de manière forte sur le Pacifique. Et que donc ça laisse craindre quand même qu'on ait des conditions de sécheresse qui facilitent à nouveau en fait la survenue des incendies en fait sur le dernier trimestre de l'année.
1: Alors les incendies sont, on le voit principalement détectés en province nord. Alors quels secteurs sont aujourd'hui les plus touchés et pourquoi cette concentration géographique?
0: Alors effectivement, on a 87% des incendies là qui se produisent en province nord, contre 11% en province sud, et puis après de manière marginale en province des îles. Donc les communes les plus touchées en fait en province nord, ça va être Ouégua, Puébo, Calagomen, Koné, Point-d'Igné et Yengen. Donc tout le nord-est en fait, on le voit bien. Et puis sur la province sud, ça va être plutôt la commune de Thiot. Après, très probablement lié à des conditions de sécheresse particulières sur le nord-est de la Calédonie. Et puis il peut y avoir aussi des usages locaux du feu en fait. Et puis aussi peut-être un manque de moyens en fait pour permettre de lutter contre les incendies. Mais c'est assez compliqué de pouvoir répondre à cette question. Il faudrait vraiment étudier la raison pour laquelle sur ces secteurs particuliers en fait on a beaucoup plus d'incendies.
1: Votre analyse fait apparaître plusieurs zones à enjeux environnementaux, notamment les périmètres de protection des eaux, des espaces protégés, oui. Les secteurs où on abrite des espèces végétales menacées. Alors, quelle est votre inquiétude concernant ces territoires aujourd'hui?
0: Ce qui est évident, c'est que les incendies sont une des causes de dégradation majeure des écosystèmes terrestres en Calédonie. Malheureusement, on n'est pas surpris en fait que ces incendies puissent toucher en fait des écosystèmes particuliers. Je pense aussi notamment bien sûr aux espèces végétales, mais il y a pas qu'elles en fait. Hein. Quand on touche les arbres, etc., on touche finalement des lieux de vie de beaucoup d'autres espèces et les oiseaux, les reptiles, etc., etc. Mais c'est vrai aussi là, c'est ce qu'on voit là, c'est qu'on a notamment des périmètres de protection des eaux. Donc là, qui sert directement à l'alimentation, à la consommation humaine en fait de l'eau, qui sont touchés en fait par ces incendies. Et on sait que les incendies en fait, notamment sur des sols riches en métaux, en fait, vont libérer des composants qui vont être nocifs pour la santé. Donc, si vous voulez, l'environnement, c'est effectivement important. Et nous, on fait partie de cet environnement. Et donc, quand on a des incendies qui se produisent, généralement, en fait, c'est quand même, ça peut avoir des conséquences directes, bien sûr, sur le vivant dans son ensemble et l'homme y compris.
1: Alors, concrètement, que nous disent précisément les données satellitaires et quelles sont leurs forces, mais aussi leurs limites pour poursuivre les incendies ici au pays?
0: Alors, leur force, c'est d'avoir une méthode, des outils en fait qui sont homogènes sur l'ensemble du territoire de la Calédonie. C'est grand, hein, c'est vaste la Calédonie, et donc comme on n'a pas non plus de moyens de détection, en fait, tous les habitants ne font pas remonter en fait dès qu'il y a un incendie, etc. Les satellites sont une bonne manière en fait finalement d'observer ce phénomène sur ces grandes emprises spatiales, si vous voulez, avec des méthodes qui sont récurrentes et qui sont les mêmes. Donc on peut avoir vraiment une caractérisation en fait homogène de cette pression. Après les incendies, en fait, les capteurs qu'on utilise là aujourd'hui là pour faire ce bilan, ce sont donc des satellites qui observent les incendies en cours. Par contre, ils ont une capacité d'observation qui est quand même assez moyenne, puisque par exemple la taille minimale en fait qu'on va voir sur le terrain est de l'ordre d'une centaine de mètres, alors que finalement on peut avoir des incendies de plus petite taille, etc. Donc ça sert pour faire des bilans de manière rapide en fait sur les phénomènes en cours. Par contre, pour vraiment faire des bilans détaillés des impacts, il faut utiliser d'autres satellites qui donnent des images beaucoup plus précises et qui nous permettent après de mieux caractériser cette pression. Donc, comme toute méthode, si vous voulez, les satellites peuvent avoir des avantages et puis ils ont certains inconvénients. L'important, c'est de maîtriser les limites, de les connaître et puis de pouvoir adapter en fait les analyses qu'on fait à partir de ces sources d'informations.
1: Culture pour suivre le Festival Calédonia, c'est à partir de demain, mercredi 23 et le jeudi 24 septembre. Il va se dérouler au Centre culturel Tubao. Plusieurs partenaires sont sollicités, comme le Conservatoire des Arts, les différentes communautés, un festival qui accueillera également le Silo 2026, le Salon du Livre Océanien. Les précisions de Christophe Ogias, directeur de la Direction de la Culture du gouvernement, extrait de la conférence de presse de vendredi dernier, tenue par les partenaires et le membre du gouvernement chargé de l'organisation.
2: Le Salon international du livre Océanien en 2023, question de Wigourdé, qui souhaitait créer un événement pays autour du sujet livre, de la création et de toute la filière. Donc, dès le début, cet événement avait été conçu comme décentralisé, entre guillemets, c'est-à-dire qu'il était implanté à Poindimier, plutôt que décentralisé, il a été directement implanté à Poindimier. Et il a vécu sa vie jusque récemment. Hein, il était au début porté par l'établissement public la Bibliothèque Bernheim, puis par la Maison du Livre, la Nouvelle-Calédonie. Et puis on l'a perdu comme pas mal d'événements ces dernières années au fil des crises, de la Covid, etc. Il y avait une volonté de le ramener sur le devant de la scène cette année. C'est conjoncturel le fait qu'il se retrouve accolé à Calédonia, hein, parce qu'il aurait dû normalement se dérouler dans d'autres circonstances, mais bon, l'année a été un petit peu chamboulé par le calendrier électoral, etc. Donc, hop, on se retrouve avec le silo qui est avec Calédonia, et c'est très bien, il sera en format miniature cette année, d'une certaine manière. On retrouvera tous les éléments, mais en petite quantité, et en petit volume, parce qu'on n'a pas de quoi le déployer entièrement cette année. Néanmoins, il y a une volonté de lui redonner son envergure habituel plus tard, ça restera à confirmer. Donc vous retrouverez comme d'habitude une librairie, des auteurs, des tables rondes et puis des animations jeunesse qui font un petit peu l'ensemble de la programmation du Salon international du livre océanien.
1: Et puis comme je vous le disais, c'est le Centre culturel Tibao qui accueille cet événement. On écoute à présent Wenikoi Hage, directeur de la DCK et de la LK.
3: Le silo est à la Bibliothèque Bernheim. Ce que l'oralité, ce qu'elle appelle l'espace oralité, est à l'Académie des langues kanak. Et on le faisait tous les deux ans, c'est-à-dire une année c'est le silo et une autre année on fait l'espace oralité, qui a été centralisé dans tout le pays. Elle a même été décentralisée parfois en Océanie, à Tahiti. Donc c'est important de valoriser à la fois l'écrit. Et il n'y a pas d'écrit sans oral, les orales sans écrit, c'était plus ou moins dans son esprit, qui s'est retrouvé largement agrandi par l'esprit de M. Demene, qui consiste à tout regrouper à Calédonia, au Centre culturel Tibao. Donc le Centre culturel Tibao sera heureux d'accueillir cet événement calédonien, parce que ça avait pris une dimension peut-être technique, linguistique au départ, et maintenant ça prend un état d'esprit pays, et je crois que c'est dans cet esprit-là qu'on doit travailler, parce que la culture a été au départ un vecteur identitaire, elle l'est toujours, mais à une plus grande échelle. Je crois que c'est important de garder cet esprit-là.
1: Et enfin, le rappel du membre du gouvernement chargé de la culture, ainsi que des sujets en lien avec l'égalité et la citoyenneté. On écoute Ernest Demene.
4: C'est la troisième édition. Moi, c'est la première en responsabilité, mais les deux premières, je faisais partie des Calédoniens qui ont consommé le festival. Donc, on sait plus ou moins ce qui nous attend. Moi, j'ai voulu, dans la démarche, amplifier l'événement. Amplifier parce que, effectivement, on a traversé 2024 et je l'ai rappelé tout à l'heure, on a eu un échange particulier avec les représentants des communautés. Je leur ai demandé de revenir parce qu'ils étaient aussi à la construction du festival. Et l'idée, c'était de se mettre en mouvement, parce que ça fait 2-3 ans maintenant que le festival s'est arrêté. Et on a tout de suite abordé l'idée de dire, ben, c'est un moment important où il va falloir qu'on se parle, il va falloir qu'on crée les conditions pour s'avancer vers la démarche de citoyenneté, puisque c'est une journée qui met en évidence la citoyenneté. Et très concrètement, là où on est rapidement tombé d'accord, c'est qu'il va falloir aborder la question des traumatismes, des traumas qui ont été vécus pendant l'année 2024, mais qui vient s'ajouter à tous les traumas que chaque communauté a traversé. Ça a été un moment particulier pour moi, parce que c'est rentrer dans la profondeur de qui on est quand on est en Nouvelle-Calédonie, et ça met le point sur la place de la culture finalement pour créer de la cohésion sociale. Donc moi, ça, c'est une dimension que je retrouve et qui est en accord avec ma démarche au sein du 19e gouvernement, en précisant que mon positionnement, c'est de dire que la culture est un des meilleurs médiums, un levier puissant, important pour s'avancer vers de la cohésion sociale, s'avancer vers de la citoyenneté et puis pour aller chercher un peu plus d'égalité sur les territoires. Donc, c'est comme ça que j'appréhende je m'engage dans la structuration de ce festival, un moment particulier aussi parce que j'ai demandé à l'ensemble des agents de la Nouvelle-Calédonie qui sont engagés dans la culture de me rejoindre et porter la dynamique. Et je veux saluer leur travail, je veux saluer leur engagement pour beaucoup qui rencontrent des difficultés aujourd'hui. Je pense aux agents qui sont dans les établissements publics. Au moment où leur outil de travail est discuté par le prisme budgétaire, moi je veux saluer leur courage d'être debout. Je suis à leur côté pour dire que ce qu'ils portent, c'est la dynamique que moi je veux impulser au sein du même gouvernement, et je me tiens à leur côté pour essayer de trouver des solutions pour chacun d'entre eux, là où ils sont.
5: Vous avez parlé des communautés. Que vont-ils faire exactement lors de cette journée, ces deux jours en fait?
6: Ils sont toutes là déjà.
4: Ils ont confirmé leur présence. Ils sont très engagés dans la démarche. Et là, je remercie les représentants qui en peu de temps, hein, en quelques semaines, ils ont mobilisé les membres de chaque communauté pour participer. Il y aura des présentations de spectacles, de pratiques traditionnelles. Et puis surtout, c'est ce moment précis que je vous évoquais un peu plus tôt, qu'on puisse se poser pour discuter la manière de faire commun s'agissant de la citoyenneté. Là, c'est un moment particulier qu'on va passer ensemble. On va peut-être poser les jalons de quelque chose qui sera un peu plus important. On se donnera les moyens de créer les conditions pour la suite, quoi.
5: Il y a des événements qui sont associés, celui de Canala et celui de Bifou.
4: Alors oui, c'est peut-être la nouveauté aussi, c'est que au même moment où on organise les choses au centre culturel, eh ben on a une démarche aussi qui est engagée sur Canala. On a eu l'occasion d'échanger avec le maire de Canala, les artistes de la Grande Terre qui s'y retrouvent, la province Nord qui soutient aussi la démarche, et on a décidé de s'accorder sur la philosophie de travail. Qu'on puisse se convoquer toutes les réflexions qui seront posées, parce que à Canala, c'est aussi des résidences artistiques, ils vont démarrer un peu plus tôt, hein, ils ont plusieurs résidences artistiques, ça va permettre d'avoir aussi beaucoup de matériaux pour structurer la politique culturelle. Sur l'IFU, c'est des artistes qui sont aussi engagés, un mini-festival aussi qui se joue sur la journée du 24.
1: Et direction Yaï, où les langues maternelles sont au cœur d'une journée culturelle et linguistique. Les forces de Yaï, en partenariat avec la LK et plusieurs acteurs de l'île, organisent aujourd'hui, mardi 22 septembre, une journée dédiée au Faga et au Yaï à Gossana. Une initiative née d'un constat, de nombreux enfants rencontrent aujourd'hui des difficultés à s'exprimer dans les langues de l'île. Face à la place grandissante du français dans les familles, les organisateurs invitent les jeunes parents à faire vivre ces langues au quotidien et notamment à la maison, car pour eux, transmettre sa langue maternelle, c'est aussi transmettre son identité et sa culture. On écoute Wajino Wetewea, représentant de l'EPKNC.
7: Il a été organisé par tous les partenaires, la LK et ainsi que les associations, APA, la commune, la province. Donc, l'initiative par rapport pour signaler la LK, ça fait partie des accords de Nouméa. Donc maintenant, on a pu signer, enseigner dans les établissements. Donc cette journée culturelle a été organisée par toutes les associations. C'est une alerte pour dire qu'il y a des langues comme la langue Yaï et le Faga qui commencent à peut-être dans des générations à venir, il va disparaître. Donc, on connaît toutes les situations qui peuvent... le but de cette journée, c'était de partager les enfants à la recherche de la culture et la langue. Langue Yaï et Fagaouia.
6: Quel est votre rôle au sein de cette organisation?
7: Moi, j'étais appelé tout simplement ici pour être invité. Moi, je suis invité, mais on participe aussi parce qu'après, il y aura des débats sur des thèmes que les organisateurs ils ont mis en place. Donc, ils ont invité aussi les représentants pour pouvoir partager sur ce thème, sur un débat qui va se dérouler dans la journée, dans l'après-midi. Oui, je pense que c'est important parce que c'est un sonnet d'alarme. Après, c'est pas tellement linguistique, mais dans tous les niveaux, on a des problèmes. Donc, à chaque organisation qui se passe, nous, en tant qu'acteurs, on est là, on prend conscience du problème, mais on essaie de mettre en place des organisations pour pouvoir partager, avoir des solutions pour résoudre tous ces problèmes. Ben aujourd'hui, on travaille par rapport aux enfants, parce qu'on voit aujourd'hui la difficulté des enfants à commencer avec le français, même à la maison, dans la tribu, avec tout ce qui est le progrès au niveau des médias. Donc, ils sont tout le temps devant les portables. Donc, c'est cette façon d'initier nos enfants à notre culture, que ce soit les danses, les témoignages, fait partie des patrimoines. Nous, en tant que parents, en tant que jeunes parents, nous devons être responsables, nous devons essayer de continuer et espérer de ce conflit servira à tous nos enfants.
6: Quelle est pour vous la bonne solution pour que la langue Iyaï et Faga soit vécu, soit parlé au sein de l'île?
7: Le Faga Iyaï, surtout pour nos enfants, et surtout parce que comme toute la semaine ils sont à l'école, donc ils parlent en français. Donc c'est plutôt à la maison, encourager les jeunes couples à véhiculer le Yaï et le Faga là où ils sont, dans les maisons ou dans leurs petites organisations à la maison, pour aller à la pêche, amener les enfants à la pêche et véhiculer cette et dire que voilà, dans ces journées-là, on va pas parler français, on va parler nos langues, on va aller au champ ou à la pêche, etc. C'est juste des exemples que je donne. Nous, en tant que jeunes parents, on peut amener nos enfants à s'habituer à parler ces deux langues. Moi, je voudrais encourager surtout ceux qui ont organisé la LK, ceux qui ont organisé cette fête, d'encourager de passer dans les tribus, passer dans les tribus et apporter ce message-là. Et voilà, pour trouver des solutions à ça. Et surtout encourager les jeunes parents. Voilà. Les jeunes parents à venir assister à toutes ces organisations, parce que c'est bénéfique pour les enfants, pour eux plus tard, pour que eux puissent prendre la relève. Voilà. Merci.
1: Et enfin, une nouvelle initiative régionale pour la protection de l'océan et le renforcement de la résilience des communautés côtières a été lancée hier aux îles Fidji. Baptisée Initiative Océan Pacifique, elle réunit notamment le PROE, le Programme Régional Océanien de l'Environnement, la CPS, ainsi que les pays et territoires insulaires du Pacifique et plusieurs partenaires de développement. Le projet bénéficie d'un financement de 8 millions d'euros de l'Agence française de développement sur 5 ans. Il concernera 18 pays et territoires insulaires du Pacifique. L'objectif est de renforcer les connaissances, la recherche et les compétences locales pour mieux protéger les écosystèmes marins et côtiers, mais aussi soutenir les communautés qui dépendent directement de l'océan pour leur alimentation et leurs revenus. L'initiative s'intéressera notamment aux récifs coralliens, aux tortues marines, aux oiseaux marins et aux cétacés, mais aussi à la gestion communautaire des pêches côtières. Elle doit également favoriser la coopération régionale autour des aires marines protégées et d'autres dispositifs de conservation. Cette initiative intervient alors que l'océan Pacifique est confronté à de nombreuses pressions, réchauffement et acidification des océans, pollution, dégradation des habitats et exploitation excessive des ressources marines auxquelles s'ajoutent les effets du changement climatique. L'objectif affiché est donc de mieux protéger la biodiversité tout en renforçant la sécurité alimentaire, les moyens de subsistance et la résilience des populations côtières. L'initiative doit enfin contribuer aux objectifs internationaux de biodiversité, notamment celui de protéger et gérer efficacement au moins 30% des zones terrestres et marines d'ici 2030.
8: Le rappel des titres.
1: Fin de cette édition, voici le rappel des titres. Dans un communiqué, le gouvernement de la Nouvelle-Calédonie exprime sa profonde émotion après le naufrage du ferry MV Matui survenu au large de l'île de Santo, au Vanuatu. Le Betitcho reprend la mer vers Uvea le week-end prochain avec une escale à Lifou, tandis que de nouvelles rotations sont annoncées en octobre pour accompagner la forte demande pendant les vacances scolaires. Festival calédonien de jour pour célébrer la diversité culturelle et le livre océanien au Centre culturel Tibaou. Et enfin, une nouvelle initiative régionale pour la protection de l'océan et le renforcement de la résilience des communautés côtières a été lancée hier aux îles Fidji. C'était notre édition du soir sur Radio Dido. Merci de m'avoir prêté attention. Je vous souhaite de passer une excellente soirée sur nos ondes.

0: Bonjour Kanaki et merci d'être avec nous pour notre édition de la mi-journée. Bienvenue à celles et ceux qui viennent de se caler sur la RDK. Bienvenue à vous. Et on parle de rendez-vous pour commencer notre journal avec notamment les 40 ans du Kaneka. C'est, vous le savez, la dernière ligne droite à la Kanala. Les célébrations des 40 ans entrent dans leur dernière ligne droite à la tribu de Nanwe. Les artistes poursuivent leurs ateliers autour de la création, de la transmission et des savoir-faire culturels avant la restitution prévue ce jeudi 24 septembre. Après plusieurs jours de travail et de rencontres, l'heure est désormais aux derniers préparatifs avant le grand rendez-vous qui viendront clôturer cette séquence consacrée aux 40 ans du Kaneka. Nous avons pris de nouvelles de l'organisation une ces dernières semaines d'ateliers. On écoute Francisca Pettigou, membre du comité de pilotage des 40 ans de Kaneka, au micro de Maurice Boima.
1: Les ateliers ont repris ce matin. On a fait la semaine dernière, on s'est reposé. Là, les activités qui sont reprises ce matin, il y a les côtes et les zones, il y a les mamans qui pressent. Il y a la sculpture, les enfants ils sont venus visiter. Alors en ce moment, ils sont en côte et les zones avec les mamans, les petits-enfants. Mais sinon, tout se passe bien. Dans tous les ateliers, il y avait au moins 6 ou 7 ateliers. Sinon, beaucoup de participants, les mamans d'ici même, les jeunes d'ici de la tribu, beaucoup de participants aussi au niveau scolaire. De la semaine dernière, les enfants ils sont venus et ils sont très intéressés par les ateliers qui se passent ici à Nanwe.
2: Y a-t-il eu des personnes qui sont arrivées de l'extérieur?
1: De l'extérieur, oui. Il y a des passants aussi qui passent pour visiter, après ils repartent. Voilà.
2: Quels ateliers il y a à Nanwe?
1: En ce moment, il y a la sculpture, il y a l'art culinaire, il y a le côté légende, il y a le tressage jonque, tressage pandanus, tressage feuille de coutier. Il y a même, comment on appelle, les plantes médicinales.
2: Depuis la semaine dernière, donc ce qui est ressorti de ces premiers jours, y a-t-il eu des créations ou peut-être des rencontres qui vous ont particulièrement marqué?
1: Oui, oui, il y a eu beaucoup de créations. Beaucoup de créations par nos mamans, nos jeunes. On a vu de la semaine dernière ce qu'ils ont pu préparer. Et on est très satisfaites parce que ici à Nanwe, on se cache, quoi. Voilà. Par rapport à cette résidence, et on a vu que il y a des talents cachés ici.
2: Cette dernière semaine, ce qui va changer, en fait, sur quoi les artistes vont être travaillés avant la restitution?
1: Sur les danses, les chants, et sur la sculpture aussi. Parce qu'on a prévu de faire des toponymies sur la tribu. Alors ils sont en train de travailler dessus sur les noms des petites maisons à la tribu, quoi, voilà. Sinon, on a préparé un stèle aussi pour marquer les 40 ans de Kaneka.
2: Justement, comment ça va se dérouler la restitution, le prévu le 24?
1: On va tous se mettre mis en commun le mercredi soir. On va tous restituer ce qu'on a préparé et pour préparer pour le jeudi matin. Le jeudi matin, on emmène tout au village. Sinon, on fait l'ouverture à Nanwe. Ensuite, on va inaugurer la stèle. Et tout le monde, on va aller vers le monument, du monument où il y aura une marche déambulatoire jusqu'au site du centre culturel. Et c'est là où ça va commencer les festivités, on va dire vers midi par là.
2: Donc peut-être aussi, c'est vrai que vous êtes du côté de Nanwe, et puis un regard aussi notamment à ce qui se passe aussi du côté du au village. Après les ateliers, il y aura les grandes célébrations du 24 et 25. Où en est l'organisation sur le site du village? À quoi le public doit-il s'attendre?
1: Il y aura le jeudi. Tout va se passer au village à partir de jeudi et ce sera que les troupes de danse. Il y aura que les troupes de danse et la chorale. Le jeudi, avec les expositions au centre culturel. Et à partir de vendredi, c'est que les groupes de musique.
2: Et justement, je pense que vos ateliers, tous les ateliers que vous avez menés depuis la semaine dernière, je pense qu'il y a quand même une thématique qui ressort.
1: Oui, oui, oui.
2: Et c'est quoi?
1: C'est la thématique du partage, du savoir-faire. Et tout ce qu'on a fait ici, on va l'emmener en bas à la salle sociaux pour exposer. Voilà, pour montrer à tout le monde ce qu'on a préparé. sur oui, voilà, sinon il y a eu beaucoup de partage, beaucoup d'échanges. Voilà, parce que c'est des niveaux, des artistes d'ailleurs qui viennent nous montrer, qui amènent aussi leur savoir-faire. Voilà, j'invite tout le monde pour les 40 ans de Kanika, ici à Norwell. Elle s'est ouverte pour tout le monde. Voilà, j'invite tout le monde pour venir partager cette grande fête qui est la fête du pays.
0: Restons sur les rendez-vous. Vous le savez, donc, le Festival Calédonia au Centre culturel Tchibaou les 23 et 24 septembre prochains. Donc, ça commence demain. Plusieurs partenaires seront présents, notamment institutionnels, mais aussi, d'autres qui sont sollicités. Et également, les différentes communautés sont invitées à participer à ce festival. Un festival qui va accueillir également d'autres événements. On appelle ça un événement dans l'événement. C'est le SILO, le Salon International du Livre Océanien. Je vous propose d'entendre le directeur de la Direction de la Culture du gouvernement, Christophe Augias, qui donne quelques précisions des propos que nous avons recueillis lors de la conférence de presse tenue par le gouvernement avec les partenaires vendredi dernier, Christophe Augias.
3: Salon International du Livre Océanien en 2023, question de qui souhaitait créer un événement pays autour du sujet livre, de la création et de toute la filière. Donc, dès le début, cet événement avait été conçu comme décentralisé, entre guillemets, c'est-à-dire qu'il était implanté à Poindimier, plutôt que décentralisé, il a été directement implanté à Poindimier. Et il a vécu sa vie jusque récemment. Hein, il était au début porté par l'établissement public la Bibliothèque Bernheim, puis par la Maison du Livre, la Nouvelle-Calédonie. Et puis on l'a perdu comme pas mal d'événements ces dernières années au fil des crises, de la Covid, etc. Il y avait une volonté de le ramener sur le devant de la scène cette année. C'est conjoncturel le fait qu'il se retrouve accolé à Calédonia, hein, parce qu'il aurait dû normalement se dérouler dans d'autres circonstances, mais bon, l'année a été un petit par le calendrier électoral, etc. Donc, hop, on se retrouve avec le silo qui est avec Calédonia, et c'est très bien, il sera en format miniature cette année, d'une certaine manière. On retrouvera tous les éléments, mais en petite quantité et en petit volume, parce qu'on n'a pas de quoi le déployer entièrement cette année. Néanmoins, il y a une volonté de lui redonner son envergure habituelle plus tard, ça restera à confirmer. Donc vous retrouverez, comme d'habitude, une librairie, des auteurs, des tables rondes et puis des animations jeunesse qui font un petit peu l'ensemble de la programmation du Salon International du Livre Océanien. Voilà.
0: Lors de la conférence de presse, plusieurs partenaires ont donc donné leur mot et de leur participation, notamment pour les écoles, le collège de Champagnat. Également, on a eu le plaisir d'entendre d'autres structures comme pour ceux qui vont être présents demain. Mais on a aussi le Centre culturel Tchibaou qui accueille donc ce festival Calédonia 2026, comme cela a été dans les éditions précédentes. Je vous propose à présent d'entendre le directeur de la DCK et de la LK, monsieur Winiko Ihage, qui donne d'abord des précisions sur le festival, sur le silo. On l'écoute.
4: Le silo est à la Bibliothèque Bernheim. Ce que l'oralité, ce qu'elle appelle l'espace oralité, est à l'Académie des langues kanak. Et on le faisait tous les deux ans, c'est-à-dire une année c'est le silo et une autre année on fait l'espace oralité qui a été centralisé dans tout le pays. On a même été décentralisé parfois en Océanie, à Tahiti. Donc c'est important de valoriser à la fois l'écrit. Et il n'y a pas d'écrit sans oral, les orales sans écrit, c'était plus ou moins dans son esprit, qui s'est retrouvé largement agrandi par l'esprit de M. Demene, qui consiste à tout regrouper à Calédonia, au Centre culturel Tchibaou. Donc le Centre culturel Tchibaou sera heureux d'accueillir cet événement calédonien, puisque ça avait pris une dimension peut-être technique, linguistique au départ, et maintenant ça prend un état d'esprit pays. Et je crois que c'est dans cet esprit-là qu'on doit travailler, parce que La culture a été au départ un vecteur identitaire, elle l'est toujours, mais à une plus grande échelle. Donc c'est important de garder cet esprit-là. Oleti.
0: Voilà, c'est donc Weniko Ihage, le directeur de la DCK et de la LK. Je vous rappelle donc plusieurs partenaires ont participé à cette conférence de presse. Nous y reviendrons bien sûr dans nos prochaines éditions avec notamment la directrice de l'école de danse et de musique ainsi que le directeur du collège Champagne. Des communiqués de soutien à présent à la suite du naufrage du ferry MV Matuiho Vanuatu, ce communiqué du président de la province des îles qui déclare, je cite, qu'au nom de l'Assemblée de la province des îles, loyauté de l'ensemble de sa population, le président qui adresse ses sincères condoléances au gouvernement du Vanuatu, aux familles endeuillées, aux proches des personnes disparues, aux blessés ainsi qu'à toutes celles et ceux qui sont affectés par cette tragédie. Les peuples du Vanuatu et des îles entretiennent depuis toujours des liens historique, culturel et humain, profond, uni par une même appartenance mélanésienne et océanienne, nous partageons des valeurs de solidarité, d'entraide et de respect qui transcendent les frontières maritimes face à cette épreuve. Notre fraternité s'exprime pleinement aux côtés de nos frères et sœurs vanuatuanes. Le président de la province des îles, dans ce communiqué, tient à saluer le dévouement des équipes de secours, des autorités maritimes, des forces mobilisées, de l'ensemble des personnes engagées dans les opérations de recherche, d'assistance et de soutien aux victimes. En ces heures douloureuses, la province des îles Loyauté réaffirme son entière solidarité avec le peuple de Vanuatu. Plus qu'un message de compassion, elle souhaite témoigner de la proximité qui unit, je cite encore le communiqué, nos communautés insulaires face aux épreuves de la vie et de la mer. Fin de citation de ce communiqué du président de la province des îles Loyauté. Et puis de son côté, le gouvernement qui a publie aussi un communiqué, le gouvernement de notre pays, qui écrit, je cite, que face à cette tragédie qui endeuille de nombreuses familles et l'ensemble du peuple vanuatu, le gouvernement de la Nouvelle-Calédonie adresse ses pensées les plus sincères aux familles des victimes aux rescapés ainsi qu'à toutes les personnes touchées par ce drame. Le gouvernement et le peuple de Nouvelle-Calédonie, avec le président qui adresse ses condoléances les plus sincères au premier ministre du Vanuatu et au peuple vanuatu, le gouvernement, je cite, qui salue également l'engagement des équipes de secours et de toutes les personnes mobilisées pour porter assistance aux victimes et aux rescapés. Et revenons au pays, on parle du Bétitio à présent, qui assure une rotation pour Ouvéa samedi, le samedi 26 septembre, avec un passage par l'Ifou avant de rejoindre l'île aux Pléiades où le navire passera la nuit avant de reprendre la mer dimanche matin. Pour les familles qui préparent déjà les vacances scolaires, la société Sud-Île annonce également de nouvelles rotations vers Ouvéa en octobre afin de répondre à la forte demande sur la période. Les précisions de Stéphanie Leclerc, la directrice commerciale du Bétitio.
5: Oui, donc effectivement, on a prévu, donc il y a 3 prochaines rotations qui sont prévues à Ouvéa. Alors, les prochaines dates, c'est samedi 26 septembre et dimanche 27. Donc, le bateau assurera d'abord une escale à Lifou, puis ensuite à Ouvéa, et retour le lendemain dans l'autre sens, Ouvéa-Lifou. Donc, je rappelle juste une petite parenthèse que le Bétitio est actuellement sur 3 moteurs, ce qui, par conséquent, nous a contraint à réadapter nos horaires de traversée. Voilà, c'est pour la raison pour laquelle nous avons mis aussi Lifou en plus d'Ouvéa, nous permettant de faire une escale à Lifou et assurer aussi un complément de gasoil directement à Lifou. Donc c'est pour ça que le bateau restera à 2 heures sur place à Lifou pour rejoindre Ouvéa le soir à 18h15. Voilà, donc ça c'est une première rotation qui sera assurée à la fin du mois. Et vient ensuite le mois d'octobre où là nous avons mis en place des rotations spéciales départ et retour de vacances. Donc dans le même principe, le bateau fera sur 2 jours avec une escale sur Lifou pour atteindre Ouvéa et rester à quai le soir même pour repartir dans l'autre sens le lendemain. Donc les départs de vacances, ça sera le lundi 12 et 13 octobre, et les retours de vacances, ça sera le vendredi 23 octobre ainsi que le samedi 24 octobre, sur 2 jours. Voilà, donc les horaires, ce sont les mêmes. Le bateau sera encore sur 3 moteurs au mois d'octobre. Donc on partira toujours à 7h de Nouméa pour arriver à 12h30 à Lifou. On repartira à 14h30 de Lifou et on arrivera au VA 18h15. Voilà. Et le retour dans l'autre sens, ce sont les mêmes horaires, sauf qu'il n'y aura pas 2 heures d'escale à Lifou, ça sera trois quarts d'heure d'escale comme habituellement. Donc ça, c'est les informations autour des rotations. Après, on s'est organisé également autour de toute organisation commerciale, et notamment les horaires sur place. Je rappelle qu'on a mis en place une agence, on a mis à disposition un nouveau chargé, une nouvelle recrue du Petit Show, qui est actuellement à la gare de Wadrila et qui reçoit les clients qui ont un besoin d'un accompagnement au niveau de leur réservation et de réserver évidemment par espèce ou avec des réquisitions, voilà, avec des tarifs spéciaux. Donc ça sera Masako qui est connu à UVA et qui travaille avec nous, qui nous représente, hein, donc qui est chargé client Petit Show temporairement pendant les rotations du Petit Show. Et donc Masako est disponible le matin généralement, donc de 8h à 11h. Voilà, ce sont des horaires qui sont particuliers, qu'on invite la population à consulter directement sur notre page Facebook, puisqu'on publie très régulièrement les horaires de Masako. Et en ce qui concerne la réception de fret, on le fait toujours le jour où le bateau arrive. Donc le jour où le bateau arrive à UVA, pour pouvoir expédier du fret dans le sens UVA vers Nouméa, on ouvre la gare exceptionnellement l'après-midi de 15h30 à 18h30. Voilà, donc il y aura la réception de fret et notamment aussi le paiement des glacières. Les glacières, je tiens aussi à faire un petit mot là-dessus, parce que les glacières, c'est particulier. On n'a pas de quoi les stocker en fait le soir pour les faire partir le lendemain. Donc on demande aux clients de venir, de payer leur glacière, enfin le transport de leur glacière, et venir le lendemain matin entre 5h et 6h pour amener leur glacière sur présentation d'un justificatif de paiement. Et dans ces cas-là, on pourra les acheminer par le Petit Show. La seule chose, c'est que tout ce qui est glaciaire qui est en froid négatif, donc congelé, on est très limité en capacité à bord. On a 2 congélateurs qui sont assez petits, donc on peut limiter à 10 glaciaires maximum. Donc les premiers arrivés, les premiers servis.
0: Voilà, c'était donc le Petit Show pour aller à UBA avec Stéphanie Leclerc. Okay. Mais nous allons voler vers Fidji avec Fidji Airways qui, après plus de 2 ans d'interruption, Fidji Airways fait officiellement son retour sur le tarmac de la Tantuta ce mardi 22 septembre, opéré en ATR 72-600. L'appareil d'une capacité de 68 à 72 sièges marque la relance progressive de la desserte fidjienne. 2 rotations par semaine, les mardis et vendredis, avant un passage à 3 vols hebdomadaires à la mi-décembre pour absorber le rush des grandes vacances. Au-delà de la liaison directe vers Nandi, l'enjeu stratégique, plus de 10 000 sièges réinjectés chaque année sur le marché calédonien et l'ouverture d'une route transpacifique ultra compétitive vers les USA et l'Europe. Une concurrence accrue qui pourrait faire souffler un vent de baisse sur les prix des billets. Satisfaction également du côté de Nouvelle-Calédonie Tourisme. Julie Larande, la directrice, salue un retour attendu porteur de dynamisme et de connexion.
6: C'est un très bon signal déjà pour la destination, puisque ça confirme le retour en fait progressif de la connectivité aérienne, parce qu'on avait perdu de la capacité aérienne. Hein. Air New Zealand avait suspendu ses vols, Fiji Airways, donc Air New Zealand a repris. Là, à nouveau, c'est Fiji Airways, donc c'est un très bon signal et c'est une marque de confiance aussi, de retour de confiance dans la Nouvelle-Calédonie. C'est aussi une vraie opportunité de développement touristique. Ça nous permet de bénéficier du réseau international de Fiji Airways et donc potentiellement de réfléchir à pénétrer de nouveaux marchés. alors dans le Pacifique et aussi sur des marchés plus longtemps, plus lointains. Donc oui, c'est un très bon signal, une très très belle opportunité. En tout cas, chaque nouvelle connexion aérienne compte pour une destination insulaire. Okay. Ça facilite effectivement, ça facilite la connectivité aérienne. Ça c'est clair effectivement. Pour une destination insulaire, c'est ce que je dis, c'est chaque nouvelle connexion aérienne est importante, ça, et puis ça contribue à recréer une dynamique positive autour de la destination. Tout échange, échange touristique, échange économique, on peut, oui, évidemment, c'est une très bonne nouvelle et on leur souhaite plein de bonnes choses.
0: Voilà, c'est donc Julie Laronde pour la directrice, en tout cas, de Nouvelle-Calédonie Tourisme. Pour terminer notre journal parlant de ce qui se passe à l'extérieur, en bref, au Pays Basque, d'abord sur la côte basque, une enquête judiciaire vise les rejets d'eau usés dans l'océan Atlantique. La communauté d'agglomération Pays Basque et Suez Hauts-de-France ont été mises en examen pour des rejets illicites depuis 2017. L'enquête concerne 6 nations d'assainissement, d'assainissement et de Biarritz à Hendaye. En cas de saturation, ces installations sont autorisées à rejeter une certaine quantité d'eau non traitée. Selon les éléments de l'enquête rapportée par Le Monde, des dépassements ont toutefois été constatés jusqu'à 22% à Hendaye en 2020. L'information judiciaire avait été ouverte en 2010 après des plaintes d'associations environnementales et de représentants des pêcheurs. Et enfin, une guerre en Ukraine. Les attaques de drones se poursuivent. Le ministre russe de la Défense affirme avoir intercepté et détruit 45 drones ukrainiens en 12 heures au-dessus notamment des régions de Belgorod, Bryansk-Kursk et Ryazan, ainsi que du Bashkortostan et de la Crimée. La Russie n'a pas fait état de victimes ou de dégâts liés à ces interceptions. Et puis aux USA, le rachat de Warner Bros. Discovery se rapproche d'une conclusion. Paramount, Skydance et 12 États américains ont trouvé un accord amiable mettant fin à la procédure engagée contre l'opération estimée à 110 milliards de dollars. Les États-Unis contestaient notamment les risques pour la concurrence. L'accord doit encore être approuvé par une juge fédérale en Californie. Il intervient après les feux verts donnés par le ministère américain de la Justice, la Commission européenne et le régulateur britannique. Warner Bros. Discovery possède notamment HBO Max, le studio Warner Bros. Et les chaînes CNN Discovery, tandis que Paramount Skydance contrôle Paramount, CBS et Paramount.
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Bonjour à tous et à toutes. Eh bien, c'est avec cette ce remix, bien sûr, de Gigi Knox que sachez, bien sûr, la programmation musicale de nuit qui vous a été proposée par Hélène depuis 19h. Eh bien, nous sommes donc le mercredi 23 septembre 2026. Et vous êtes ce matin entre les mains de l'ami John pour vous servir, pour débuter, bien entendu, votre journée de ce mercredi. Jusqu'aux alentours de 9h. 9h, vous aurez donc, comme chaque mercredi, bien sûr, le rendez-vous consacré à la boîte à partage. Ou notamment l'émission de santé. Ou l'émission sur l'environnement. Eh bien, quant à nous, eh bien, notre programme débute déjà en ce mercredi, vous le savez, comme chaque matin, par la méditation. Méditation avec Gikona Marcel, qui est tout le temps avec nous. Chaque matin, on l'accueille ce matin pour la méditation. Ceci pour débuter nos programmes sur les ondes de Tido Radio. En tout cas, bonjour quand même à tous et toutes celles qui sont matinales, que vous soyez dans les différents quartiers populaires de Nouméa ou au nord de la Kanaky, du côté des îles Loyauté, à l'est, à l'ouest, au centre du pays, dans le sud. Eh bien, passez tous et toutes une excellente matinée. À la 5h45 exactement sur Tido Radio, place cette fois-ci à Gikona Marcel pour la méditation.

Mercredi 23 septembre, Éphésiens 5, verset 20. Bonjour à toutes et à tous, et merci de vous réveiller avec Radio Dido. Nous sommes le mercredi 23 septembre. Nous voici déjà au milieu de la semaine. Que vous soyez sur la Grande Terre, que vous soyez aux îles Loyauté, ou même à l'écoute depuis l'étranger, soyez bénis. Ce matin, nous prenons le temps de nourrir notre esprit avant de commencer nos activités. Je vous invite à ouvrir la Bible dans l'épître de l'apôtre Paul aux Éphésiens, au chapitre 5, le verset 20. Éphésiens 5, verset 20, qui nous dit ceci. Rendez continuellement grâce pour toutes choses à Dieu le Père, au nom de notre Seigneur Jésus-Christ. Rendez continuellement grâce pour toutes choses à Dieu le Père, au nom de notre Seigneur Jésus-Christ. Amen. Chers auditeurs, dire merci, c'est quelque chose que nous connaissons bien dans notre culture. La coutume est fondée sur le remerciement. Lors d'un mariage, lors d'un deuil, ou après une bonne récolte, Dignam en fait le geste pour remercier les oncles, pour remercier la chefferie, pour remercier le Seigneur. Quand tout va bien, nos cœurs sont naturellement remplis de louanges. Mais l'apôtre Paul nous lance un défi ce matin. Il ne dit pas de remercier seulement quand il fait beau. Il dit « Rendez continuellement grâce pour toutes choses. Rendez continuellement grâce pour toutes choses. » Comment dire merci quand la maladie frappe à la porte? Comment rendre grâce quand les fins de mois sont difficiles, quand les jeunes ne trouvent pas de travail ou quand notre pays traverse des incertitudes politiques? La Bible nous enseigne que la gratitude n'est pas une émotion aveugle, c'est une décision spirituelle. Rendre grâce dans la difficulté, ce n'est pas dire merci pour le malheur, mais c'est dire Seigneur, même dans cette épreuve, je te remercie parce que tu es avec moi, tu ne m'abandonnes pas. Donc, voici trois manières de vivre ce verset aujourd'hui. Premièrement, dès le réveil, avant même de poser le pied à terre, remerciez Dieu pour le simple souffle de vie qu'il vous accorde ce matin. Deuxièmement, dans nos relations, prenez le temps de dire un vrai merci à votre époux, à votre épouse, à vos vieux ou à vos collègues, pour ce qu'ils font au quotidien. Troisième manière, dans l'épreuve. Si vous traversez un moment sombre aujourd'hui, cherchez la petite lumière. Remerciez Dieu pour la paix intérieure qu'il peut vous donner au milieu de la tempête. Amen. Je rappelle le texte de ce matin, Éphésiens 5, verset 20, qui dit « En tout temps, à tout sujet, rendez grâce à Dieu le Père de notre Seigneur Jésus-Christ. » Prions ensemble. Notre Père qui es aux cieux, nous te disons merci. Merci pour la fraîcheur de ce matin. Merci pour nos familles et pour notre terre. Pardonne-nous car nous passons souvent plus de temps à nous plaindre de ce qui nous manque qu'à te louer pour ce que nous avons déjà. Apprends-nous à avoir un cœur reconnaissant en toutes circonstances. Que ton Esprit Saint nous accompagne tout au long de ce mercredi. Au nom de Jésus-Christ. Amen. Passez une excellente journée dans la paix du Seigneur. Prenez soin les uns des autres et restez fidèles à la radio RDK. Oleti.

0: Eh bien, vous écoutez Radio Tido, bien comme chaque matin, chant de méditation avec Djikona et Marcel. Où que vous soyez ce matin, soyez tous et toutes bénis et soyez protégés par le Saint-Esprit. 5h58 en ce mercredi 23 septembre 2026. Et puis, on a les oublis à tous et toutes celles qui sont donc nées ce jour, surtout les natifs. Eh bien, joyeux anniversaire à tous et à toutes. Et puis, nous poursuivons donc ce matin, juste après la méditation avec l'écho de la nature.
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3: La mouche a souvent mauvaise réputation, elle nous agonde autour de la nourriture et on essaie souvent de la chasser. Mais dans la nature, elle a un vrai travail à faire. Certaines mouches aident, comme les abeilles, à transporter le pollen d'une fleur à une autre. D'autres jouent le rôle de nettoyeuses de la nature. Elles se posent sur des fruits tombés, des feuilles mortes ou même des restes d'animaux et aident à les décomposer, un peu comme les champignons dont on a parlé dans un épisode précédent. Mais en Nouvelle-Calédonie, certaines mouches posent aussi de vrais problèmes pour l'agriculture. On les appelle les mouches des fruits. Elles pondent leurs œufs directement à l'intérieur des fruits, comme les mangues ou les goyaves. Quand les œufs éclosent, les petites larves se développent à l'intérieur et le fruit devient impossible à manger ou à vendre. Pour lutter contre ces mouches nuisibles, les agriculteurs utilisent parfois d'autres insectes, comme certaines guêpes minuscules, qui pondent leurs propres œufs à l'intérieur de ceux des mouches, ce qui les empêche de se développer. C'est encore un exemple de lutte biologique, où la nature aide à réguler la nature. Ramasser rapidement les fruits tombés au sol, ou utiliser des filets fins sur les arbres fruitiers, permet aussi de limiter ces mouches sans avoir besoin de produits chimiques. Alors la prochaine fois que tu verras une mouche, souviens-toi, toutes ne se ressemblent pas, et derrière cet insecte parfois agaçant se cache tout un équilibre entre nettoyage naturel et petite bataille agricole.
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Eh bien, ce Barbachon sont signés du groupe Mama Yom, donc un groupe qui vient donc de sortir un album il y a déjà quelques mois, avec une chanson intitulée Mama Yas sur les ondes de Tido Radio. Ceci pour suivre donc le rythme du lever et du soleil. Canal Info, 6h05 en ce qui concerne nos rendez-vous dans quelques instants. Le premier service consacré à la lecture de vos avis de décès et puis communiqués divers. 6h30, on découvrira le sommaire du journal de 7h et puis 6h35, et oui, comme chaque matin, rendez-vous donc avec la rubrique de la LK, rubrique donc.

0: consacré tout au long de cette semaine à la langue de Ralatufkanala. Alors, nous poursuivons tout de suite en attendant ces rendez-vous. Poursuivons donc cette fois-ci avec la lecture de vos avis de décès communiqués d'hiver.
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0: Alors nous débutons donc ce matin ce premier service sur les ondes de Chido Radio avec désormais quelques avis de décès. On nous prie d'annoncer le décès de Madame Tiamati Marie-Louise, décès survenu le mardi 22 septembre 2026 à Dambéa dans sa 52e année. Le transfert du corps se fera donc ce mercredi 23 septembre à 7h ce matin vers Kanala, tribu de Boaken. L'inhumation aura lieu ce mercredi même, 23 septembre à 11h au cimetière municipal de Kanala, et la famille s'excuse notamment auprès des familles et des proches qui n'ont pas été prévenus ou cités, et selon les volontés de la famille, il n'y aura pas de coutume. Avis de décès destiné aux familles Réoumouin, Mouin Mourou, Kassoubi Mouin, Sari, Neï, Dea, Wema, Bouézi. Ces familles ont la douleur de faire part du décès de Madame Mouin Mourou Elisa, décès survenu le mardi 22 septembre à Dambéa, dans sa 79e année. Le transfert vers Wailou est prévu ce mercredi 23 septembre à 10h, suivi de l'inhumation prévue à 15h cet après-midi au cimetière de la tribu de Koula. Et la famille s'excuse notamment auprès des familles et proches qui n'ont pas été prévenus ou cités. À tout le clan Beléot, à la famille Epadouf, Goromidouf, à Nechaot, aux familles Tehuet, Brukowa, Yebemois, clans et alliés, famille Poidio, vous prie d'annoncer le décès de Monsieur Poidio Tiaouf, méthode dit Mato, décès survenu le dimanche 20 septembre 2026, dans sa 76e année. Le corps sera donc transféré à la tribu de Tiwaka Poindimi. Donc le corps a été transféré depuis le mercredi 22 septembre. L'inhumation prévue donc à la tribu de Tiwaka ce mercredi 23 septembre à 9h ce matin, et la famille s'excuse aussi auprès des familles qui n'ont pas été prévenues ou citées. Un avis de décès signé de la famille. Avis de décès destiné au grand chef Naïseline Dokuchas, à la famille Welepa, à toutes les familles du clan Sipure et alliés, à la famille Ngayoni, à la tribu de Atamari, à Madame Awashishi Shiwa, à Madame Nunewai Kamakon, tribu de Mebueta Marie, aux familles de la tribu de Wakwaruria Marie, on nous prie de vous faire part du décès de Monsieur Welepa Marcel Gatt, décès survenu le jeudi 17 septembre 2026 à Marie, dans sa 65e année. Les obsèques auront lieu ce mercredi 23 septembre à 9h ce matin à la tribu de Wakwaruria Marie, et nous nous excusons auprès des familles qui n'ont pas été prévenues ou citées, signé donc de Monsieur Welepa Armand. Son épouse Momoï Etevis, ses enfants Souliano, Morissette, Kialiki, Toanoa, Velonika et Aliki, ses petits-enfants et son arrière-petite-fille, ainsi que ses beaux-fils et belles-filles, et vous font part du décès de Monsieur Momoï Eikalio, décès survenu le 20 septembre 2026 à l'âge de 80 ans. La vie est prévue à la morgue municipale de Nouméa depuis le mardi 22 septembre et se poursuit ce mercredi 23 septembre à partir de 7h ce matin jusqu'à la levée du cœur. La cérémonie religieuse sera célébrée en la chapelle du centre funéraire de Nouméa ce mercredi 23 septembre à 9h15, suivi de l'inhumation prévue au cimetière du 5e kilomètre à 10h. Ses enfants, Christelle Gouzen, Warren Tiama, Gaël Gouzen, ses petits-enfants, famille et amis, ont la douleur de faire part du décès de Monsieur Gouzen Christian Albert Léon, décès survenu le vendredi 18 septembre 2026 à l'âge de 62 ans. Une veillée prévue au centre funéraire du Pont des Français et 188 rue de la Carrière ce mercredi 23 septembre de 16h à 19h, suivi de la crémation dans le respect de ses volontés, ni fleurs, ni couronnes, ni coutumes, signé donc de la famille. Guy Gravina et Anastasie Agureri, son fils et sa belle-fille, et leurs enfants Denzel, Rachel, Nadège, Venetia et Anaïk, les familles Gravina, Blaye, Varin et Tournier ont la douleur de faire perdre le décès de M. Paul Gravina, décès survenu le 19 septembre 2026 dans sa 92e année. Une veillée est prévue ce mercredi 23 septembre de 13h à 20h au centre funéraire municipal de Nouméa, puis la cérémonie religieuse sera célébrée le jeudi 24 septembre à 8h15 en la chapelle du centre de Nouméa, suivi donc à 9h de la crémation au centre cinéraire de Nouméa. On nous prie de vous faire part du décès de Madame Piepe Waitoué, née Gop Iwat, décès survenu le dimanche 20 septembre 2026 au Midi-Pôle à l'âge de 87 ans. Les veillées sont prévues au centre funéraire municipal de Nouméa dans le grand salon funéraire, ancien crématorium de Nouméa depuis le mardi 22 septembre et se poursuit ce mercredi 23 septembre de 8h à 19h30. Les cérémonies coutumières se feront uniquement sur place. Le corps sera transféré vers Lipou via Petit Chou le jeudi 24 septembre. La suite des cérémonies se déroulera donc à la tribu de Mouf. L'inhumation se fera le vendredi 27 septembre dans la matinée. La famille s'excuse auprès des personnes et familles qui n'ont pas été prévenues ou citées. La première partie de ce service consacré à la lecture de vos avis de décès, 6h12.

Vous écoutez Radio Tido Canal Info, autre communiqué de ce premier service, un avis d'appel à concurrence qui émane de l'Office des Postes et Télécommunications qui lance une consultation pour la souscription d'un contrat d'assurance automobile pour l'année 2027. Les soumissionnaires pourront prendre possession des dossiers de parution du présent avis et les soumissions papier devront être remises au CPSM 15 rue Fernand Forest du COS 98841 Nouméa, au plus tard le lundi 26 octobre 2026, 15h, délai de rigueur. Les candidats peuvent transmettre leur candidature et leur offre par voie électronique sur la plateforme de dématérialisation de la Nouvelle-Calédonie en se connectant au profil acheteur marchépublic.nc. Les frais d'accès au réseau et de recours à la signature électronique sont à la charge de chaque candidat. L'attention des soumissionnaires est attirée sur la nécessité du strict respect des clauses figurant au règlement particulier, donc de consultation des entreprises compris au dossier. Critères de jugement se spécifient dans le règlement de consultation. Les soumissionnaires resteront engagés par leur offre pendant un délai de 90 jours à compter de la date limite de remise des offres. L'Office des Postes et Télécommunications de Nouvelle-Calédonie se réserve le droit de ne pas donner suite ou de ne donner qu'une suite partielle au présent appel d'offres signé par le directeur général Thomas de Decker. Communiqué de la commune de Pointe-Bout, le maire de Pointe-Bout lance un appel d'offres ouvert pour les travaux de démolition, reconstruction du pont de Boité, secteur 4. Ces travaux comprennent tranches fermes à l'outil et construction d'un nouvel ouvrage, lot 01, terrassement des voiries d'accès, lot 02, déconstruction de l'ouvrage existant, lot 03, voirie réseau, lot 04. Et puis le dossier peut être consulté à la mairie de Pointe-Bout, RT1 98825 Pointe-Bout. Les candidats devront respecter scrupuleusement les prescriptions du règlement de consultation. Les entrepreneurs désireux d'obtenir des renseignements complémentaires devront déposer leurs questions sur la plateforme des marchés publics. Les offres devront parvenir sous pli recommandé avec accusé de réception à la mairie de Pointe-Bout, 98825 Pointe-Bout ou être déposé contre récépissé au secrétariat de la mairie de Pointe-Bout ou transmise par voie électronique par ou sur la plateforme des marchés publics www.marchépublic.province-nord.nc au plus tard le 2 octobre 2026 à 15h. Une visite des lieux est organisée le jeudi 17 septembre 2026 à 11h. Le maître d'ouvrage se réserve le droit de ne pas donner suite ou de ne donner qu'une suite partielle au présent appel d'offres signé par le maire, M. Yann Peraldi. Et puis, communiqué de la commune de Pointe-Bout, le maire de la commune de Pointe-Bout informe l'ensemble de ses administrés que l'ensemble des services municipaux et celui de la cuisine centrale seront donc fermés les jours suivants, le vendredi 25 septembre 2026. La population est aussi informée du report de la date de collecte des ordures ménagères. La collecte du vendredi 15 mai 2026 est reportée au lundi 18 mai 2026. La collecte du vendredi 25 septembre est reportée au lundi 28 septembre 2026. Le service de l'adduction de l'eau AEP restera joignable au 72 97 50 pour les astreintes en cas de nécessité d'intervention sur le réseau de distribution d'eau. Le maire remercie notamment la population de leur compréhension et demande à l'ensemble des administrés de prendre leurs dispositions compte tenu de ces fermetures, un communiqué qui émane de la commune de Pointe-Bout signé par le maire. Et puis pour conclure ce premier service communiqué donc concernant la rentrée 2027, donc fin de la campagne des bourses et allocations scolaires concernant la rentrée 2027, la direction de l'enseignement de la province des îles Loyauté rappelle aux parents résidant aux îles Loyauté que la campagne de bourses scolaires 2027 est ouverte depuis le lundi 27 août 2026. Les dossiers sont à retourner
avant le mercredi 30 septembre 2026 auprès des directions d'écoles de proximité et d'établissements respectifs. Communiqué qui est signé par la directrice de l'enseignement de la province des îles Loyauté, Alice Oudjoun Waitea. Et puis, on termine donc ce premier service avec, bien entendu, le communiqué de la commune de Pointe-Bout. Le maire de Pointe-Bout lance un appel d'offres ouvert pour les travaux de confortement à Aval. Donc, en vue de la réfection de la chaussée et de la route de Ouaté, secteur 3, ces travaux comprennent donc la tranche ferme à Lotis, terrassement à confortement de talus, l'eau 01, et puis voirie et assainissement, l'eau 02. Le dossier peut être consulté à la mairie de Pointe-Bout, RT1 98 825 Pointe-Bout. Les candidats devront respecter scrupuleusement les prescriptions du règlement de consultation et les entrepreneurs désireux d'obtenir des renseignements complémentaires devront déposer leurs questions sur la plateforme des marchés publics. Les offres devront parvenir sous pli recommandé avec accusé de réception à la mairie de Pointe-Bout, 98 825 Pointe-Bout, ou être déposé contre récépissé au secrétariat de la mairie de Pointe-Bout ou transmise par voie électronique sur la plateforme des marchés publics www.marchépublic.province-nord.nc au plus tard le 2 octobre 2026 à 15h. Une visite des lieux est organisée le mardi 17 septembre 2026 à 9h30. Le maître d'ouvrage se réserve le droit de ne pas donner suite ou de ne donner qu'une suite partielle au présent appel d'offres. Donc un communiqué donc émane de la commune de Pointe-Bout et signé par le maire M. Yann Peraldi et qui met fin à ce premier service sur les ondes de Tido Radio, 6h20.

Superbe chanson ce matin signée donc du groupe Gayoulaz, qui est une chanson qui s'appelle Où ça passe, je ne sais pas qu'est-ce que ça veut dire, mais en tous les cas, c'est une superbe chanson donc composée et chantée par le groupe Gayoulaz du côté de Djihouf. Bon café à tous et à toutes, et oui, on se relève tout doucement cette fois-ci, on suit le lever du soleil à travers les ondes de Tchido Radio, 6h24, dans quelques instants, notamment à 6h30, le sommaire du journal de 7h et 6h35, rendez-vous donc à la rubrique de l'ALK consacrée à tout au long de cette semaine à la langue de Ralatuf. Et puis en parlant de Ralatuf, eh bien le grand rassemblement, le grand rendez-vous bien sûr prévu à partir du jeudi et puis vendredi du côté de Canala, donc Ralatuf, donc au grand rendez-vous consacré aux 40 ans donc de notre musique, le Kaneka bien entendu, donc plusieurs groupes sont à l'affiche et bien sûr cette manifestation donc prévue du côté de la commune de Canala les jeudi 24 et vendredi 25 septembre 2026, 6h25. Bon café à tous et à toutes, on quitte donc Djihou cette fois-ci et je propose de partir en douceur avec bien sûr un rayon du soleil qui nous vient donc du côté de Tahiti, c'est signé donc de Barthélémy et du groupe Matahi.

Bien, voilà, c'est avec cette douceur qui nous vient donc de Barthélemy du côté de Tahiti que nous retrouvons sur Canal Info 6h29 minutes et puis quelques poussières de secondes les titres du journal de 7h. Alors les titres du journal de 7h, la SMSB publie un communiqué de presse visant à clarifier certaines déclarations concernant KNS. Le festival calédonien au centre culturel Chibao, il commence aujourd'hui un festival qui accueillera également le silo et plusieurs partenaires ont été sollicités ainsi que les différentes communautés. 40 ans du Kaneka, l'assassin appelle à protéger et valoriser la création locale. Yaï, une journée culturelle et linguistique organisée hier mardi 22 septembre à Gossana. Une journée pour encourager les jeunes parents de l'île à parler les langues maternelles avec les enfants. Et puis enfin, dans la région Pacifique, rassemblement de journalistes de la région à Fidji. C'est le 8e sommet des médias du Pacifique qui a commencé cette semaine. Wow, voilà mes chers amis, ces quelques titres vous seront donc développés dans ce journal prévu à 7h.

Voilà, 6h35, et oui, c'est avec cette superbe chanson signée du groupe Nemegi qui nous vient justement du côté de Ralatu Canada que nous retrouvons la rubrique de l'ALK qui est consacrée donc à la langue de Ralatu. Et puis à travers cette rubrique ce matin sur les ondes sur Canal Info, découvrez donc la suite du récit en langue Hameya de Meher, Boa Mehui, raconté par André Chaki, et c'est la partie 2.

0: Tom Canac.
1: Bonjour, Rendarani. Notre voyage à travers les contes et légendes se poursuit. Hier, nous avons quitté le pays Khanatu pour entrer dans le pays Kawipa, à la rencontre de la langue Khmer. Nous y avons découvert la première partie d'un récit qui nous emmenait aux origines de la parole des hommes, avec Mehuru Mboa Mehwe. Nous avons rencontré Hao, ce diable sans langue, qui poursuit la lune et le soleil. Puis à Meha, quelque chose allait changer. La parole allait naître, se transmettre et accompagner les hommes dans leur devenir. Mais dans les contes, une histoire ne s'arrête pas toujours là où l'on croit. Aujourd'hui, nous reprenons donc le chemin là où nous l'avions laissé. Et cette fois, notre voyage nous emmène à la rencontre de Mehuru, l'aîné, celui qui donne aux hommes les ressources, les outils et les richesses de la terre et de la mer. Puis viendra le temps des bouleversements, des déplacements et de la dispersion des hommes et leurs paroles à travers le pays. Alors, poursuivons ensemble cette histoire. Voici la deuxième partie de Mehuru Mboa Mehwe. Écoutons, la parole continue. Mais avant de commencer cette histoire, je vous propose d'écouter un chant de prière et de bénédiction, interprété par les conteurs de Kanala pour l'ouverture d'une soirée conte organisée dans le cadre de la fête des fruits en 2026 au centre culturel. Chandarota.
2: Mmh.

Maintenant, laissons place à la deuxième partie du conte de Mehoru Mbamahoué, que nous avons commencé hier. Un conte raconté par André Chagui et téléchargé sur le site de Pangloss, site des linguistes du CNRS, que je remercie. Cette deuxième partie du conte vous sera donnée dans sa totalité en langue raméen, puis je vous proposerai une traduction sous forme de résumé. Écoutons. Dans cette deuxième partie du conte, le conteur raconte que Mehoru, l'aîné, donna naissance aux hommes et leur a transmis les outils et les ressources nécessaires à leur vie, comme le noto, chant, la roussette, peu, l'anguille, en moi, la crevette, moï, le poisson, nous, mais aussi l'igname, ou, et le taro, tin, sont liés à des gardiens et à des pierres sacrées. Mehoru est celui qui donne,
celui qui organise et qui demeure le plus grand sur la montagne. Mais un jour, les hommes, ses enfants, ont fini par se retourner contre lui et lui ont fait la guerre. Mais heureux est alors devenu le vent. Le vent sacré de la montagne s'est levé, puis les eaux ont envahi le pays. Les vagues ont remonté les vallées et bouleversé les terres, à partir des embouchures de Thio, Naketi et Kanala, jusqu'au fond des vallées de Kawipa. Après ce bouleversement, les hommes se sont dispersés à travers le pays. Ils ont traversé la chaîne, gagné l'intérieur des terres et se sont installés dans différentes régions, comme à Goro et Brindi. Oui, Tuaoru, en Ramea, on dira Tuaoru, qui signifie « rester deux ». Avec eux, se sont aussi répandues leurs paroles. Car si la langue est née là-haut, elle continue de vivre et d'être parlée à travers le pays jusqu'à l'île des Pins. Aujourd'hui encore, nous sommes les fleurs et les fruits de cette parole. Une parole qui a voyagé avec les hommes et a continué à se transmettre pour renforcer la racine du pays. Pour se protéger, le nom de ce grand chef n'apparaît pas en entier. Son nom a changé. Moni Kei. Voilà ce que raconte le conte. Mais aujourd'hui, qu'est devenue la langue qui porte cette parole? D'après les derniers chiffres du recensement de l'ISEE en 2019, le Ramea, langue de Kawipa, comptait environ 400 locuteurs. Une langue aujourd'hui en danger, qui a connu une rupture dans sa transmission au fil des années. Mais une langue peut aussi trouver son souffle lorsque ceux qui la portent se mobilisent pour la faire vivre. Aujourd'hui, des actions de revitalisation et de promotion du Ramea sont mises en place avec l'Académie des langues Kanak, la mairie de Kawipa et le conseil des Khanateux. Parmi ces actions, des cours d'initiation à la langue Ramea ont été proposés chaque mardi, de 17h à 18h, au centre administratif de Niminra, durant la période de juillet à septembre. Nous arrivons donc, pour ce mois de septembre, à la fin de notre période d'essai. La poursuite de ce dispositif dépendra des intervenants et des retours du premier groupe, qui, malheureusement, n'étaient que 5 participants réguliers. Alors, au-delà de l'histoire racontée par le conteur, cette parole nous pose une question bien réelle. Que pouvons-nous faire aujourd'hui pour que cette langue continue d'être entendue, parlée et transmise? Peut-être que chacun peut devenir, à son tour, un maillon de cette transmission. Aux locuteurs, aux familles, aux habitants de Kawipa et à tous ceux qui souhaitent découvrir ou redécouvrir cette langue, la parole est là. Elle ne demande qu'à continuer son chemin. Et n'oublions pas que le récit que nous venons d'entendre est la version portée par ce conteur, une parole parmi différentes mémoires et traditions qui racontent les origines. Monique Cueille. Avant de clôturer cette chronique, je vous propose d'écouter une chanson intitulée « En descendant de la montagne à cheval » en version Ramea. C'est une chanson qui a été enregistrée dans le cadre des ateliers d'initiation au Ramea en septembre 2026 et chantée par le groupe d'apprenants. Ces apprenants qui ont ouvert leur cœur au Ramea, merci d'avoir franchi la porte de la langue, d'avoir tendu l'oreille à ces sonorités et d'avoir accueilli ces mots. Merci pour votre présence, votre participation aux ateliers d'initiation. Vous avez contribué à votre manière à faire vivre le Ramea, à la protéger et à préserver la parole qu'il porte. Eyati Euri. Maintenant, écoutons.

0: ainsi s'achève notre voyage avec Méhereux Mbouamahoué. Demain, notre voyage nous emmènera en pays Khalangouré, à la rencontre d'une nouvelle histoire, celle de Maratin. Maratin, c'est un vieux, et justement, c'est à cause de lui que les gens de Borindi furent dépossédés de leur terre de Ngoï. Alors que s'est-il passé? Quelle est cette histoire de Maratin? Rendez-vous demain pour le découvrir. Euyatiéuri, Monique.
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2: Eh bien voilà mes chers amis, vous l'avez entendu, donc c'est donc la rubrique consacrée à la langue de Ralatu, donc honneur à cette langue tout au long de cette semaine. Et pour ceux et toutes celles qui n'ont pas eu le temps d'écouter donc cette rubrique ce matin, je vous rappelle que la rediffusion de cette rubrique est prévue donc en fin de cette journée, notamment à 16h précises. Donc vous voyez, donc très important donc de parler nos langues, de promouvoir nos langues à travers l'ALK, l'Académie des langues. 6h51, voici Chris et Akaneka.

Voilà, Hea Kaneka, donc signé de Chris. Oui, je vous le disais depuis ce matin. Grand rassemblement, donc les 24 et 25 du côté de Canala. Et oui, pour marquer les 40 ans du Kaneka. Et justement, eh bien, je salue ce matin donc les trois sœurs qui sont en route. Prenez soin de vous pour arriver à destination. Courage, courage. Il s'agit de la petite équipe composée de Jesse Gop, Kenji et puis Janik. Et oui, qui partent vers la commune de Canala. Pour faire bien sûr le direct à travers ou pour accompagner tout simplement cette manifestation pour marquer les 40 ans donc, du Kaneka. Prévu, je vous le disais, les 24 et 25 septembre du côté de Canala.

0: Bien, vous écoutez Radio Tidore, et bien rebonjour à tous et toutes celles qui viennent de se joindre à nous ce matin. Il est exactement 6h58, et bien retrouvons la page consacrée à nos pages de publicité avant de retrouver donc le journal de cette matinée.
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0: Excellente matinée à tous et à toutes. Il est donc 7h. Cédons la place ce matin à Romain Mehoun pour nous présenter le journal de cette matinée.
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9: Bonjour Kanaki et merci d'être avec nous pour notre édition de cette matinée. Bienvenue à celles et ceux qui viennent de se caler sur la RDK. Communiqué de la SMSPH à propos de KNS. Je cite le communiqué. Suite aux prises de parole intervenues ces derniers jours, le groupe SMSP tient à corriger certains propos relatifs aux prétendues causes de la mise en veille de Kouniambo en février 2024. En effet, certains indiquent, je cite, à tort, et la chronologie des faits le démontre, que ce serait le refus du pacte nickel

0: qui serait à l'origine de cette fermeture. Glencore, dès septembre 2023, avait indiqué à KNS et aux parties prenantes dans la SMSP son intention de stopper le financement de l'activité de KNS à compter de février 2024. C'est exactement ce qui s'est passé et ce qui a entraîné la mise en veille de Koniambo Nickel. Or, je cite encore le communiqué, les débats sur le pacte nickel et le vote par la majorité des élus du Congrès, 34 voix sur 52, pour renvoyer le texte en commission et donc ajourner les débats, ont eu lieu postérieurement le 3 août 2024. Il est donc fou de dire que le rejet de ce pacte par la majorité de la classe politique locale est à l'origine de la décision de Glencore de stopper le financement des opérations de KNS. En effet, cette décision est antérieure et davantage liée aux efforts complémentaires demandés à Glencore qui avait pourtant déjà investi 4 milliards de dollars US en Nouvelle-Calédonie depuis son arrivée en 2013. Revenir sur les causes du départ de Glencore et conclut la SMSP, un détail stérile à l'heure où la SMSP est en passe de devenir actionnaire unique de KNS et d'en redemander l'activité minière et souhaite rester concentré sur la finalisation du choix de son futur partenaire pour la reprise de la métallurgie qui reste avec la relance des emplois de près de 2000 personnes la priorité de la SMSP. Fin de citation de ce communiqué de la SMSP signé par son PDG Karl Terbi. Actualité, le festival Calédonia, c'est à partir de ce mercredi 23 et se poursuivra demain jeudi 24 septembre. Va se dérouler, je le rappelle, au centre culturel Tiba où plusieurs partenaires ont été sollicités, comme le Conservatoire des Arts, les différentes communautés. Un festival qui va accueillir également le Silo 2026, le salon du livre océanien. Lors de la conférence de presse de présentation de ce festival vendredi dernier, certains partenaires étaient présents. Je propose d'entendre la directrice du Conservatoire des Arts, Pascal Panchou, suivie de Monsieur Cogny, directeur du Collège de Champagne.
1: Dans le cadre du festival Calédonia, le Conservatoire des Arts a été sollicité et tout de suite nous avons demandé à nos agents et à nos élèves de venir représenter l'établissement public d'enseignement de la danse et de la musique. Alors cela se traduira par plusieurs interventions de nos élèves, car c'est le but, nous sommes une école, donc c'est le but de montrer ce qui se fait derrière ces murs. Donc vous aurez à la fois les mini-violons, les plus petits jeunes cordistes le matin. Nous aurons ensuite la partie percussion batucada. Puis on donnera la parole musicale aux musiques actuelles, aux ateliers de jazz. Donc on a les visages les plus représentatifs de ce que nous faisons, de ce que nous dispensons. Le Conservatoire des Arts prend toute la place qui est la sienne. Chaque fois qu'on convoquera les arts d'une manière ou d'une autre autour des projets de l'actuelle mandature. Et voilà, vous savez qu'on était donc assez contents et assez fiers d'être sollicités pour cela. Donc c'est à peu près 25 à 30 élèves qui seront présents.
2: Merci. Je tenais déjà à remercier le gouvernement de ce contrat de confiance. Hein. Le Collège Champagne a créé l'argent d'attention de la préparation du Festival des Arts et du Pacifique. Et nos élèves et notre équipe pédagogique s'est mis au travail pour pouvoir permettre de pouvoir préparer au mieux cet événement et le fait de pouvoir participer au festival, et bien ça donne l'opportunité à deux de nos classes de venir mettre en place des ateliers qu'ils ont préparés, un EPI sur les fondamentaux de la culture et deux représentations. Voilà. Donc on est très contents. Et on attend avec impatience. Là, je quitte l'établissement et on avait nos élèves qui étaient en répétition par rapport à ça. Merci encore pour l'invitation.
0: Et je vous propose d'entendre un extrait de la déclaration du membre du gouvernement chargé de la culture, Ernest Deméné.
3: C'est la troisième édition. Moi, c'est la première en responsabilité, mais les deux premières, je faisais partie des Calédoniens qui ont consommé le festival, donc on sait plus ou moins ce qui nous attend. Moi, j'ai voulu, dans la démarche, amplifier l'événement. amplifié parce que, effectivement, on a traversé 2024 et je l'ai rappelé tout à l'heure, on a eu un échange particulier avec les représentants des communautés. Je leur ai demandé de revenir parce qu'ils étaient aussi à la construction de du festival. Et l'idée c'était de se mettre en mouvement parce que ça fait 2-3 ans maintenant que le festival s'est arrêté et on a tout de suite abordé l'idée de dire ben, c'est un moment important où il va falloir qu'on se parle, il va falloir qu'on crée les conditions pour s'avancer vers la démarche de citoyenneté puisque c'est une journée qui met en évidence la citoyenneté et très concrètement là où on est rapidement tombé d'accord c'est qu'il va falloir aborder la question des traumatismes, des traumas qui ont été vécus pendant l'année 2024 mais qui vient s'ajouter à tous les traumas que chaque communauté a traversé. Ça a été un moment particulier pour moi parce que c'est rentre dans la profondeur de qui on est quand on est en Nouvelle-Calédonie et ça met le point sur la place de la culture finalement pour créer de la cohésion sociale. Donc moi ça c'est une dimension que je retrouve et qui est en accord avec ma démarche au sein du 19e gouvernement en précisant que mon positionnement c'est de dire que la culture est un des meilleurs médiums, un levier puissant, important pour s'avancer vers de la cohésion sociale, s'avancer vers de la citoyenneté et puis pour aller chercher un peu plus d'égalité sur les territoires. Donc, c'est comme ça que j'appréhende je m'engage dans la structuration de ce festival, un moment particulier aussi parce que j'ai demandé à l'ensemble des agents de la Nouvelle-Calédonie qui sont engagés dans la culture de me rejoindre et porter la dynamique. Et je veux saluer leur travail, je veux saluer leur engagement pour beaucoup qui rencontrent des difficultés aujourd'hui. Je pense aux agents qui sont dans les établissements publics. Au moment où leur outil de travail est discuté par le prisme budgétaire, moi je veux saluer leur courage d'être debout. Je suis à leur côté pour dire que ce qu'ils portent, c'est la dynamique que moi je veux impulser au sein du même gouvernement et je me tire à leur côté pour essayer de trouver des solutions pour chacun d'entre eux, là où ils sont.
0: Vous avez parlé des communautés, que vont-ils faire exactement lors de cette journée, ces deux jours en fait?
4: Ils sont toutes là déjà.
3: Ils ont confirmé leur présence, ils sont très engagés dans la démarche et là je remercie les représentants qui ont en peu de temps, en quelques semaines ils ont mobilisé les membres de chaque communauté pour participer. Il y aura des présentations de spectacles, de pratiques traditionnelles et puis surtout c'est ce moment précis que je vous évoquais un peu plus tôt. Qu'on puisse se poser pour discuter la manière de faire commun s'agissant de la citoyenneté. Là, c'est un moment particulier qu'on va passer ensemble. On va peut-être poser les jalons de quelque chose qui sera un peu plus important. On se donnera les moyens de créer les conditions pour la suite. Quoi.
0: Il y a des événements qui sont associés, celui de Canala et celui de Bifou.
3: Alors oui, c'est peut-être la nouveauté aussi, c'est que au même moment où on organise les choses au centre culturel, et ben on a une démarche aussi qui est engagée sur Canala. On a eu l'occasion d'échanger avec le maire de Canala, les artistes de la Grande Terre qui s'y retrouvent, la province Nord qui soutient aussi la démarche, et on a décidé de s'accorder sur la philosophie de travail. Qu'on puisse se convoquer toutes les réflexions qui seront posées parce que à Canala c'est aussi des résidences artistiques ils vont démarrer un peu plus tôt hein, ils ont plusieurs résidences artistiques, ça va permettre d'avoir aussi beaucoup de matériaux pour structurer la politique culturelle. Sur l'IFU, c'est des artistes qui sont aussi engagés, un mini festival aussi qui se joue sur la journée du 24.
0: D'autres événements donc prévus, les 40 ans du Kaneka, c'est aussi l'occasion de s'interroger sur la place des artistes et sur la reconnaissance de leurs œuvres. 40 ans après la naissance de ce courant musical emblématique du pays, le Kaneka continue de se transmettre et d'évoluer avec les nouvelles générations. Mais derrière la création se pose aussi la question des droits d'auteur, de la rémunération des artistes et de la diffusion de leurs œuvres, notamment avec l'arrivée des plateformes numériques. À l'occasion de l'anniversaire du Kaneka, à l'occasion de cet anniversaire, nous avons recueilli le regard du directeur de la SACINQ, Évariste Wayaridri, sur les enjeux qui entourent aujourd'hui le Kaneka et ses artistes. Il répond aux questions de Maurice Boima.
5: Je pense que je reprendrai texto le titre du livre qui a été consacré justement par François Bessignan sur le Kaneka, à l'époque où il y a eu une époque où, je ne sais plus, en 2011-2012, François Bessignan, musicologue qui travaillait avec l'IRMA, a fait justement un livre sur le Kaneka. Et je dirais, pour résumer ces 40 ans, le Kaneka, c'est une musique en mouvement. Voilà, c'est le titre justement du livre qu'il a écrit sur le Kaneka, et je reprendrai le titre en question. Le Kaneka, c'est une musique en mouvement qui change avec les époques tout en gardant son authenticité d'origine. Voilà.
4: Est-ce que aujourd'hui le Kaneka occupe aujourd'hui une place importante parmi les œuvres déclarées et diffusées en Nouvelle-Calédonie?
5: La déclaration des œuvres, je distinguerai de la diffusion. Il y a beaucoup d'œuvres qui ont été déclarées. Nous ne pouvons pas, on ne peut pas chiffrer. Ça demanderait une étude approfondie. Parce que comme chacun le sait, on va dire les années 2000, à partir des années 2000, les albums qu'on estampille Kaneka ne sont pas 100% Kaneka. Il y a parmi sur des 10 titres, voilà, on va retrouver 5 titres de Kaneka, le reste c'est du reggae, c'est du zouk, ce sont des ballades. Et donc il y a beaucoup d'œuvres qui ont été déposées à cette époque-là. On continue à déposer, mais on va dire les sorties d'albums ne sont pas aussi ne se font pas en nombre comme ça a été au début des années 2000. Quant à la diffusion, ça on parle de œuvres déposées, ça continue, hein, il y a beaucoup d'artistes qui font acte de dépôt, mais en ce qui concerne la diffusion, en revanche, on enregistre un recul de la diffusion du répertoire musical local sur les radios comme sur les télés. Ça c'est une des remarques qu'on avait faites à l'époque où on avait fêté les 30 ans du Kaneka, faire un peu le bilan. Le bilan, il est assez clairement établi au niveau des relevés SAFINC. La musique locale, et en particulier le Kaneka, n'est pas suffisamment audible sur les ondes radio, à la télé, et demande à avoir plus de marge de diffusion, le répertoire ancien comme le répertoire récent. Je pense que sur les 10 dernières années, un élément nouveau est entré en jeu, celui du digital, où il y a beaucoup d'artistes qui aujourd'hui focalisent justement leur sortie d'album sur le digital et parfois ne font pas la démarche auprès des radios et des télés. Donc c'est le nouvel élément aujourd'hui qui change un peu la donne, mais sur les médias traditionnels que sont la télé et la radio, il y a une baisse de la diffusion en général. Et nous à la SACINC, on fait le lobbying auprès des radios pour les encourager dans ce sens, pour faire en sorte qu'ils puissent être au fait des sorties d'albums, même si aujourd'hui les sorties d'albums ne se font pas comme à une époque où il y avait une consécration médiatique. Il faut quand même avoir l'oreille attentive et voir ce qui sort pour ensuite inviter les artistes sur les ondes à parler de leur projet artistique et surtout à diffuser leur création, parce que des albums, il en sort encore, hein, il y a encore beaucoup de production locale.
4: C'est vrai que tu faisais référence notamment à toutes les plateformes qui sont beaucoup plus récentes aujourd'hui, avec YouTube, Spotify, Facebook ou même TikTok, et là aujourd'hui avec la musique IA, est-ce que la manière de protéger ou de rémunérer les artistes a changé?
5: Oui, de toute façon, c'est le monde de la musique, comme pas mal de secteurs, ce sont des cycles. Voilà, il y a eu le cycle du téléchargement, ensuite est venu l'ère du streaming, ensuite est venu l'ère de la musique de plateforme. Là, en ce moment, on nage en plein dans l'époque de l'intelligence artificielle. Donc, à chacun de ces cycles-là, on a dû réinventer les modèles. L'artiste a dû se spécialiser sur des choses auxquelles les artistes des années 80-90 ne s'intéressaient pas, ou en tout cas n'étaient pas préoccupés par ça. Aujourd'hui, un artiste, il faut qu'il soit presque un influenceur, quoi. C'est-à-dire qu'il faut qu'il puisse vendre ce qu'il produit sur le digital, sur les plateformes. Et donc, c'est vrai que ce sont des nouveaux métiers mais ce sont des où l'artiste se réinvente. On est dans la musique des plateformes, on est dans la visibilité. Il faut, on peut ne pas avoir le flow, on va dire, pour alimenter une page Facebook, une chaîne YouTube. Ça peut être contraignant pour l'artiste de produire tous ces contenus autres que musicaux, hein, on est bien d'accord. Mais c'est ce contenu où on doit nourrir une fan base, et donc et voilà, ces nouveaux cycles arrivent avec aussi des nouvelles façons de voir les choses, nouvelles façons de présenter sa création. Et il y a une génération d'artistes aujourd'hui qui sont au fait de toutes ces nouvelles configurations là. Puisque de toute façon, c'est comme je l'ai dit, les cycles arrivent avec des nouveaux modes, des nouvelles façons de faire, des nouvelles façons de diffuser, de promouvoir sa musique.
4: Avec 40 ans après sa naissance, donc le Kaneka, est-ce qu'il parvient notamment à s'exporter, à générer des revenus au-delà de la Nouvelle-Calédonie?
5: Ben, je pense que pour le moment, les initiatives qui ont eu lieu. On a la chance justement qu'il y ait des artistes quand même qui d'ailleurs on prend par exemple un artiste comme Goulam, il est en ce moment en métropole, qui se sont produits. Il y a encore beaucoup de choses à faire, et ailleurs les gens ne nous attendent pas. Je pense que la question pose fondamentalement la question de la politique d'export. Est-ce que la Nouvelle-Calédonie est prête à mettre les moyens pour exporter sa musique, pour faire en sorte que les artistes puissent voyager? On n'a même pas besoin de parler du continent européen ou américain, déjà de voyager dans le Pacifique, qui est notre immédiat. Et comme on le dit très souvent, l'avenir de la musique est dans la région et ailleurs. Et donc, se pose toujours la question des moyens qu'on met pour une véritable politique d'export. Il y a eu une époque où on a eu conscience de ces questions. Le gouvernement a mis en place le POEMAR. Aujourd'hui, on n'a plus de pôle, mais il reste qu'il y a un besoin énorme de définir une politique d'export pour pouvoir pour que la musique soit visible ailleurs, et qu'il y ait un véritable échange. Que les échanges ne se fassent pas de manière unilatérale, mais que ça soit multilatéral avec les États insulaires du Pacifique, avec avec l'Asie, avec avec le continent australien, avec la Nouvelle-Zélande. Donc c'est quelque chose qui demande toujours à être amélioré, et ça demande qu'il existe véritablement une politique pays pour faire en sorte que ça soit une priorité.
4: Voilà. Est-ce qu'aujourd'hui, le principal défi pour permettre au Kaneka de continuer à vivre économiquement et artistiquement, est-ce qu'aujourd'hui on peut vivre de sa musique et du Kaneka en Nouvelle-Calédonie?
5: Ici, la musique, on va dire, c'est vivre de sa musique, c'est très difficile. C'est très difficile puisque quand on parle de vivre de sa musique, on fait occurrence à l'existence d'un marché. Le marché, il est celui d'une petite île de 250 000 habitants. Et si on décide d'en vivre, on vit difficilement. Aujourd'hui, l'artiste, il est multicarte. Il est obligé de diversifier ses activités pour pouvoir vivre de ses activités artistiques, pas uniquement musicales, mais artistiques en général. Il fait de la prestation de services pour les établissements publics, il fait de l'enseignement, de la formation. Il est obligé de diversifier, en quelque sorte. En plus de produire des albums et de se produire sur scène, il y a tous les milliers de métiers qui tournent autour des industries culturelles et créatives. Et quand on parle d'un artiste qui décide aujourd'hui de vivre de son art en Nouvelle-Calédonie, c'est inévitablement un artiste multicarte.
4: Est-ce qu'on peut retrouver, pour les auditeurs, est-ce qu'on pourra retrouver l'Assassin, notamment à Canada pour les 40 ans?
5: Non, malheureusement, on ne pourra pas. On soutient la manifestation. Mais pour des raisons liées notamment au 24 septembre, aux festivités, nous sommes déjà pris sur un grand nombre de manifestations. Et donc, malheureusement, nous ne serons pas sur place, mais je pense que la diversité des artistes, des personnes ressources qui aura sur place permettra justement que ces 40 ans seront célébrés en musique et dignement, quoi. Donc on encourage toute l'organisation et notamment notre ami Eugène qui porte à bout de bras avec les équipes sur place cette manifestation. On les encourage pour faire en sorte qu'on puisse avoir de belles journées musicales. Et que, de toute façon, on va dire le travail du Kaneka, comme de la musique du pays, c'est un travail qui est celui de tous les jours, celui de la promotion sur les médias, télé, radio, et le live, ça c'est très important. Et donc, on ne perd pas de vue ces sujets-là qui sont importants, qui font que le Kaneka continuera à vivre, continuera à générer de la création.
0: Et puis parlons du 24 septembre avec ce communiqué de presse de la dynamique unitaire sud. Je cite ce communiqué. Le 24 septembre 1853, date officielle de la prise de possession unilatérale du pays Kanak par la France, est l'une des dates les plus symboliques et les plus connues de l'histoire de la Nouvelle-Calédonie. Sans remonter dans le temps, la DUS souhaite, je cite, rappeler quelques étapes de l'évolution récente de la célébration de cette journée depuis les années 1990 jusqu'à aujourd'hui. Tout au début, le peuple Kanak, sous l'égide de la mouvance indépendantiste, célébrait le 24 septembre comme une journée de deuil et de résistance nationale. Initiée et assumée au début des années 1990 par le FLNKS, l'organisation de cette journée a ensuite été prise en charge par le CNDPA. Le Conseil national des droits du peuple autochtone, créé en 1993 d'un commun accord entre les autorités coutumières et les responsables politiques, rappelant que 1993, je cite toujours, avait été proclamé par l'ONU année internationale des peuples autochtones. L'année 2003 a été l'occasion de commémorer le 150e anniversaire de la prise de possession. Le CNDPA a alors transmis le flambeau au comité 150 ans après, une association créée spécialement pour organiser les cérémonies du 24 septembre. C'est ainsi qu'en accord avec les autorités provinciales et municipales de l'époque, la place du Mouaka a été choisie à l'emplacement où elle se trouve encore aujourd'hui. Un an plus tard, en 2004, le 24 septembre est devenu une journée dédiée à la citoyenneté afin de se conformer à la lettre et l'esprit de l'accord de Nouméa. Depuis lors, les célébrations rassemblant les différentes communautés du pays se déroulent sur la place du Mouaka, dont la gestion de l'espace a été confiée au gouvernement de la Nouvelle-Calédonie. Depuis 2009, estimant que le comité 150 ans après occupait une place de plus en plus importante et adoptait une orientation jugée trop radicale, le gouvernement a choisi d'organiser, parallèlement à celle se tenant sur la place du Mouaka, une autre manifestation au centre culturel Tibaou. Ainsi, depuis cette date, le 24 septembre est célébré sur deux sites différents, présentés néanmoins comme complémentaires, même si certaines divergences sur le rôle des parties organisatrices demeurent persistantes. Le 24 septembre 2026 verra apparaître un troisième site de célébration à Saint-Louis à l'initiative de l'ARC INK, l'Alliance des Royaumes Kanak Inak Nekanaki. Ainsi, la DUS Dynamique Unitaire Sud encourage les citoyens à se mobiliser pour cette date. On ne peut plus historique, même si elle constate une multiplication des initiatives visant à marquer cette journée hautement symbolique, dont certains privilégiant la citoyenneté et d'autres exclusivement coutumières. C'est pour cette raison que la DUS attire toutefois l'attention de chacun sur la nécessité d'inscrire ces initiatives dans un cadre général partagé et assumé par tous, afin d'éviter la confusion et de prévenir tout risque d'opposition stérile entre les uns et les autres. Fin de citation signée par Henri Kawawedoy, le président de la DUS. Pour suivre notre journal, une journée culturelle et linguistique a été organisée hier, mardi 22 septembre, à Gossana, du côté de...

0: Africa qui commence à, peut-être dans des générations à venir, il va disparaître. Donc, on connaît toutes les situations qui peuvent, le but de cette journée, c'était de partager les enfants à la recherche de la culture et la langue, langue yaï et pagaoubia.
1: Quel est votre rôle au sein de cette organisation?
0: Moi, j'étais appelé tout simplement ici pour être invité. Moi, je suis invité, mais on participe aussi parce qu'après, il y aura des débats sur des thèmes que les organisateurs ils ont mis en place. Donc, ils ont invité aussi les représentants pour pouvoir partager sur ce thème, sur un débat qui va se dérouler dans la journée, dans l'après-midi. Oui, je pense que c'est important parce que c'est un sonnet d'alarme. Après, c'est pas tellement linguistique, mais dans tous les niveaux, on a des problèmes. Donc, à chaque organisation qui se passe, nous, en tant que acteurs, on est là, on prend conscience du problème, mais on essaie de mettre en place des organisations pour pouvoir partager, avoir des solutions pour résoudre à tous ces problèmes. Ben aujourd'hui, on travaille par rapport aux enfants, parce qu'on voit aujourd'hui la difficulté des enfants à commencer avec le français, même à la maison, dans la tribu, avec tout ce qui est le progrès au niveau des médias. Donc, ils sont tout le temps devant les portables. Donc, c'est cette façon d'initier nos enfants à notre culture, qui sont les danses, le témoignage, fait partie des patrimoines. Nous, en tant que parents, en tant que jeunes parents, nous devons être responsables, nous devons essayer de continuer et espérer de ce conflit servira à tous nos enfants.
1: Quelle est pour vous la bonne solution pour que la langue Iyaï et Faga soit vécu, soit parlé au sein de l'île?
0: Le Faga et Iyaï, surtout pour nos enfants, et surtout parce que comme toute la semaine ils sont à l'école, donc ils parlent en français. Donc c'est plutôt à la maison, encourager les jeunes couples à véhiculer le Iyaï et le Faga là où ils sont, dans les maisons ou dans leur petite organisation à la maison, pour aller à la paix, amener les enfants à la paix, et véhiculer et dire que voilà, dans ces journées-là, on va pas parler français, on va parler nos langues, pour aller au champ ou à la paix, etc. C'est juste des exemples que je donne. Nous, en tant que jeunes parents, on peut amener nos enfants à s'habituer à parler et de langue. Moi, je voulais encourager surtout ceux qui ont organisé l'ALK, ceux qui ont organisé cette fête, d'encourager de passer dans les tribus, passer dans les tribus et apporter ce message-là, et voilà, pour trouver des solutions à ça, et surtout encourager les jeunes parents, voilà. Les jeunes parents à venir assister à toutes ces organisations, parce que c'est bénéfique pour les enfants, pour eux plus tard, pour qu'eux puissent prendre la relève. Voilà. Merci.
2: Le rappel des titres.
3: L'essentiel de notre journal, la SMSP, publie un communiqué de presse visant à clarifier certaines déclarations concernant KNS. Le festival Calédonia au Centre Culturel Tchiba, où il commence aujourd'hui, 40 ans du Kaneka, l'assassin appelle à protéger et valoriser la création locale. Il y a eu une journée culturelle et linguistique organisée hier à Goussana. Nous en avons parlé dans notre journal. C'est donc la fin de notre édition. Merci de l'avoir suivi. Très bonne journée sur Tchido Radio.

Eh bien voilà, vous avez pu suivre donc le journal à la complète de cette matinée qui vous a été présenté par Romain Meroun, suivi donc de deux superbes chansons qui nous viennent donc du côté de l'île de Négoné. Eh bien, on profite aussi pour leur souhaiter de passer une excellente journée, une excellente matinée à l'écoute de nos programmes sur les ondes de Tido Radio. Et c'était des groupes d'ailleurs qui sont un très connu. Première chanson signée donc du groupe Sadio, et puis deuxième chanson signée du groupe Okerios, 7h40 minutes.

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2: Eh bien, rebonjour et puis surtout une excellente matinée à tous et toutes celles qui viennent de se joindre sur Jido Radio. Vous l'avez entendu, bien sûr, avec notamment tous ces différents jeux sur les ondes. Alors tout d'abord avec Sylvain Boaé, bonjour et puis merci d'être là ce matin. Oui, c'est toi qui anime l'émission dédiée à la vie. Ah, bonjour, oui, bonjour.
3: Bonjour, Mama John. Bonjour, la famille Mboyouma, Mboyouma Lamourenya, Mboyouma Ni, Yamaniao Meninga, Mboyouma. Bonjour la famille, bonjour. Bonjour à tout le monde, comment va, comment va, comment se réveille mon beau pays. Et toi, Mama John, ça va?
2: Oui, ça va, ça va, oui. Et puis moi, ravi de d'animer l'émission avec toi ce matin, malgré que, voilà, l'autre frère n'est pas là, Alexandre.
3: Voilà.
2: Je souhaite quand même en passant un petit bonjour.
3: Un petit bonjour à Alexandre.
2: Je suis sûr qu'il est à l'écoute
3: oui,
2: ce matin.
3: Oui, oui, bonjour Alexandre.
2: Alexandre Boncard.

0: Mais bon,
1: tant pis pour toi, t'es pas là. Hein.
0: Alors, pour commencer cette émission, je t'ai choisi cette chanson que tu aimes bien. Hein. Ça, c'est une chanson qui est interprétée par Nayo. Hein.
1: Oh oui.

0: Et bien voilà, et bien, voilà, c'est bien sûr Nayo qui nous vient directement tout à fait au sud de l'archipel de la République de Vanuatu, chez nous là-bas, Tana.
1: Tana.
0: Voilà. Voilà. Oui, petit pays volcanique avec le grand Yasour, le grand papa de l'île. Et oui, qui décore l'île. Voilà, 8 heures passées de 5 minutes et puis, bon, il rappelle quand même le numéro de Teddy Live.
1: Oui. Hein, c'est... Alors, c'est le 36 70 01. 36 70 01, la famille, voilà, si vous avez un petit message dédicace, courage, ou bonheur, ou honneur à passer à la famille, ben voilà, l'antenne est ouvert, voilà, vous pouvez nous appeler, on se ferait un plaisir de décrocher tout ça, là, avec Mama John, qui est aux commandes de l'émission. Et puis on est content d'être là, hein. N'hésitez pas à nous appeler, 36 70 01.
0: Voilà,
1: voilà, voilà, un voilà. Petit coucou à la
0: Donc, bande. Donc, il y a quelqu'un qui est en ligne.
1: Dido, bonjour. Ma nénès. Ma nénès.
2: Ouais.
1: Eh oui, c'est nous. Alors, bonjour ma nénès, ça va?
2: C'est nous les vrais, c'est nous les vrais. Eh. Bonjour maman. Ah,
0: ça. Oui, bonjour, bonjour,
1: champion,
0: bonjour.
1: Champion, champion numéro 1 direct. Maillot jaune.
0: Maillot jaune.
1: Maman, t'écoutes pour le message.
2: OK, un petit message pour mon clan Palahier. La famille AC. Et Ilango, Ozika et Zikon. Tout particulièrement ma nièce, là, m'a dit de passer le message hier. Zikon et Wassola. Bon courage à elle, bonne journée à elle. Ainsi qu'à la petite famille de Koudjo. Ainsi que ma nièce aussi, le père Aki, ainsi que son mari, ainsi que sa petite famille. Ainsi que les auxiliaires de vie de Villavie. Ainsi que celle-là, qui s'appelle Sandra. Bonne journée, courage à elle. Et tous les ambulanciers de Gambia et les ambulanciers de Gambia, bon courage à eux, bonne journée à eux. Et l'ange de Timon, et sa petite fleur de Choro. Et ainsi que la petite famille de Sem, mes petits frères là, ils sont à l'écoute. Et bon courage à eux et tous ceux qui me reconnaîtront. Et à vous deux aussi, Maman John et Sylvain Boyer.
1: Merci,
2: Alex n'est pas là, Alex.
1: Non, il n'y a pas lui.
0: Il est occupé ce matin.
1: Il est peut-être en train de recoudre les claquettes à lui ou je sais pas. Ce sera tout pour le message, Mme Nénès.
2: Oui, c'est bon.
1: Ok, ben écoute, merci à toi d'avoir appelé.
2: Un morceau de Wichenor.
0: Wichenor. Donc on va, voyez, on va caler ça tout au cours de l'émission.
1: Voilà.
0: Voilà. Sinon, bien voilà, Nénès, on te rappelle que voilà, demain c'est le 24 septembre.
2: Merci,
0: donc il y a beaucoup de manifestations qui sont prévues. Vraiment, si tu as envie de changer d'atmosphère, eh bien la grande journée, les deux jours consacrés au Kaneka du côté de Kanala et puis du côté du centre culturel. La journée de citoyen débit, et pour cela, eh bien on souhaite un bon courage à tout ce comité organisateur, hein, du côté de Ralatu, hein, yes. Parce que c'est tout un travail qui sera mis en place. Un bon courage à tout ce comité du côté de Ralatu avec cette chanson qui est interprétée par Chris et ça s'appelle Ea Kaneka. Ah mais alors lui, salut Chris, yes. Lui l'a sensible avec Kaneka.

0: Donc c'est le Québec, ouais, oui, c'est sur les ondes de Tchido Radio, et bien, superbe chanson, donc un salut quand même à ce grand frère du côté de Ralatus, il est à l'écoute ce matin, et Chris passe quand même une excellente journée,
1: bonne journée à toi,
0: sur scène demain, c'est le 24, donc Boyer, cette journée sera marquée par plusieurs manifestations, on vous le disait avec Boyer, donc pour ceux qui n'ont pas du tout l'occasion d'aller au centre culturel, oui, le centre culturel, cette journée est donc marquée par la journée de la citoyenneté, et puis en même temps sur le site Mwaka, oui, en pleine ville de Nouméa,
1: voilà.
0: Et oui, c'est Kanaki rentre en pleine ville, donc avec le site Mwaka, avec notamment des manipulations organisées par le comité 150 ans,
1: exact.
0: Et puis de Djehu aussi, hein, on salue quand même ce comité organisateur sur place du côté de l'île de Djehu, un salut ce matin à travers l'émission Daddy Live, pour cette journée du 24 septembre,
1: c'est demain,
0: et demain, donc oui. Voilà, le temps passe vite, hein, 8h15, donc Boyer, c'est rappeler peut-être le
1: 36
0: numéro.
1: 36 70 01, 36 70 01, le numéro du standard, voilà, ça ferait un plaisir de vous faire diffuser votre message, comme Manenès d'ailleurs, qui nous a appelé avant, donc à tous les auditeurs de notre beau pays, qui est du nord au sud, de l'est à l'ouest, et puis voilà, encourage encore à tous ceux qui sont en train de prendre leur petit café là, tranquillement, là, le matin. Et puis, à d'autres qui ont déjà démarré le travail, ben, bon courage à vous pour la journée. Et puis, ceux qui sont dans le repos, qui ont travaillé la nuit, parce qu'il y a ceux qui travaillent de nuit aussi. Voilà. Bonne nuit à vous, à l'écoute de Radio Dido.
0: Et puis, voilà, il y a quelqu'un qui est dans les nains, ouais.
1: Dido, bonjour.
2: Bonjour.
1: Bonjour.
2: Je salue la Kanaki.
1: Oui.
2: Et bon courage à ceux qui vont faire des organisations.
1: Oui.
2: Aussi pour eux.
1: Mm-hmm.
2: Attention à la route pour le week-end.
0: Ah oui, mm-hmm. Oui, oui. C'est...
2: Alors, levez les pieds. Attention, n'appuyez pas sur le champignon.
1: Oui.
2: Voilà. John, je voudrais que tu me dédicaces une chanson.
0: C'est quoi la chanson?
2: N'importe.
0: Waouh.
2: Parce que je vais bientôt monter en vélo.
1: Ça y est. Ah, c'est Loulou.
2: Oui.
1: Ok.
2: Ok.
1: Ok.
2: Bonjour à tous ceux qui vont organiser les événements. Bisous, papa.
1: Merci.
0: Tata, bonne
1: Loulou,
0: journée.
1: Bonne
0: merci,
1: journée à toi.
0: Merci. Et puis, voilà. C'est vraiment un bon conseil, hein, Boyer, ce matin,
1: oui,
0: avec
1: oui,
0: sa
1: oui,
0: dame,
1: oui.
0: Sécurité, très importante.
1: Sécurité,
0: important.
1: Voilà.
0: Voilà.
1: Donc, on fait quand même attention à soi et puis à l'autre aussi qui est bien face. Yes. Coupez l'eau.
0: Wow. Là, du côté de Ralatu, yes. Eh bien, bonjour. Du côté de Fuebo.
1: Fuebo.
0: Fuebo.
1: Ah, collègue, j'ai envie d'aller promener là-bas.
0: Voilà, c'est coupé l'eau.
1: Coupé l'eau.

0: Oui, sur les ondes de Tudo Radio, de la bonne vibe, et oui, à travers cette émission avec Aboye jusqu'aux alentours de 9h, à laquelle vous aurez le flash sur les ondes. Eh bien, Aboye, quelqu'un qui est en ligne, c'est un beau cadeau.
1: Tudo, bonjour.
0: C'est un beau cadeau pour toi, écoute-le.
1: Tudo, bonjour.
2: Allô?
1: Vous êtes, sur le vous êtes sur le répondeur de la RDK. Il est rappelé ultérieurement.
2: Comment allez-vous, monsieur?
1: Bonjour, monsieur Alexandre.
0: C'est Alexandrine, hein? C'est Alexandrine.
1: Bonjour, mademoiselle Alexandrine.
2: Vous allez bien, mademoiselle?
1: Tu te rends compte que tu as coupé le morceau de couper l'eau? On t'écoute pour le message, Alexandre.
2: Non, c'est juste pour passer un petit message à des bonnes qui me reconnaîtront.
1: Mm-hmm.
2: Et puis, avoir un petit morceau d'Haïtien.
1: D'Haïtien.
0: Waouh,
1: mais tu vas loin, toi.
2: C'est ça. Pour toujours, toi. Hein. Il faut que l'on avec la quête.
1: Ah là là là là, là Matcha.
2: Ça sera bien, bon courage.
1: Merci Alexandre.
0: Eh bien, qu'est-ce qu'on va lui proposer celui-là?
2: Tal-tul.
0: Et puis bonne journée à toi. Yes.
1: Bonne journée à toi Alexandre. Bah, calme-lui à Kakinoul.
0: Ben, c'est un petit amouré hein, pour lui donner forme.
1: Oui, voilà.
0: Vous savez, Alexandre, c'est quelqu'un aussi qui anime aussi cette émission. Mais là, aujourd'hui, il n'est pas là, donc on lui demande un morceau thaïtien. Donc on va lui proposer un petit amouré, n'est-ce pas?
1: Voilà, un petit amouré.
0: Qui va lui sortir de la chaise roulante. Donc, c'est parti. Yo.
1: T'as intérêt à bouger, Alexandre, hein?

0: Attention.
1: Ce n'est pas fini encore.
0: Ah oui.
1: Allez, roule.
0: Ah oui, c'est pour ce long week-end, boy. C'est pour ce long week-end. Le week-end démarre ce soir.
1: C'est ça.
0: Et on aura 5 jours.
1: Wow.
0: Prenez soin de vous, les amis.
1: On marche pas les pieds. Allez, on déonce.

0: Ah bah donc, un petit amoureux, oui, c'est assez long. Donc voilà, c'est pour marquer votre long week-end. Et oui, le week-end commence donc ce soir. Et puis on aura 5 jours devant nous. Donc vachement important, question de sécurité. Si vous qui circulez sur nos différentes routes, eh bien, prenez
1: enlève
0: toujours soin de vous.
1: Lève le pied. Voilà. Lève le pied. Voilà. Tranquillement, le week-end il est long, voilà, jusqu'à dimanche.
0: Alors il y a quelqu'un qui est en ligne là-bas.
1: Dido, bonjour.
2: Bonjour.
0: Waouh.
1: Bonjour.
0: Une voix douce.
2: Alors c'est pour Farah, coucou.
1: Ah, c'est Jacqueline.
2: La... Non. Pardon.
1: Ah, pardon. Non. Allez-y.
2: Alors c'est pour Farah, coucou à toute la population du Tiro.
1: Ah, du Tiro.
2: Plus précisément du Dosi, Jazza.
1: Mm-hmm.
2: Et la bande de la Cité 5, à mon grand-père qui bricole, et à mon petit frère Alain, alias Pacrash, qui est dans la cuisine, à ma fille à l'école avec sa grand-mère pour l'activité sportive aux hibiscus, et à toute la Kanaki, gros bisous à tous, et merci à vous pour la bonne vibe et votre...
0: Waouh, merci.
1: C'est de la part de qui le message?
2: C'est de la part de Pépèche de la Cité 5.
1: Ok, ben écoute, on te souhaite à toi de passer une bonne journée et puis merci pour ce message en espérant que tout le monde a été à l'écoute. Bonne journée.
2: Yo,
1: à toi.
2: Merci.
1: Olé, tata.
2: Oui.
1: Lucky Dubé de la bonne vibe, Roots, yeah, man, yes. Afrique du Sud. Comment va? Comment bon? T'entends pas ou quoi?

0: Eh bien voilà mes chers amis, 8h33 minutes à aboyer, donc voilà, il nous reste plus qu'une demi-heure, hein, donc allez-y, c'est le 36 70 01, c'est bien entendu votre numéro préféré de Didi Live, hein, bien entendu tous les jours de
1: 8h à 9h, du lundi au vendredi.
0: Voilà, donc en attendant, bien, on propose un petit peu ce jeu.
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0: Donc voilà, ouais, donc voilà. 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
0: Eh bien voilà, bon, quelqu'un est en ligne.
1: Jido, bonjour.
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4: Allô? Ouais, vous deux, là, t'as le bouffeur des unités avec votre réclame.
1: Bonjour.
4: Bonjour, la famille.
1: Oui.
4: On vous écoute. Ce serait bon courage à tout la bande de Nakheti, là. Kanala, là. Pour le 40 ans de Kaneka. C'est vrai que moi, j'ai 66, à l'époque de... Je suis chanteur de Charabigne, alors donc je vais débuter en 93, un truc comme ça, dans les années là où le Kaneka il est très un peu, il commençait. Et je souhaite, je suis pas là aujourd'hui pour le 40 ans, ben j'ai confiance à, il y a tous les anciens là, comme Tien, tout ça là. Tous les petits papas à nous, là, tout ça, là. Il y a Christ, et puis tout ça, là, qui vont être là-haut. Et puis, il y a le, comment on l'appelle, le frère des Yéniens, là, comment on s'appelle, là.
0: T'es un
1: ça a coupé.
0: Voilà, et oui, malheureusement, bien, voilà.
1: Ah ou pardon, ça a coupé, papa. Si tu retrouves des crédits, ben, tu rappelles nous.
0: Ah oui, c'est ça.
1: Chanteur de Tarabine.
0: Voilà, c'est pas évident. Hein. Donc voilà, les gens payent quand même des unités pour pouvoir nous rejoindre sur Didi Live, même sur Freedom. Donc voilà. Donc une pensée quand même à ce papa-là qui nous a rejoint ce matin. Oui, il pense également une pensée à tous ces vieux-là qui ont commencé, on va dire, des recherches sur cette musique, le Kaneka, notamment Gilbert Tien, pour ne citer que cela, Gilbert Tien du côté de Yen. On va penser aussi à Chris qu'on a écouté tout à l'heure, du côté de Ralatu, Moïse Ouadra aussi, du côté de Marie, avec Dick Bouama, et puis Edou, puis bien d'autres artistes qu'on va oublier, mais voilà, pour ne citer que ces artistes. Maman Théo aussi, hein, s'il est à l'écoute, c'est bien ça, le grand frère. Oui. Et puis voilà, on se retrouve, donc comme on disait tout à l'heure, du côté de Kanala, demain à partir de demain et puis vendredi, une belle affiche, hein, une belle affiche pour ceux qui veulent changer d'atmosphère. Eh bien, allez-y, mes chers amis, du côté de la commune de Canala. Et puis, justement, on va écouter Nemegui, hein, puisqu'on Nemegui parle de Canala. Bien, c'est parti, Isha.
1: Sure.

0: Joli.
1: Voilà, c'est donc un petit salut ce matin du côté de Ralatu, donc à tous et toutes celles qui nous captent donc du côté de cette commune. 8h42 minutes, eh bien une pensée notamment à tous nos malades aussi qui nous écoutent dans les hôpitaux, ou dans les tribus, et puis quoi encore, à tous les autres handicapés hein, qui sont aussi à l'écoute, hein, notamment
0: Alexandre, avec tous les autres, l'association Valentin, ACH,
1: les Robinson.
0: L'APS, etc., etc., parce qu'il y en a beaucoup quand même des associations du monde du handicap. Hein. Merci de créer tout cela pour relever le défi des personnes en situation qui nous amène jusqu'à aujourd'hui même. Hein. Voilà, moi je suis devant Mama John et je suis une personne en situation de handicap. Et je suis très bavard, je parle beaucoup, voilà.
1: Mais c'est bien,
0: j'aime bien.
1: Voilà. Alors, il y a quelqu'un qui est en ligne.
0: Dido, bonjour.
2: Oui, bonjour.
0: Bonjour.
2: Bonjour Dido, et bonjour Aviash.
0: Oui.
2: Et bonjour à Jean-Michel.
0: Mm-hmm.
2: Johannes, Don.
0: Mm-hmm.
2: C'est juste pour la bonne journée à les autres. Puis sans oublier Boy de tout.
0: Olé.
2: C'est de la part de Boué de Riwinx.
0: Olé, Boué de Riwinx. Merci encore à toi de nous avoir appelé. Ça va, toi, là-bas?
2: Oui, ça va.
0: Ça va. Il pleut pas, là-bas?
2: Non, il fait beau.
0: Il fait beau? Oh, t'es avec ta guitare?
2: Oui.
0: C'est vrai? Ah, oh, merci à toi pour le message. Ce sera tout pour le message?
2: Oui, ce sera tout.
0: Ok, ah ou merci encore.
2: Je pourrais avoir un morceau.
0: Oui, vas-y, demande.
2: Allez, un morceau de GSTP.
0: GSTP?
2: Oui.
0: Ok. N'importe lequel, hein?
2: Oui, n'importe.
0: Ok, c'est bon, c'est calé. On va caler ça tout le long de la journée. Puis, merci à toi de nous avoir rappelé. Et puis, viens faire un tour à la VH si jamais tu passes par là.
2: Ok. D'accord? Ça marche.
0: Calme.
2: Et on boit.
0: Oui, tata la famille. Merci, frère.
1: JSDP.
0: Yes.
1: Un petit salut à la commune de Poirerewa. Voilà.
0: Poirerewa. De la part de Boy qui vient de nous appeler, un excellent musicien aussi. Bonne journée à toi, frère.

0: Eh bien, ouais, tu vois, donc on interrompt un petit peu cette superbe chanson
1: Oui.
0: de GSTP parce qu'il y a le frère là qui nous a appelé tout à l'heure, le papa là qui
1: Ah.
0: nous a appelé. Donc il est en ligne, donc on va
1: Ok.
0: profiter de
1: Oh, ok.
0: lui.
1: D'accord. On va lui. Rebonjour, papa.
2: Ah, bonjour à vous autres, bonjour à vous, bonjour à vous. Voilà, c'est le pépé de poum, là, tu vois.
1: Ah oui.
0: Charabing,
2: Ouais. Et il est pas là, l'autre dragueur, encore avec toi, là.
1: charabing. Oui, c'est vrai qu'il est pas là. Oui.
2: Ouais, non, mais voilà, c'est malheureux parce que quand ils ont débuté, c'était dans les années 80, tu vois. Avec la première cassette avant, c'était autant de cassettes. Moi, quand j'ai débuté, c'était des cassettes aussi. J'étais dans Dayan, après je suis parti dans Charabigne. Là, j'ai 66 ans. Voilà. C'est vrai, à l'époque, il n'y avait pas beaucoup de groupes. Il y avait Diema, Wadief, et puis Vamalé, voilà tous les anciens groupes. Et puis One, dans le Nord, là, on a fait avant, il n'y avait pas beaucoup. Maintenant, on est nombreux, maintenant, le Kanaka, il a bien évolué. Alors, je vois tous les jeunes artistes là, qui viennent derrière, là, que c'est pas fini encore le travail pour aller de l'avant. Et puis, je remercie à tous ceux qui ont organisé là, les gens de Karakoul. Ah, c'est formidable ça. Parce que 40 ans, moi j'ai 66, je ne sais pas si je vais voir le deuxième. Ben, c'est magnifique ça. Ben, je les encourage. Bon travail. Là. Et puis, merci. Et puis, j'ai aussi une chanson, mais ça, c'est pas le cas du tout. J'ai aussi une chanson de Priam Adam.
1: Comment?
2: Brian Adams.
1: Brian Adams,
0: wow,
1: oui.
0: Brian Adams, ça.
1: Ok.
0: Ça, c'est
2: Voilà.
0: un petit truc
2: Le
0: intéressant.
2: toit. Ça me rappelle même ce qu'il va être, tu vois.
1: Ok,
2: Merci
1: bon,
2: à
1: bah,
2: vous
1: c'est
2: deux.
1: de... Ok.
2: Et puis bon courage à la radio.
1: Olé, merci, Paps.
2: C'est ça qui fait la force de Canac. Merci.
1: Ok, merci. Ben, bonne journée à toi et puis excellente
2: Allô.
1: écoute à toi. T'as le vieux.
2: Olé.
1: Oui.
0: Eh bien, le vieux, il nous appelle directement du côté de la commune de Paume. Et oui, c'est à l'extrême nord, là-haut. Et oui, là, oui, il arrive, Brian Adams. Et oui, le vieux, il change carrément.
1: Et
0: Il
1: il y en
0: amène
1: a
0: du
1: pour lui.
0: soleil. Il est sentimental, le
1: Yes.
0: vieux. Voilà, Brian Adams avec Everything I Do it for
1: Yes.
0: you. Yeah!

0: Ben voilà, mes chers Pranada, c'est oui, oui. Il amène l'amour, la paix. Et puis, bien entendu, pour ceux qui n'ont pas du tout le moral, eh bien, voilà, ça, c'était pour vous signer. Donc, on vous le rappelle de Monsieur Brian Adams, Everything I do it for you. Eh bien, le temps pour nous, boys, de terminer cette émission, voilà, puisqu'à 9h, dans quelques petites minutes, on aura donc le flash avec Romain. Donc, un petit dédicace, ou je sais pas, pour refermer tout simplement ce grand rendez-vous de tous les jours, oui. Dédié live.
1: Peut-être
0: remercier nos fidèles auditeurs, auditrices.
1: Remercier tous les auditeurs, les auditrices de nous avoir appelés encore. Merci de votre fidélité à travers l'émission Dédi Live du lundi au vendredi 8h à 9h. Et puis en même temps, merci encore d'être à l'écoute, tous ceux qui nous écoutent et puis tous ceux qui nous ont appelés. Boye de Ponerywin, il y avait Manenès, Loulou, etc. Voilà, merci le papa de Poum Lao, merci encore pour le message. Merci à toi, Maman John.
0: Merci, yes. Sylvain, merci.
1: Et puis, on se dit, moi je vous dis à lundi pour Dédi Live. Bon week-end à tous.
0: Voilà, bon week-end, et puis c'est un long week-end, prenez soin de vous. Voilà. Merci, merci de nous avoir tenu compagnie hein, depuis tout ce matin, avec de la bonne vibe.
1: De la bonne vibe, ah, ça. Oui. C'est à nous, c'est la case à nous, ça, comme tu as dit, Maman John. Allez, tout à la famille, bon week-end à vous.
0: Ouais, on se quitte avec en faisant donc cette traversée vers le continent africain. Vous connaissez déjà la voix.
1: Ah oui, ça c'est Oliver Ngoma.
0: Oliver Ngoma.
1: Yes,
0: ça.

0: Voilà, 8h59 et bien c'est avec Oliver Ngoma que ça fait bien sûr Daddy Live, le temps pour nous de retrouver nos pages de publicité avant de retrouver Romain Mehoun à nouveau pour le Flash Info.
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0: Eh bien, vous écoutez Radio Tido, il est donc 9h, le Flash Info avec Romain Mehoun.
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9: Bonjour Kanaki, merci d'être avec nous pour notre Flash Info. Pour commencer, ce communiqué de la dynamique unitaire sud à propos du 24 septembre, je cite ce communiqué. Je cite ce communiqué. Le 24 septembre 1853, date officielle de la prise de possession unilatérale du pays Kanak par la France, est l'une des dates les plus symboliques et les plus connues de l'histoire de la Nouvelle-Calédonie. Sans remonter dans le temps, la DUS souhaite, je cite, rappeler quelques étapes de l'évolution récente de la célébration de cette journée depuis les années 1990 jusqu'à aujourd'hui. Tout au début, le peuple Kanak, sous l'égide de la mouvance indépendantiste, célébrait le 24 septembre comme une journée de deuil et de résistance nationale. Initiée et assumée au début des années 1990 par le FLENKAIS, l'organisation de cette journée a ensuite été prise en charge par le CNDPA. Le Conseil national des droits du peuple autochtone, créé en 1993 d'un commun accord entre les autorités coutumières et les responsables politiques, rappelant que 1993, je cite toujours, avait été proclamé par l'ONU année internationale des peuples autochtones. L'année 2003 a été l'occasion de commémorer le 150e anniversaire de la prise de possession. Le CNDPA a alors transmis le flambeau au comité 150 ans après. Une association créée spécialement pour organiser les cérémonies du 24 septembre. C'est ainsi qu'en accord avec les autorités provinciales et municipales de l'époque, la place du Moaka a été choisie à l'emplacement où elle est, où elle se trouve encore aujourd'hui. Un an plus tard, en 2004, le 24 septembre est devenu une journée dédiée à la citoyenneté afin de se conformer à la lettre et l'esprit de l'accord de Nouméa. Depuis lors, les célébrations rassemblant les différentes communautés du pays se déroulent sur la place du Moaka, dont la gestion de l'espace a été confiée au gouvernement de la Nouvelle-Calédonie. Depuis 2009, estimant que le comité 150 ans après occupait une place de plus en plus importante et adoptait une orientation jugée trop radicale, le gouvernement a choisi d'organiser, parallèlement à celle se tenant sur la place du Mouaka, une autre manifestation au centre culturel Tibaou. Ainsi, depuis cette date, le 24 septembre est célébré sur deux sites différents présentés néanmoins comme complémentaires, même si certaines divergences sur le rôle des parties organisatrices demeurent persistantes. Le 24 septembre 2026 verra apparaître un troisième site de célébration à Saint-Louis à l'initiative de l'ARC INK, l'Alliance des Royaumes Kanak, Inat Nekanaki. Ainsi, la dynamique unitaire sud encourage les citoyens à se mobiliser pour cette date. On ne peut plus historique, même si elle constate une multiplication des initiatives visant à marquer cette journée hautement symbolique dont certains privilégiant la citoyenneté et d'autres exclusivement coutumières. C'est pour cette raison que la DUS attire toutefois l'attention de chacun sur la nécessité d'inscrire ces initiatives dans un cadre général partagé et assumé par tous, afin d'éviter la confusion et de prévenir tout risque d'opposition stérile entre les uns et les autres. Fin de citation signée par Henri Kawawedoy, le président de la DUS. Au chapitre des rendez-vous, à noter qu'aujourd'hui débute le festival Calédonia au centre culturel Tibaou. L'ouverture se fait à partir de 8h, ouverture des ateliers avec le membre du gouvernement chargé de la culture, Ernest Déméné. À noter que durant la journée, il y aura la production artistique et culturelle du Collège Champagnat qui sera présentée entre 8h30 et 10h30 dans l'espace Chemin Kanak et espace Bagnan. Des ateliers animés par l'Académie des langues Kanak, une cérémonie coutumière en fin de journée. Le festival Calédonia se poursuivra demain. Un communiqué du gouvernement sur le feu de forêt à Koumak avec l'activation du dispositif ORSEC feu de forêt de niveau 2. Dans ce communiqué publié hier, le gouvernement précise qu'un important feu de forêt s'est déclaré ce dimanche 20 septembre 2026 sur la commune de Koumak. Ce mardi 22 septembre, l'incendie a progressé dans le secteur de Konkondo entre Karembe et le village de Koumak. Face à l'ampleur du sinistre, d'importants moyens communaux et de la sécurité civile renforcés par des moyens du RSMA ont été mobilisés afin de lutter contre l'incendie et protéger les populations et les biens. À la demande du maire de Koumak et au regard de l'évolution de la situation, le président du gouvernement a activé, donc je vous le disais, ce mardi 22 septembre 2026 à 18h, le dispositif ORSEC feu de forêt de niveau 2 et a pris la direction des opérations de secours. À ce stade, le bilan provisoire fait état de plus de 900 hectares de végétation brûlée. Les moyens engagés restent pleinement mobilisés pour contenir la progression du feu et assurer la sécurité des populations. Enfin, pour terminer ce flash, une information en pratique dans le cadre de l'organisation du calendrier administratif pour l'année 2026. Le gouvernement informe le public que le calendrier de la fonction publique ne prévoit pas de week-end prolongé, contrairement aux usages observés certaines années à l'occasion des fêtes suivantes, l'Ascension jeudi 14 mai, la fête nationale le mardi 14 juillet et la fête de la citoyenneté le jeudi 24 septembre. En conséquence, l'ensemble des services et directions du gouvernement seront ouverts le vendredi 25 septembre 2026. Les services assurant des missions essentielles demeureront mobilisés et assureront une permanence ce jeudi 24 septembre afin de garantir la continuité du service public. Fin de citation de cette communication du gouvernement.
0: Voilà, 9h passées de 7 minutes, c'était le Flash Info présenté par Romain Mehoun. Prochain rendez-vous pour les impôts sur le canal Cassé aux alentours de 11h30 pour les titres de journal de 12h. Pour l'heure, eh bien, dans quelques instants, c'est Nina qui sera donc avec vous pour la suite de nos programmes sur la boîte à partage. Quant à moi, eh bien, je vous souhaite quand même de passer une excellente journée à l'écoute de nos programmes. Et puis on se retrouve à 15h pour le journal du Pacifique.

Et voilà, on y est, hein. Oula, un peu de retard concernant le lancement de ce programme. Bonjour à vous toutes et à vous tous, en espérant que vous allez bien aujourd'hui. Nous sommes mercredi 23 septembre 2026, un joyeux anniversaire à toutes les natifs, à tous les natifs en ce jour. Belle journée. Alors bonjour à vous, mon binôme qui anime cette émission avec moi étant dans le cadre d'un programme décentralisé est actuellement sur la route. Donc votre créneau, la boîte à partage va se faire en solo pour les premières minutes du côté de la tour de contrôle, boulevard Vauban. On va retrouver dans quelques instants un agent du CCT, voilà Richard, qui doit être en train d'attendre le coup de fil. Ça va venir. On parlera de ce qui va se passer les prochains jours du côté du Centre Culturel Tibaou. Mais pour ouvrir cette parenthèse sur cette émission décentralisée, Kenji qui ouvre, et vous le savez, tous les matins à partir de 6h, Jani, elle qui assure votre espace SMS, dédicace, message, texto, toutes les deux accompagnées de Jessie Gop, notre journaliste, se dirige. Et tension la route les filles, et bonne route surtout vers Khalinchu, commune de Canala, où va se tenir les festivités, restitution de toute cette semaine de résidence à Canala. Festivités autour des 40 ans du Kaneka, musique pensée dans les années 1981, pour porter les messages forts sur la lutte du peuple kanak. Un anniversaire, vous l'avez bien compris, qui va être relayé pour vous. Voilà, par cette joyeuse équipe-là. Coucou les filles, si vous nous écoutez, je suis sûr que vous avez Jido à fond. Bonne route. Voilà, ça va se passer du côté de Canala pendant 2 jours. Et vous allez retrouver les grandes pointures. Tous ceux qui ont permis de mettre de l'eau à notre moulin musical 24 heures sur 24. Voilà, ces grands artistes qui ont pensé Kaneka et qui, jusqu'à maintenant, continuent d'animer nos créneaux avec leurs compositions. On en parlera sur les ondes pleinement. On va faire une pause musicale, ça vous dit, on écoute ceci. Et puis, moi, je vais passer mon petit coup de fil.

Alors, je vous ai parlé de la restitution de toute cette résidence qui s'est faite du côté de Norway Canala, autour des 40 ans du Kaneka. Je vous le disais aussi, Gido va couvrir cet événement de festivité avec la petite équipe qui est sur la route, Jesse, Gianni et Kenji. Beaucoup de rendez-vous cette semaine aussi, question fidélité, l'initiative pour marquer les 24 septembre.

0: ce qui se passe du côté du Mouaka dans quelques instants, si je ne me trompe pas. Richard ?
1: Oui, bonjour Dido, bonjour Nina.
0: Et comment est-ce que ça va, Richard Urbain du Centre
1: Moi, ça va. Ça... Tant qu'on est vivant sur deux pattes avec nos deux bras, j'ai l'impression de dire que ça va, tout va bien.
0: Ben voilà, le soleil brille.
1: Oui, un peu.
0: Un peu beaucoup pour nous du côté de Gido. Qu'il pleuve, qu'il vente, qu'il fasse soleil, bah c'est toujours le soleil du côté de la tour de contrôle, comme nous, comme l'appelle si bien notre ex-collègue Black Soul, à qui on fait un salut, un coucou. Alors, tu écoutes du côté de la billetterie du CCT et bah tu deviens notre intervenant assez régulier hein, à l'approche du marché des femmes rurales. Généralement, ça se fait. Ça se fait en fin de mois et c'est une date qui a été avancée ce mois-ci hein, pour caler avec ce qui se fait également du côté du centre culturel Tibaou. Il y a des choses déjà qui sont enclenchées depuis ce matin et c'est donc ça a commencé très tôt à 8h avec eh bien, des discussions autour de l'art. Ça c'est un peu la partie protocolaire institutionnelle, voilà, ça concerne un certain public. Mais par contre, du côté du CCT, bien, il y aura la fête de la citoyenneté jeudi 24 septembre 2026. C'est bien ça, hein?
1: Oui, c'est ça, c'est l'appellation exacte, c'est le Festival Calédonia. Revient chez nous au Centre Tibaou pour cette année.
0: Ok. Alors, eh bien, et pendant ce festival calédonien, comme je le disais, le marché des femmes rurales va se tenir. Il y a plein de choses qui sont organisées en même temps sur ce site symbolique. Est-ce qu'on peut faire un peu le tour déjà, avant de parler du marché des femmes rurales? Qu'est-ce qui va se faire?
1: Alors, c'est vrai que concernant la programmation de cet événement, c'est une programmation qui nous est proposé par le secteur culturel dont Monsieur Déméné est en charge. Une programmation bien étoffée pour la journée et bien sûr y compris le marché des femmes rurales. Mais le programme, si je peux me permettre, je ne l'ai pas en tête totalement, mais ouais. Il y a une page officielle Facebook qui s'appelle Festival Calédonia où tous les auditeurs peuvent retrouver les dernières informations en ligne.
0: Ok, alors pour faire d'une pierre de plusieurs coups, j'ai envie de dire, le marché des femmes rurales qui va se tenir ce jeudi.
1: Ce jeudi 24.
0: Voilà, alors qu'est-ce que nos mamans vont nous proposer pour cette nouvelle édition? On sait qu'il y a quelque chose qui s'est rajouté dernièrement et c'est le fameux brunch.
1: Alors, oui, effectivement, le dernier marché qu'on a effectué, on a fait une pompe, l'association plutôt, pour être plus correct, l'association des mamans de femmes des marchés ruraux, a proposé depuis peu un nouveau produit qui est le brunch, mais je peux vous l'affirmer, ce brunch n'aura pas lieu demain.
0: Ah, okay.
1: Une organisation complexe, hein, en fait, concernant ce brunch, on est plutôt sur le marché des femmes rurales qui s'insère dans le programme du Festival Calédonia.
0: Okay.
1: Le brunch ne pourra pas se faire parce que généralement il se fait au Pharé du bord de mer et le Pharé du bord de mer est mobilisé pour cette organisation du festival. Pour l'instant, les mamans le mettent en pause ce mois-ci, mais il reviendra forcément le mois prochain, donc on est en fin de mois d'octobre.
0: Alors ça va nous permettre hein, à toutes et à tous de mettre un peu de pièces de côté puis de venir se régaler lors de la prochaine édition avec la proposition du brunch. En tout cas, le marché des femmes rurales, Richard, se tient bien ce jeudi. Combien de mamans répondent à l'appel pour cette nouvelle édition?
1: Ah, et ben, on a une soixantaine d'exposants. C'est un marché riche, bien sûr, il est variable hein, suivant la disponibilité des mamans, ce qu'elles récoltent, le temps, tout ça est pris en compte, mais on a une soixantaine d'exposants qui confirment leur présence demain.
0: Alors,
1: donc, comme d'habitude, on découvre une variété de produits, hein, on parle de produits friés, les fruits, les légumes de saison, mais pas que, parce qu'il y a les plantes vertes, les plats cuisinés authentiques, les produits artisanaux, en tout cas, c'est une production qui sont locales, ça on le sait.
0: Ok, donc elles vont commencer à partir de quand pour
1: Merci pour la question Nina, parce que c'est un format inhabituel. Normalement, le marché des femmes rurales est en demi-journée de 8h à midi, mais là, les mamans ne restent disponibles avec nous jusqu'à fin de journée. On est sur les coups de 16h en fin de marché.
0: Ok.
1: Demain.
0: Alors, les stands vont commencer à s'installer à partir de quelle heure et l'ouverture?

0: d'ouverture du marché des femmes rurales va se tenir
1: Alors, officiellement, la journée, le festival débute à 8h et également le marché des femmes rurales. Comme je viens de le dire, il se terminera en fin de journée. Le marché est toujours positionné à l'intérieur du bâtiment, c'est-à-dire dans le bâtiment principal au niveau du hall d'accueil, de la terrasse Pérouli et son prolongement. Et puis tout ce qui est festivité, animation pour le festival, c'est côté bord de mer.
0: Ok, donc comme c'est toute une journée pleine, cela veut dire également que plus de produits pour permettre aux visiteurs, à ceux qui viendront faire leur marché, de bien remplir leur petit panier.
1: Oui, comme je le disais à l'instant, il y a un panel de produits où tout le monde peut retrouver son compte et trouver des produits assez exceptionnels aussi de saison. Mais c'est comme je disais, ce n'est pas que des produits frais. Il y a une belle part qui est laissée aux produits artisanaux, les produits transformés et bien sûr des plantes vertes, les fameuses plantes vertes aussi belles qu'elles soient, qui viennent des quatre coins de notre territoire.
0: Voilà, les amoureuses de plantes, eh bien ce sera l'occasion.
1: Ah, tout le monde y trouve son compte sur
0: voilà,
1: ce marché.
0: De venir chercher leur peau, ou même pourquoi pas parler d'échanges, échanger aussi des contacts, hein, parce qu'on sait que nos sœurs qui aiment jardiner, eh bien elles sont aussi dans cette dynamique d'aller vers l'autre planteuse, l'autre fleuriste, et puis d'échanger eh bien les différents espèces en termes de florales. Et puis nos mamans.
1: Là, pardon, c'est aussi le moment aussi de peut-être, au-delà de retrouver ce format habituel en fin de mois et demain, bien sûr, exceptionnellement, c'est le moment aussi, comme tu le disais à l'instant, d'échanger avec les mamans et pourquoi pas passer des commandes.
0: Ben oui, tout
1: parce à que fait. C'est l'occasion de prendre des contacts, d'aller à la source même de ces cultivatrices, de ces productrices, ou quand on habite à proximité d'eux, quand on est dans le nord, le centre du pays, ou bien le Chili ou les îles, c'est le moment de prendre des contacts pour avoir des commandes particulière, je vais m'exprimer comme ça.
0: Et puis comme tu le disais, Richard, elles ont du savoir-faire. Alors on dit beaucoup nos mamans, mais on sait que quand il faut aller installer les stands, déposer toute la marchandise, tout ce qui va être vendu, ben il y a toute la famille un peu qui se mobilise. Hein. Là, c'est les gens des quatre coins du pays qui arrivent pour cette belle édition qui va se tenir toute la journée.
1: Oui, ben de toute façon, c'est toujours comme d'habitude, il y a les petites mains, ce qu'on appelle les petites mains, les enfants, les neveux, les cousins, entre guillemets, en tout cas la famille s'y met à 100% pour que ces stands soient achalandés de manière optimale et faire une proposition telle que le regard soit comblé, en tout cas au niveau de la beauté de ces produits.
0: Et puis ça, ce sont eh bien nos gens qui arrivent d'un peu partout du pays, hein. Alors là, je pense que c'est une petite pause que Rich fait parce que...
1: Je m'excuse, effectivement, j'ai eu un visiteur en face de moi, il fallait que je le renseigne.
0: Oui, oui.
1: Mais je t'en prie, Nina, repose ta question, oui. J'ai un peu perdu le fil.
0: Je disais, c'est un peu les papas, les mamans, la famille qui vont venir proposer leurs produits, qui arrivent de un peu partout, des différents quartiers, communes du pays.
1: Oui, c'est ça. Puis de toute façon, on le sait, hein, quand on est dans les moments de récolte, ce n'est pas que deux mains qui récoltent, c'est aussi les mains aux alentours et la famille s'y met, entre guillemets, à 100% pour que ces récoltes soient présentées avec un nombre conséquent pour que tout le monde puisse trouver son compte. Puisque le format, on l'a dit, on le rappelle, c'est un format journée cette fois-ci, donc il faut tenir toute la journée avec des produits. Mais comme ce marché a du succès, il se peut aussi que ces mamans soient investies et peut-être même dépassées par les produits vendus et peut-être, en tout cas, sur le premier arrivé, commissaire, comme on dit. Hein.
0: Comment ça se passe, justement, quand il faut achalander toute la marchandise, il faut commencer à la placer. Elles arrivent un peu avant, enfin les...
1: Alors, c'est vrai, tu as raison, Nina, c'est une organisation qui prend quand même 2 heures pour l'installation logistique de ce marché, entre l'arrivée des voitures de ses mamans, le déchargement, la mise en place sur les stands, repérer sa table, bien sûr, qui est une organisation en amont par nos équipes, où on attribue ces tables de façon à garder une cohésion entre les produits proposés et la différence des produits. Mais c'est une organisation qui se met en place sur 2 heures en amont, et même, j'ai envie de dire, exceptionnellement demain, à partir de 5 heures, on est déjà dans la mise en place de ce marché, donc on a bien 3 heures devant nous, pour que quand le public passe l'entrée à 8 heures, les choses soient correctement placées et que tout soit ordonné et très joli dans la présentation.
0: Alors, Rich, est-ce
1: et ça demande une organisation certaine.
0: Est-ce que justement, il y a un petit mot à donner à toutes les personnes qui vont venir se placer jeudi matin par rapport à...
1: Alors, c'est des mamans qui sont habituées, hein, qui connaissent bien le déroulé d'une installation. Simplement être à l'heure. Et après 8 heures, on ne peut plus accepter aucun véhicule sur le site, puisqu'on est dans l'accueil du public, on doit sécuriser l'entrée du public pour qu'aucun véhicule soit en mode circulation alors que le public rentre sur le site.
0: Voilà, c'est ça. Et comment elle est, ce sont l'équipe là, parce que là, ça va être une grosse journée pour vous.
1: Tu précises bien, effectivement, on est sur les chapeaux de roue déjà depuis 15 jours au moins, puisque l'organisation, au-delà du festival, il y a quand même ce lieu emblématique et symbolique, comme tu l'as rappelé tout à l'heure. Et il faut que le personnel, bien sûr, soit à disposition et au courant de toutes les tâches, parce que c'est une petite armée qui se met en marche, entre guillemets.
0: Ça,
1: mais
0: ça,
1: tout le personnel est motivé, bien sûr, en tout cas ceux qui sont dédiés à la journée de demain, notamment moi, puisque vous me retrouvez dès 8 heures sur le marché, mais en tout cas, vous pouvez... du moins, c'est vrai que les gens ne connaissent pas cette organisation, mais tout le monde est sur les chapeaux. Que 18h, quand le portail sur votre Chibaou, tout soit en place et qu'on déroule ça de façon convenable, comme d'habitude, j'ai envie de dire.
0: Et l'invitation est lancée. Alors là, c'est vraiment une entrée libre et gratuite, hein?
1: Oui, au-delà du festival Calédonia, qui est un événement libre et gratuit de 8h à 22h avec les concerts du soir. Le marché des femmes ovales reste toujours, même s'il n'était pas inséré dans le festival calédonien, il reste d'accès libre et gratuit.
0: Et puis moi, j'ai envie d'ajouter cette petite note, hein, pour faire un gros coup de cœur et clin d'œil à nos quatre grandes sœurs, la Paula Bois, Denise Thiavoine, Micheline Néporon, Yvette Bouquet, qui vont commencer à exposer ce 24 septembre cette exposition collective.
1: Et oui, c'est bien de rappeler... C'est l'occasion de les découvrir, ces quatre mamans depuis plus de 40 ans, qu'elles font les ambassadrices des différents arts du pays, en tout cas l'art pictural, l'art de la peinture et les autres. Ces quatre mamans que le public calédonien connaît bien, mais on a vraiment plaisir à les retrouver les quatre en même temps pour exposer au centre Chibaoua à partir de demain l'exposition Nouroua, qui est en quelque sorte une rétrospective de leur carrière.
0: Richard, mon ami.
1: D'ailleurs, elles seront présentes sur place et elles proposeront des billets de leur exposition.
0: Ah, ça c'est top, ça.
1: Oui, alors, tout à fait.
0: Alors, autre petite chose comme ça sur lesquelles on pourra s'arrêter pendant le marché des femmes rurales. Il y a des petits clins d'œil, des petites choses.
1: Nos expositions sont ouvertes, la médiathèque est ouverte. Demain, nous vendons bien sûr notre abonnement médiathèque à moins 50%, c'est-à-dire qu'au lieu d'être à 2000 francs, il sera à 1000 francs pour le plein tarif. Et au lieu de 1000 francs pour le tarif réduit, il passe à 500 francs. C'est vraiment l'occasion, chers auditeurs, de prendre possession de ce lieu et de pouvoir emprunter tous les documents que vous souhaitez à la médiathèque et d'avoir en plus dans cet abonnement une entrée libre et gratuite pendant un an sur ce site.
0: Ben moi, je te remercie pour toutes ces informations, mon Richard.
1: Avec grand plaisir, Nina.
0: On se donne rendez-vous. On va déjà programmer ça à l'antenne, hein, comme ça au moins les auditrices et les auditeurs le savent en même temps. Prochain marché rural des femmes. Prochain marché.
1: Le mois d'octobre. Ensuite, on est sur le dimanche 25 octobre.
0: Ah ben
1: il
0: voilà.
1: Nous restera deux autres pour finir la saison 2026. Rappelons pour le mois de novembre, c'est le 29 novembre. Et le mois de décembre, c'est le 13 décembre avant les fêtes de Noël pour que tout le monde puisse avoir des produits en ce sens et peut-être faire des cadeaux pour la période des fêtes de fin d'année.
0: Bah déjà, on se donne rendez-vous pour le 25 octobre. Merci toujours, hein, d'être OK pour nous passer l'information. Et puis, allez, bon courage pour cette belle journée.
1: Merci, avec grand plaisir. Et chers auditeurs de Radio Dido, rendez-vous demain dès 8h pour le Festival Calédonien. N'oubliez pas, le marché des femmes rurales est bien présent toute la journée.
0: Voilà, et puis moi, je te fais un gros bisou. À bientôt.
1: Moi aussi, Nina. Bon courage à tous et merci, Dido, pour tout.
0: Olé.
1: Olé, belle journée à tous.
0: Belle journée.

Richard Urbain du Centre culturel Tibaou qui est venu, comme chaque fin de mois, nous parler de la programmation du marché des femmes rurales avec nos mamans, nos enfants, nos papas qui vont venir donner un coup de main. C'est toute la journée du jeudi 24 septembre, en même temps que le festival Calédonia. Alors comme le disait notre ami Richard, bien tout le programme des festivités qui va faire son lancement à partir de 8h du matin ce jeudi 24 septembre jusqu'à 22h du matin. Waouh, punaise, le taf et surtout la programmation, puisqu'il y a des groupes qui sont invités, il y a aussi des stands qui sont proposés, il y a de la restauration, il y a de la bonne humeur et surtout beaucoup de rencontres, beaucoup d'échanges. Voilà, c'était Richard. Vous, le programme, vous pouvez le retrouver sur la page du Centre culturel Tibaou qui organise dans le même temps le festival Calédonia. Et puis je vous le disais, question fidélité, l'initiative qui revient aux petites mains, aux sympathisants, aux militants, à toutes ces personnes qui se sont engagées il y a déjà quelques années. C'était à l'occasion du portage du Grand Barreur, où toutes les communautés étaient réunies, et c'était pour marquer les 150 ans de la prise de possession du pays par la France. Donc un devoir de mémoire. Et ce 24 septembre également sera marqué, et aujourd'hui, sous la thématique Marchant vers la pleine souveraineté, il y a une organisation. Vous serez dans les accords que vous oublierez le sens de la lutte, propos privés de Jean-Marie Tibaou, et la thématique c'est Marchant vers la pleine souveraineté les 23-24 septembre 2026. L'accueil s'est fait à 8h avec tout le protocole coutumier, discours d'ouverture, ouverture des ateliers, et puis à 11h30 il y aura la fin des ateliers, première partie de l'animation, 30 minutes, 12h bénédiction, repas partage, 13h reprise des ateliers, deuxième partie, et fin des ateliers, vers 15h30 animation et discours des organisateurs et des coups et divers intervenants. La journée, première journée, le 23, va se clôturer à 18h. Alors vous avez eu l'occasion de retrouver Sylvain messieurs Décoiré et le président du comité 150 ans. Ils étaient les invités sur le créneau Ouma Production ce mardi. Donc ils sont venus décliner un peu toute la programmation. Une programmation qui va s'ouvrir jeudi 24 septembre avec le culte à 8h, discours d'ouverture, animation, bénédiction, repas, animation et discours de clôture. Et puis clôture de revoir à 18h le 24 septembre.

Voilà, au guéri de ma belle, c'est Niaouli In. La boîte à partage. Alors, plein de choses à vous dire. Hein. Tout, vous le savez, le 24 septembre, eh bien, c'est un jour où la plupart des centres médicaux seront fermés, donc dispensaires. Du côté du Nord, hein, la province Nord fait savoir que à partir de 16h30 ce mercredi 23 septembre, les CMS de Nekopoya Wegwa, Prandiwimwea, Poirediwa, Puebo, Kone, Vok, Yehen, Wawilu.

Poipanouk à la Gomène, tout Tchimoui, Ralentu, Poum, Kawipa et Dawar seront fermés. Donc, évidemment que on vous demande d'être vigilant, d'être prudent, de faire attention sur la route. Il y a quelqu'un qui me disait il y a quelques temps de cela que ce qui nous affecte au moment où on a quelqu'un qui part, c'est que nous, on est là et on doit vivre le moment de douleur, de souffrance qu'on vous vous mettez dans des situations tragiques. Donc faites attention à vous, quel que soit le moment, que ce soit le week-end, les ponts, les jours fériés, tous les jours, faites attention à vous. Parce que c'est vous demain, c'est vous le pays. Voilà. Petite parenthèse refermée. Donc la pharmacie qui sera de garde sur la périphérie de Nouméa, ce sera la pharmacie D2B, du COS, hein, c'est ça? Et puis, est-ce qu'on a un docteur? C'est le docteur Noirez Yann. Je vais essayer de trouver l'adresse de ce spécialiste santé. Pour voir où est-ce qu'il est localisé. Et je vous donnerai l'information sur Canal Info. Hein, on dit comme ça. Cela, c'est un peu speed. On rappelle, cette organisation du côté de la place du Moïcain qui a commencé aujourd'hui. Mémoire, résistance, avenir partagé, comité 150 ans après, 23 ans de mémoire, de résistance, de transmission. Kanaké hier, aujourd'hui et demain, mercredi 23 septembre. 2026, ça commence à 8h, ça va se terminer pour la première journée à 18h et également demain. Et puis, il y a le Festival Calédonia qui commence ce jeudi 24 septembre. Et puis, pour permettre à tout le monde d'apprécier le moment en famille, il y a le marché des femmes rurales. Bon, il n'y a pas le brunch, on le fera en octobre. Et puis, on vous dira qu'est-ce qu'il y aura dans l'assiette pour le brunch pour le 25 octobre. Le rendez-vous a été donné, vous étiez à l'écoute, vous l'avez entendu. Richard viendra nous parler de cet événement. En tout cas, les mamans, la famille, sera à l'espace réservé pour le marché des femmes rurales ce jeudi 24 septembre et en même temps le festival Calédonia qui va ouvrir ses portes à partir de 8h au CCT. Allez, courage à toute l'équipe du Centre culturel Tibaou qui se mobilise tout au long de la journée puis qui a commencé à taffer depuis, il disait Richard, 5h du mat. J'ai des frissons. Ça c'est un titre musical, mais c'était juste...

Dans quelques instants, votre émission Freedom, vous serez avec John Natonga, puisque Gianni est sur la route avec les deux autres collègues, Kenji et Jessie. Elles vont couvrir pour vous, pour nous, le pays, les festivités dans le cadre des 40 ans du Kaneka Musique pensée dans les années 80. Musique.

jusque la porte, eh bien... Toutes les paroles qui parlent de notre lutte, de nos espoirs, de notre quotidien, de notre vie. Merci d'avoir été à l'écoute. J'espère que vous allez bien. Alors, on va quitter les spéciales dédicaces à la famille. Au-delà, c'est Ponoz. Et puis à vous aussi, on vous souhaite beaucoup, beaucoup, beaucoup de courage pour ce qui vous affecte actuellement. À bientôt. On se retrouve sur Canal Info.

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Eh bien, rebonjour donc à tous et toutes celles qui sont branchées sur Tido Radio 10h. Bien entendu, c'est l'espace consacré à cette émission Freedom jusqu'aux alentours de 11h. Et oui, malheureusement, bien notre petite Janie n'est pas là aujourd'hui. Elle se trouve du côté de Canala, donc pour ce grand rassemblement consacré donc aux 40 ans du Kanika avec, bien entendu, une bonne équipe qui va nous faire vibrer, notamment sur tous ceux qui sont prévus donc à travers ces deux journées, notamment le jeudi 24 et puis 25 septembre du côté de Canala pour cette journée consacrée aux 40 ans donc du Kanika. Donc Janie fait partie de cette équipe du côté de Canala. En tous les cas, une excellente journée à tous et tous ceux qui sont toujours calés sur Tido Radio. Et nous débutons donc cette émission Freedom avec les tout premiers messages qui viennent à l'instant de nous tomber sur le 30-02. Et c'est pour souhaiter donc un bonjour, surtout une excellente journée. Et puis, surtout pour souhaiter un joyeux anniversaire à mon fils Nels Macom. Courage à toi, et c'est signé de maman qui t'aime très très fort et qui te souhaite bien entendu plein de bonnes choses et puis une bonne santé. Et puis, une première carte de liberté gagné déjà par ce message, donc bonjour Tido, juste pour souhaiter un joyeux anniversaire, oui, et puis il manque la suite donc de ce message d'anniversaire, un message qui nous vient de 92 60 97. Joyeux anniversaire à Billy et puis une pensée à Oran qui sont donc à la 4 morale d'acier, la pensée est signée de Loki et Padji et Wawa et puis Kanakiel Awadjumas, et oui, vive le Kaneka, première musique de chez nous, Foli, à Bonje, Papa Malé, Poamouja, et puis tous les autres, de nous avoir donné de l'ambiance, et puis dans notre jeunesse, et en demandant bien sûr le morceau.

Soso bientôt signé donc de Bois Moudja. Et puis dédicace à la sœur pour son mariage donc demain, donc peut-être aujourd'hui du côté de Rama. Pensez donc à toi, Diaï, Olé et c'est de Wanakat du côté de Yaye. On retrouve tout de suite Soso bientôt de Bois Moudja.

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Eh bien, vous êtes bien sûr sur Freedom jusqu'aux alentours de 11h. L'heure passe tellement vite, il est 10h12. Et puis, on poursuit avec un autre message. Un message sur le 30-02 en demandant le morceau « Vers le ciel » de Blue Aou. Et c'est une chanson qui sera dédiée donc à ma sœur, Epiché Elobof, qui se marie donc du côté de Arama. Beaucoup de bonheur et d'amour à vous deux, Ponce Diaye, et vive le Kaneka. Et puis une pensée également à mes frères du côté de Tendu. Passez donc une excellente journée. C'est un message donc il manque donc la plus grande partie de ce message, notamment le début de ce message et puis la fin du message qui apparaît donc sur l'écran et mis en temps. Voilà, et c'est un message qui nous vient de 73 43 14 et oui, c'est raccourci. C'est donc vos dédicaces sur le 30 02. Voici Blue How.

Voilà, ça s'appelle Vers le ciel, signé donc du groupe Blowout. Et puis on poursuit avec d'autres messages sur le 30-02. Vous êtes calé sur l'émission Freedom en compagnie de l'ami John, puisque l'ami, cette boîte de la jeunesse Janissier, se trouve actuellement du côté de la commune de Canala pour ce grand rassemblement donc consacré aux 40 ans du Canica. Et puis on poursuit avec un autre message sur le 30-02. Et c'est pour souhaiter un bonjour à Tour Belle Saison pour toutes les choses, donc avec notamment le morceau La Fille du Nord. Et on voudrait aussi souhaiter un bonjour de passage sur les ondes, notamment sur cette émission, donc surtout pour passer un bonjour à l'homme, à la 491 Pinox. Bon, voilà, n'a pas réussi à avoir parloir, mais bon, voilà, la pensée, elle est toujours la youf. Et goodbye, God bless Dawani, et bonne journée, puis morale à fond, la caisse, Kanaki Kiss de ta femme, Waki, yo yo yo, vivement l'heure, j'ai la dalle déjà, et oui. Et puis, en demandant bien sûr un morceau de Relatif Production, donc une chanson qui s'appelle peut-être Ne vois-tu pas, et c'est donc un message qui nous vient de 90, 87 et 94, qui vous souhaite la bonne vibe sur les ondes de Gido Radio.

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Et puis on voudrait et passer donc un bonjour notamment à mes bébés du côté de Ralatu ce soir. Et puis bonjour à Tonton, mon nom, force et puis courage. On se trouve bientôt, prépare le portefeuille pour un papa à Noël. Et ça c'est signé de 95-97-86 avec Némégui.

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1: Voilà, encore une demi-heure à passer ensemble sur cette émission Freedom. Et oui, je vous le disais, à 11h la fin donc de cette émission. Et en remplacement de Janice, c'est avec l'ami John pour vous servir à travers cette émission en Freedom. Donc une émission qui vous permet, et bien entendu, de gagner des cartes de liberté à 1000 francs offertes par l'OPT de Nouvelle-Calédonie. Et oui, mes chers amis, c'est un long week-end qui commence donc à partir de ce soir. Et puis, 5 jours. Et oui, et donc vous avez le temps donc de partir pour changer un peu d'atmosphère. Donc je vous le disais depuis ce matin, beaucoup de manifestations prévues, notamment le Kanika, 40 ans du Kanika du côté de Kanala, la journée de la citoyenneté du côté du centre culturel Chibaou et puis et du côté du Mwaka. Vous avez aussi donc une manifestation organisée par le comité 150 ans. Et puis un bon courage à la bande Mwachiri et Pac Sador, et c'est un message qui est signé de 73 72 92. Et puis oui, je remercie quand même cette personne, donc notamment 87 46 49. Et oui, merci, et donc d'avoir pensé à Chido. Et oui, demain le 24 septembre, et oui, Chido, notre radio, la voix du peuple, donc aura 41 ans. Et oui, le bateau continue la traversée jusqu'à destination malgré les difficultés, le bateau navigue. Et puis on souhaite bon vent à Chidouf. Et oui, donc voici donc ce message: longue vie à Chidouf et de Matoua de Singavi, qui demande bien sûr pour souhaiter donc un joyeux anniversaire à Chidouf cette chanson très connue maintenant, une chanson qui s'appelle Adieu Wallis.

Voilà, 10h50 minutes, et oui, c'était superbe chanson, donc signée par le groupe Pajama dans un petit peu moins de 10 minutes, la fin de cette émission Freedom. Le temps pour nous de retrouver quelques messages sur le 30-02, tout simplement, signe de 73-72-92, et puis force et courage, Makanaki, et pour tous nos familles endeuillées. Et on voudrait ce matin souhaiter donc le prochain morceau, donc qui s'appelle Kaneka de Junior, à toute la Kanaki, vive le Kaneka, et une pensée encore à la sœur pour le mariage donc demain. Olé, et puis vive la lutte.

Voilà, 10h56 minutes, et bien c'est avec cette superbe chanson donc qui s'appelle La Canne Cassinée, donc de Junior, que sachez bien sûr cette émission Freedom. Avec notamment de la bonne vibe, puisque vous étiez nombreux et nombreuses à être calés sur Tido Radio. Et oui, sur Tido Radio, vous avez tout ce qu'il faut. Dans un petit peu moins de 3 minutes, eh bien à 11h, vous aurez donc le plaisir de retrouver encore une fois Nina, qui vous sera donc avec vous sur Canal Info. Quant à nous, eh bien on se retrouve, bien entendu, et oui, on fait la relève aujourd'hui. Et donc à 15h pour le journal du Pacifique, et on se quitte, et oui, on ne va pas se quitter comme cela. Eh bien, tout en vous remerciant surtout de votre fidélité, c'est d'avoir participé donc à cette émission Freedom. C'est donc fini pour aujourd'hui, mais cette émission, c'est tous les jours, hein, tous les jours de 10h à 11h, et c'est une émission qui vous permet de gagner des cartes de liberté à 1000 francs offerts par l'OPT de Nouvelle-Calédonie. On se quitte avec mon Tota.